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0: Et à 2h passées de 3 minutes, nouveau tour d'horizon de vos conditions de circulation dans ce quart sud-est du pays. Et globalement, les seules informations que j'ai à vous transmettre vous concernent pour vous qui circulez sur les autoroutes de la région Provence-Alpes-Côte d'Azur. Je vous retrouve pour commencer au niveau d'Aix-en-Provence, plus précisément au nord d'Aix-en-Provence. Pour vous qui circulez en direction de Gap sur l'autoroute A51, 1 km après la sortie 13 Venelle, un accident s'est produit à proximité du kilomètre 28. Adrien, l'homme en jaune, est toujours en route. Je vous retrouve maintenant sur l'autoroute A8, quelques kilomètres avant d'arriver à Cannes. Plus précisément, aux alentours du kilomètre 135, il y a un poids lourd qui s'est couché plus tôt hier soir vers 20h. Actuellement, vous ne circulez que sur les voies, sur la voie la plus à gauche. Conséquence, des débris de verre sont encore présents sur les voies les plus à droite. Donc actuellement, les services de l'autoroute sont en train de nettoyer les voies de l'autoroute pour vous les rendre dans les meilleurs délais. Une fois que j'ai évoqué cet événement avec vous, le dernier à vous faire part vous concerne pour vous qui circulez toujours sur la 8 en direction cette fois d'Aix et de Marseille. Dans le département des Alpes-Maritimes, un accident s'est produit dans la sortie Antibes-Ouest. Le dépanneur est sur place. Et c'était les seules informations que j'avais à vous transmettre à 2h04. Globalement, je n'évoque pas votre cas du côté de Carcassonne sur l'autoroute A61. Non pas parce que je ne surveille pas le trafic, mais c'est parce que j'ai aucun événement à vous faire part. De même sur l'autoroute A9 le long de l'Occitanie ou encore en vallée du Rhône et en région lyonnaise. Tout va pour le mieux.
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Si un jour, la femme sur le 107.7, très belle route à vous. Côté trafic, pas d'évolution depuis le dernier point. On aura l'occasion de faire une mise à jour dans les prochaines minutes. Mais sinon, globalement, votre trajet se passe pour le mieux dans ce quart sud-est du pays. Donc ce que je vous propose, c'est d'avant de retrouver le prochain point trafic. On va écouter un peu de musique avec Sting. Et pour commencer, on retrouve Jungle avec Carry On sur le 107.7.

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1: Et nouveau tour d'horizon de vos conditions de circulation dans ce large quart sud-est du pays, avec un trafic qui reste globalement calme du côté de la région Occitanie, pas d'événements à vous faire part. Également le long de la vallée du Rhône et en région lyonnaise, votre trajet se passe pour le mieux. Toutefois, des informations à vous transmettre qui vous concernent pour vous qui circulez dans la région Provence-Alpes-Côte d'Azur. Et pour commencer, je vous retrouve au nord d'Aix-en-Provence pour vous qui circulez sur l'autoroute A51 en direction de Gap. 1 km après la sortie 13 Venelle, un accident s'est produit sur bande d'arrêt d'urgence et ainsi que la voie la plus à droite. Vous ne circulez donc que sur voie de gauche dans ce secteur-là, aux alentours du kilomètre 28. Ce seraient deux véhicules qui seraient accidentés à ce niveau-là. Adrien, l'homme en jaune, est sur place. Nous quittons désormais le nord d'Aix-en-Provence et nous rejoignons l'autoroute A8 pour vous qui circulez en direction de l'Italie. 3 km après la barrière de péage Capitou, un accident s'est produit il y a de ça plusieurs heures. Un poids lourd s'est couché sur les voies, il a été en feu. Vous ne circulez donc que sur la voie la plus à gauche, car oui, le poids lourd n'est plus sur place, mais il y a encore des débris de verre à nettoyer sur les voies. De l'autoroute. Les services de l'autoroute justement font leur maximum pour vous rendre les voies le plus rapidement possible aux alentours du kilomètre 135. Pour terminer, la dernière information vous concerne pour vous qui circulez en direction d'Aix et de Marseille sur l'autoroute A8, pour vous qui circulez dans le département des Alpes-Maritimes. Un accident s'est produit dans la sortie Antibes-Ouest qui porte le numéro 44. Actuellement, le dépanneur est sur place. Et une fois que j'ai évoqué avec vous ces différents événements, nous avons fait le point sur vos conditions de circulation dans ce quart sud-est du pays qui reste plutôt calme en ce moment. Et dans un instant, l'un de vos rendez-vous de cet été, les voitures mythiques, ces modèles cultes qui ont marqué le petit ou le grand écran. Aujourd'hui, direction Marseille, avec un taxi blanc qui file à toute allure sur le Vieux-Port. La célèbre Peugeot 406 de taxi sera à l'honneur juste après The Weeknd et les Daft Punk sur le 107.7.

0: Starboy, un titre de The Weeknd et des Daft Punk pour vous accompagner sur le 107.7 avec un trafic qui reste fluide. Les seules informations que j'ai à vous transmettre vous concernent pour vous qui circulez en région Provence-Alpes-Côte d'Azur. On y reviendra dans le prochain point trafic. Et comme promis, voici votre rendez-vous de l'été consacré aux voitures qui ont marqué leur époque. Retour à la fin des années 90, quand on payait encore en francs et qu'un chauffeur de taxi marseillais devenait une star du grand écran. Accrochez vos ceintures, Quentin Lachaise nous embarque à bord de la mythique Peugeot 406 de taxi.
1: Au milieu de l'agitation bien connue de Marseille, il y a en 1998 un taxi qui ne passe pas inaperçu.
2: 306.
3: Sans votre respect, chef. Bon, plutôt que c'était une 406, hein.
1: À son volant, Daniel Morales, interprété par Sabina Seri, livreur de pizza, troquant son scooter pour une Peugeot 406 qui, à première vue, n'a rien d'extraordinaire.
4: Vous avez commandé un taxi, Emilien ?
5: Ah non, mais celui-là, je le connais.
1: Mais après quelques manipulations et un changement de volant, c'est un vrai taxi de course.
6: Dites-moi, elle fait plutôt un joli bruit pour un taxi. Connaisseur ?
1: Prise d'air sur le toit, aileron, essieu variable et un V6 parfois boosté d'un produit à base de pastis, le bolide permet un trajet Vieux-Port, aéroport de Marignane en un temps record.
7: 14 minutes 30.
8: Eh ben, ça vous laisse le temps de prendre les journaux et peut-être même un petit café. Bon voyage, monsieur.
1: D'autres modifications seront apportées dans Taxi 2, avec des ailes dans la voiture pour planer sur quelques mètres.
9: J'ai un objet non identifié en approche sur la piste numéro 1.
1: Vous remarquerez d'ailleurs que l'on ne voit que l'aile droite se déployer. L'une des voitures modifiées pour ces plans précisément n'avait pas assez de place à bord pour accueillir le mécanisme des deux ailes.
10: Vous pourriez la noter celle-là parce qu'elle est bien.
1: Taxi connaîtra 4 films supplémentaires avec un petit changement de modèle pour le 5. On passe à une 407. La voiture originale, elle, vous attend au musée de l'aventure Peugeot. C'est à Sochaux.
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1: Et à 2h32 minutes sur le 107.7, globalement, un trafic qui reste calme dans ce quart sud-est du pays. Pour vous qui circulez en région Provence-Alpes-Côte d'Azur, c'est là où j'ai les principales informations à vous transmettre. Je vous rejoins pour commencer au nord d'Aix-en-Provence. Pour vous qui circulez sur l'autoroute A51 direction de Gap, 1 km après la sortie qui porte le numéro 13 Venelle, il y a un accident qui s'est produit. Vous ne circulez que sur la voie la plus à gauche aux alentours du kilomètre 28. Sur place, l'homme en jaune, Adrien, est sur place, y compris les services de secours et les forces de l'ordre. Une fois que j'ai évoqué ce premier événement avec vous, nous allons quitter Aix-en-Provence, nous allons continuer notre trajet sur l'autoroute A8, cette fois en direction de l'Italie. 3 kilomètres après la barrière de péage Capitou, il y a une conséquence d'un véhicule qui a pris feu plutôt dans la nuit. La circulation reste toujours difficile au niveau du kilomètre 135. Vous ne circulez que sur la voie la plus à gauche. Les services de l'autoroute sont en train de nettoyer les voies les plus à droite pour vous les rendre dans les plus brefs délais. Je vous retrouve maintenant sur l'autoroute A8 en direction cette fois d'Aix et de Marseille. Vous allez quitter l'autoroute A8 au niveau de la sortie Antibes-Ouest. Il y a un accident qui s'est produit. Soyez donc vigilants au moment de prendre cette sortie. Je vous retrouve maintenant beaucoup plus à l'ouest du côté de l'Occitanie avec deux événements à vous faire part. Le premier, je vous retrouve dans la région de Montpellier pour vous qui circulez sur l'A9 en direction de Barcelone. 13 km après la bifurcation de cette autoroute avec l'A709 Est, un véhicule serait en panne, ce serait un poids lourd à proximité du kilomètre 100. Je vous retrouve maintenant toujours sur l'A9 pour vous qui circulez en direction de Barcelone, une centaine de mètres après la sortie 43, le Boulou, un véhicule est en panne. Donc soyez vigilants à l'approche de ce secteur. Et une fois que j'ai évoqué ces événements avec vous, on a fait le tour de vos conditions de circulation dans ce quart sud-est. Néanmoins, si vous comptez reprendre la voiture, aujourd'hui la circulation devrait être globalement calme avec des bouchons possibles sur l'A7, l'A9 et l'A61 en direction de la Méditerranée. Avec la finale de la Coupe du Monde, vous serez nombreux à vouloir rentrer à temps pour le coup d'envoi à 21h. Notre conseil, prenez le volant plutôt le matin, chose que vous êtes peut-être déjà en train de faire parce que cela s'annonce ensuite chargé dans l'après-midi.
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Quoi qu'on dise, Benabar pour vous accompagner sur les ondes de Radio Vinci Autoroute avec un trafic qui reste calme du côté de l'Occitanie, de la Vallée du Rhône. Tous les voyants sont au vert. On aura l'occasion de reparler de cet accident sur l'autoroute A51 pour vous qui circulez en direction de Gap, 1 km après la sortie 13 Venelle où vous ne circulez que sur la voie de gauche. On en reparle dans le prochain point trafic qui arrive après de la musique. Et pour commencer, on retrouve les Pussycat Dolls sur le 107.7.

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Au nord d'Aix-en-Provence, vous circulez sur l'autoroute A51 en direction d'Aix et de Marseille. 8 km après le péage Méhérargues Nord, il y a des obstacles qui se trouveraient sur les voies de l'autoroute aux abords du kilomètre 28.

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1: Et on est parti pour faire un nouveau point complet sur vos conditions de circulation dans ce quart sud-est du pays, avec pour commencer un trafic qui reste fluide du côté de la région lyonnaise, le long de la vallée du Rhône et du côté de la région Occitanie. Toutefois, je vous retrouve pour commencer du côté de la région Provence-Alpes-Côte d'Azur avec plusieurs événements à vous faire part. Je commence en vous retrouvant au nord d'Aix-en-Provence pour vous qui circulez sur l'autoroute A51 en direction de Gap, 1 km après la sortie 13, venez. Un accident s'est produit. Vous ne circulez que sur la voie la plus à gauche dans ce secteur. Adrien, l'homme en jaune, est sur place, tout comme le dépanneur, les services de secours et les forces de l'ordre. Toujours sur cette même autoroute, mais cette fois dans le sens opposé sur l'A51, il y aurait des obstacles dans le même secteur au niveau du kilomètre 28. Votre point de repère, 8 km après la barrière de péage Mérargues Nord. Une fois que j'ai évoqué ces événements sur l'autoroute A51, nous allons la quitter et nous allons rejoindre l'autoroute A8 en direction de l'Italie, avec la conséquence de ce poids lourd qui a pris feu il y a maintenant plusieurs heures. La circulation reste uniquement sur voie de gauche aux abords du kilomètre 135, car actuellement les services de l'autoroute sont toujours en train de nettoyer les voies de l'autoroute qui ont été dégradées suite à cet incendie. Nous continuons notre trajet sur l'autoroute A8 et cette fois nous prenons la direction d'Aix et de Marseille. 4 km après la sortie 49 Saint-Laurent-du-Var, un véhicule est en panne. Véhicule en panne avec la voie de droite qui est donc neutralisée. Au kilomètre 181, le dépanneur est sur place. Nous restons sur l'autoroute A8 avec cet accident qui s'est produit, toujours pour vous qui circulez en direction d'Aix et de Marseille, dans la sortie Antibes Ouest. Soyez vigilants dans ce secteur. Nous quittons cette partie est du pays. Nous nous dirigeons maintenant un peu plus à l'ouest du côté de Montpellier avec ce véhicule en panne. Cela vous concerne pour vous qui circulez sur la 9 en direction de Barcelone. 13 km après la bifurcation avec l'autoroute A709 Est. C'est un poids lourd qui serait en panne aux alentours du kilomètre 100. Et une fois que j'ai évoqué tous ces événements avec vous, on a fait le tour de vos conditions de circulation dans ce quart sud-est du pays. Je surveille toujours le trafic du côté de Carcassonne sur l'autoroute A61, mais c'est que pour le moment, aucune information à vous transmettre, y compris pour vous qui roulez sur l'autoroute A89 ou A72. Dans un instant, tous au parc, l'un de vos rendez-vous de l'été sur Radio Vinci Autoroute. Chaque semaine, nous vous faisons découvrir un parc à thème. Et aujourd'hui, direction l'Aude pour visiter la réserve africaine de Sigean, un parc animalier qui vous fait voyager au cœur de l'Afrique sans quitter l'Occitanie. Visite guidée juste après Kenji sur le 107.7.

0: Très belle route à vous avec la playlist de Radio Vinci Autoroute. C'était Kenji à l'instant pour vous accompagner. Côté trafic, pas d'évolution à vous faire part si ce n'est sur l'autoroute A9 dans la région de Montpellier pour vous qui circulez en direction de Barcelone. 13 km après la bifurcation avec l'autoroute A709, il y a ce poids lourd qui serait arrêté à proximité des voies de l'autoroute Mustapha. L'homme en jaune est en route.
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0: Et tout de suite, direction l'Aude pour notre série consacrée au parc de loisirs. Nous allons découvrir la réserve africaine de Sigean, l'un des plus grands parcs animaliers de France. Le reportage de Mathilde Ferrière.
2: Me voilà arrivé à la réserve africaine de Sigean pour un safari, pas comme les autres. Aujourd'hui, pas besoin de prendre l'avion. Ici, ce sont les animaux qui viennent à notre rencontre. Pour découvrir le site, j'ai rejoint Gabriel De Jésus, le responsable communication de la réserve, pour commencer le safari.
3: Bienvenue sur ce magnifique parc de 360 hectares. Donc là, je vous invite à entamer la partie que l'on appelle safari, qui est la partie voiture, qui dure environ une heure.
2: Eh bien, c'est parti.
3: Nous allons découvrir des buffles nains, il y a aussi des zèbres, il y a des gnous. Nous allons voir aussi des autruches et des girafes.
2: Et dès les premiers mètres, le décor change complètement. La route serpente entre de grands espaces ouverts. Et très vite d'ailleurs, les premiers animaux apparaissent.
3: Alors, réserve africaine de Sigean, on pourrait croire qu'il n'y a que des animaux africains. Or, il y a quand même quelques espèces qui viennent d'autres continents. Comme par exemple, ce que nous nous apprêtons à découvrir maintenant, qui est l'ours à collier. Qu'on appelle aussi l'ours du Tibet.
2: Donc à tout moment, on peut se retrouver avec un ours devant la voiture.
3: Oui, je pense que c'est même le cas là.
2: Ah bah, voilà, il fallait poser la question.
3: Voilà un bouchon.
2: Donc, voilà, écoutez, un bouchon avec des ours sur la route, ben, pourquoi pas.
4: J'ai bien aimé le passage avec les ours, parce qu'ils étaient vraiment au milieu du passage avec les voitures. Donc ça, c'était vraiment chouette, on avait l'impression d'être vraiment en safari.
5: Et ben le plus près de la voiture, ça a été les ours.
2: Après le parcours en voiture, il est l'heure pour nous de poursuivre le safari à pied, cette fois avec de bonnes chaussures, c'est préférable. La visite se transforme en véritable aventure familiale.
3: Nous allons découvrir d'autres animaux, comme par exemple les chimpanzés, les guépards, les lycaons. Il y a le vivarium avec les reptiles, varan, caméléon, crocodile, boa.
6: C'est un caméléon ?
5: Ouais.
6: Regarde, tout là-haut, tu le vois ou pas ?
7: Ah. Bon, bah, du coup il y a un crocodile à côté de nous et il bouge pas du tout, du coup on l'observe de très proche et ça c'est impressionnant.
2: Et voilà, la visite touche à sa fin. Pour faciliter vos recherches, pour ne pas vous perdre dans la réserve, il existe une application gratuite que vous pouvez télécharger, Sigean. Elle vous guidera grâce à votre géolocalisation. La réserve africaine de Sigean est facilement accessible depuis l'autoroute A9, sortie 38 Narbonne Sud, puis suivre la direction de Sigean-Perpignan.
0: Merci Mathilde Ferrière. Direction 3h du matin avec le nouveau flash d'actualité de la rédaction du 107.7. On aura l'occasion ensuite de reparler trafic avec ses principaux événements qui vous concernent du côté de la région Provence-Alpes-Côte d'Azur. On en reparle dans les prochains kilomètres avec aussi In Excess côté musique. Pour commencer, c'est Naika avec son titre One Track Mind sur Radio Vinci Autoroute.

0: Très très belle route à vous à l'écoute du 107.7. C'était In Excess à l'instant pour nous accompagner jusqu'au flash d'actualité de la rédaction du 107.7. Il est tout pile 3h du matin. Très très belle route à vous.
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2: Bonsoir à tous. Un score de tennis pour un match de légende dans l'histoire de la Coupe du Monde. L'équipe de France s'est inclinée 6-4 cette nuit contre l'Angleterre à Miami dans le match pour la 3e place du mondial. Kylian Mbappé s'est offert un doublé pour devenir le seul meilleur buteur de l'histoire de la compétition avec 22 réalisations. Les Bleus concluent leur parcours par une 4e place pour la dernière de Didier Deschamps sur le banc. Ce soir, la grande finale oppose à New York l'Espagne à l'Argentine. En cyclisme, Paul Sexas impressionne en s'emparant du maillot blanc de meilleur jeune sur le Tour de France. Impressionnant hier dans les Vosges, le Français s'est replacé à la 4e place du classement général à l'issue de la 14e étape remportée par Tadej Pogacar. Les coureurs restent en altitude ce dimanche pour la 15e étape avec une arrivée jugée au sommet du plateau de Solaison en Haute-Savoie. Près de 41 degrés relevés hier dans le Var. La chaleur reste étouffante dans le sud-est de l'Hexagone, où 7 départements demeurent en vigilance orange canicule ce dimanche. Les fortes chaleurs qui s'apprêtent à dominer l'Espagne à partir de mardi, au cœur de l'été le plus chaud jamais enregistré. Plus de 40 degrés sont attendus sur l'ensemble du pays, jusqu'à 45 jeudi. Situation stabilisée sur les incendies de Fontainebleau selon les pompiers. Des effectifs au sol toujours importants, à hauteur de 500 professionnels seront encore mobilisés ce dimanche. Un homme de 23 ans a lui été placé vendredi soir en garde à vue à Paris pour avoir allumé un feu avec intention d'incendier le bois de Boulogne. Ce dernier a été interpellé sur place par des policiers prévenus d'un départ de feu dans ce bois du 16e arrondissement parisien. Enfin, au Moyen-Orient, les États-Unis ont débuté cette nuit une nouvelle série de bombardements en Iran. Des représailles aux frappes iraniennes qui ont tué 2 soldats américains en Jordanie. Un autre militaire est également porté disparu. Le guide suprême iranien Mojtaba Rahmenei menace d'infliger aux États-Unis des leçons inoubliables en cas de poursuite des bombardements. Fin de ce flash d'actualité. Retour des grands titres de l'actualité dans une heure. Vous restez sur le 107.7. Le trafic arrive dans un instant, juste après votre météo.
0: Merci Julien. Sur la route des vacances, lui, il ne prend pas de congé. Le soleil reste bien présent aujourd'hui, malgré quelques nuages le long de la vallée du Rhône. Ce matin, comptez 25 degrés à Lyon, 27 à Montélimar et 28 à Nice. Et pour l'après-midi, la chaleur s'accentue avec plus de 30 degrés dans le quart sud-est du pays. Il fera jusqu'à 35 degrés à Montpellier et à Carcassonne. Conséquence donc, Météo France maintient la vigilance canicule dans le sud de la région Provence-Alpes-Côte d'Azur, ainsi que dans le Gard et l'Hérault, et attention également au risque de feux de forêt élevés sur le pourtour méditerranéen, ainsi que dans le Vaucluse et la Drôme. Vous retrouvez de toute façon tous les bons réflexes sur le site feu-forêt.gouv.fr et surtout, ne jetez jamais vos mégots dans la nature.
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0: Nouveau tour d'horizon de vos conditions de circulation à 3h passées de 3 minutes. Et globalement, la bonne nouvelle, c'est que pour vous qui circulez du côté de la région lyonnaise, long de la vallée du Rhône ou encore du côté de l'Occitanie, aucun événement à vous faire part. Votre trajet se passe pour le mieux dans ces secteurs-là. Toutefois, je vais vous retrouver dans quelques instants du côté de la région Provence-Alpes-Côte d'Azur pour évoquer des événements avec vous. Je commence en vous retrouvant au nord d'Aix-en-Provence. Pour vous qui circulez sur l'autoroute A51 en direction de Gap, 1 km après la sortie 13 Venel, il y a un accident qui s'est produit. Accident où les deux véhicules impliqués ont été bel et bien dépannés aux alentours du kilomètre 28. Toutefois, la circulation pour le moment ne s'effectue que sur la voie la plus à gauche. Soyez donc vigilants à l'approche de ce secteur en réduisant votre vitesse et en regardant bien droit devant vous. Nous continuons notre trajet en quittant Aix-en-Provence. Nous prenons l'autoroute A8 en direction de l'Italie et nous nous arrêtons 3 km après le péage Capitou. Conséquence d'un poids lourd qui a pris feu il y a de ça plusieurs heures. Vous ne circulez que sur la voie la plus à gauche aux alentours du kilomètre 135 car actuellement le poids lourd n'est plus sur place. Mais il y a toujours des opérations de nettoyage qui sont en cours dans ce secteur. Donc il peut y avoir des petits coups de frein. Mais rien d'impactant du côté de votre circulation. Nous continuons notre trajet et je vous rejoins une dizaine de kilomètres après le péage Capitou. Un véhicule serait arrêté à proximité du kilomètre 142 pour vous qui circulez en direction de l'Italie. Et nouvelle information à vous transmettre qui vient de me parvenir en studio. Ça vous concerne pour vous qui circulez sur l'autoroute A7 en direction de Lyon. 7 kilomètres après la bifurcation avec l'autoroute A8, vous venez de passer la barrière de Lançon. Il y aurait un accident qui se serait produit juste après cette barrière de péage. Et une fois que j'ai évoqué ces événements avec vous, on a fait le tour de vos conditions de circulation qui restent plutôt calmes dans ce quart sud-est. Toutefois, si jamais vous avez l'occasion de reprendre la voiture aujourd'hui, il devrait la circulation devrait être globalement calme, mais il y a quelques bouchons à prévoir du côté de l'A7, l'A9 et l'A61 en direction de la Méditerranée. Et avec la finale de la Coupe du Monde, vous serez nombreux à vouloir rentrer à temps pour voir le coup d'envoi à 21h. Notre conseil, prendre le vol le matin, chose que vous êtes peut-être déjà en train de faire, parce que cela s'annonce ensuite chargé dans l'après-midi.
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0: The Silencer pour vous accompagner sur les ondes du 107.7. Et dans quelques instants sur Radio Vinci Autoroute, nous vous proposerons de revivre les meilleurs concerts, ceux qui ont marqué l'histoire et les esprits. Dans un instant, retour en 1975 à Londres pour le live d'exception d'un certain Bob Marley. Absolument Live arrive juste après vos conditions de circulation.
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0: Et on est parti pour faire un nouveau tour d'horizon de vos conditions de circulation dans ce quart sud-est du pays, avec un trafic qui est plutôt calme pour vous qui circulez du côté de la région Occitanie, le long de la vallée du Rhône ou encore en région lyonnaise. Ce n'est pas que je ne regarde pas le trafic de ce côté-là, mais c'est juste que j'ai aucun événement à vous faire part, je garde toutefois un œil dessus. Je vous retrouve néanmoins du côté de la région Provence-Alpes-Côte d'Azur pour évoquer avec vous plusieurs événements qui vous concerne. Pour commencer, nous allons nous retrouver du côté d'Aix-en-Provence. Nous allons prendre l'autoroute A8, nous diriger vers l'Italie et nous allons nous arrêter 3 km après le péage Capitou, car conséquence d'un poids lourd dans la soirée qui a pris feu à proximité du kilomètre 131. L'événement est toujours terminé, mais vous continuez de circuler que sur la voie la plus à gauche, car les autres voies ne sont pas encore en état pour vous accueillir. Cette situation devrait durer jusqu'à 5h du matin à peu près. Donc soyez vigilants dans ce secteur en anticipant ce kilomètre 135 en vous décalant sur la voie la plus à gauche. Nous allons continuer notre trajet sur l'autoroute A8 et nous allons nous arrêter 10 km après la barrière de péage Capitou en direction toujours de l'Italie, car il y aurait un véhicule arrêté à proximité du kilomètre 142. Et puis ensuite, nous allons continuer encore notre trajet sur l'autoroute A8 car il y a beaucoup d'événements à vous faire part. Et entre la barrière Antibes Sud et la sortie 46 Villeneuve-Loubet-Plage, il y aurait un véhicule lent qui roulerait sur la voie la plus à droite. Une information qui vient de m'arriver en studio, il roulerait à peu près entre 20 et 30 km/h. Il faut donc dans ce secteur-là pensez à bien se décaler sur les voies les plus à gauche. Et une fois que j'ai évoqué cet événement avec vous, on a fait le tour de vos conditions de circulation qui restent plutôt calmes à cette heure-ci. On reparlera trafic d'ici moins d'un quart d'heure et tout de suite on retrouve Absolument Live.
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0: Et aujourd'hui, musique et histoire se rencontrent autour d'un homme, celui qui a fait résonner le reggae aux quatre coins du monde, Bob Marley. Aurélie Mignonne revient pour nous sur l'un de ses concerts donnés à Londres en 1975.

Celles et ceux qui n'y étaient pas ont sans doute manqué l'immanquable. Les 17 et 18 juillet 1975, pour la tournée Natty Dread, Bob Marley assure deux dates dans ce théâtre londonien. Robert Nesta Marley, dit Bob, vient défendre son dernier album, qu'il a enregistré seul. Les Wailers ont implosé fin 73, le trio n'était plus vraiment sur un pied d'égalité, et Bob Marley conservera d'ailleurs toujours ce nom des Wailers pour tous les musiciens qui l'accompagneront ensuite. Bob Marley, entre rebelle et prophète, revient d'une tournée américaine avec des concerts archi complets. C'est l'âge d'or du reggae roots et ses titres à caractère politique touchent enfin un large public, au-delà des origines et de la couleur de peau. Une véritable onde de choc. La police aura d'ailleurs bien du mal à contenir la foule qui s'étend sur plusieurs centaines de mètres tout autour du Lycéum. Les invitations sont rares. Ce soir-là à Londres, devant 2000 personnes, ses notes de reggae flirtent avec le rock. Bob Marley donne une nouvelle dimension à sa musique. La foule est en délire, à tel point qu'il n'y aura pas de rappel. Dès la fin du dernier morceau, les lumières se rallument. Ambiance d'hallucination collective, il fait vraiment très chaud. L'air égorgé des fluves de ganja et les journalistes auront bien du mal à décrire la réalité. Pour la première fois, il joue sur scène No Woman No Cry, titre qui prône l'égalité où Bob Marley console une femme battue dans la violence du ghetto, celui qu'il a vu grandir. Il marque ainsi les esprits et les charts, un vrai moment absolument live.

C'était l'une des plus grandes performances de Bob Marley racontée par Aurélie Mignonne. 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Nouveau point sur vos conditions de circulation. D'ici 5 minutes, on aura l'occasion de reparler des deux événements qui rythment ce début de matinée, notamment avec cet accident qui s'est produit sur l'A7 pour vous qui circulez en direction de Lyon, juste avant la barrière de Lançon. Vous devez de préférence vous diriger sur les voies de péage qui sont plutôt sur la droite au vu des retours caméra que j'ai en studio. On y reviendra en détail après de la musique. Il y aura dans les prochains kilomètres Mélissa Knoda. Et pour commencer, Lil Nas X, That's What I Want sur le 107.7.

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1: Et comme chaque quart d'heure sur cette antenne du 107.7, nouveau point complet sur vos conditions de circulation. Et pour commencer, du côté de Saint-Étienne, de Clermont-Ferrand et de Lyon, pas d'événement à vous faire part. Votre trajet se passe pour le mieux, y compris le long de la vallée du Rhône. Premier événement à vous faire part, nous prenons la direction du département de l'Aude. Pour vous qui circulez sur l'A61 en direction de Narbonne, quelques mètres après la sortie 21 Castelnaudary, un accident s'est produit à proximité du kilomètre 287. Pascal, l'homme en jaune, est en route. Nous allons quitter la région de Carcassonne et nous allons nous diriger du côté de la région Provence-Alpes-Côte d'Azur. Et je vous rejoins sur l'autoroute A7 pour vous qui circulez en direction de Lyon. 7 km après la bifurcation avec l'autoroute A8, vous approchez du péage de Lançon. Notez qu'un accident s'est produit. Il est de préférence de circuler sur les parties les plus droites du péage. Actuellement, le dépanneur est arrivé. Les services de secours sont sur place. Donc, soyez vigilants à l'approche de ce secteur. Pour terminer, dernière information à vous transmettre. Nous allons nous diriger sur l'autoroute A8 en direction de l'Italie, 3 km après le péage Capitou. Conséquence d'un poids lourd un peu plus tôt dans la soirée qui a pris feu à proximité du kilomètre 131. L'événement est terminé, mais vous continuez à circuler que sur la voie de gauche car les autres voies ne sont pas encore en état pour vous accueillir et cette situation devrait durer jusqu'à 5h du matin au plus tard. Mais pour le moment, c'est la raison pour laquelle il peut y avoir quelques petits coups de frein à l'approche de ce kilomètre 135. Et nous avons déjà fait le tour de vos conditions de circulation, comme je l'ai dit plus tôt. Globalement, votre trajet se passe pour le mieux sur ces autoroutes du quart sud-est du pays.
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Merci d'avoir choisi Radio Vinci Autoroute comme copilote. Conditions de circulation qui restent globalement calmes dans ce quart sud-est du pays. Je reviens concernant cet accident qui se situe sur l'autoroute A61. Pour vous qui circulez en direction de Narbonne, quelques mètres après la sortie 21 Castelnaudary, accident qui s'est produit sur voie de gauche. Vous circulez au pas sur la voie de droite dans ce secteur. On aura l'occasion d'y revenir en détail dans le prochain point trafic. Et avant de vous laisser avec la suite du programme, je vous le rappelle, il fait très chaud et les nuits sont même tropicales et donc la récupération est beaucoup plus difficile. Donc n'hésitez pas. À faire des pauses régulièrement.

Nouveau tour d'horizon de vos conditions de circulation à 3h et bientôt 45 minutes sur le 107.7. Globalement, un trafic qui reste calme pour vous qui circulez sur l'autoroute A9, l'autoroute A7 le long de la vallée du Rhône, ou encore pour vous qui circulez du côté de Clermont-Ferrand, Saint-Étienne et de Lyon. Pas d'événement majeur à vous faire part pour le moment. Toutefois, je vous retrouve beaucoup plus au sud dans la région de Carcassonne pour vous qui circulez sur l'A61 en direction de Narbonne. À hauteur de la sortie 21 Castelnaudary, il y a un accident qui s'est produit sur voie de gauche au à peu près au niveau du kilomètre 287. La circulation peut être un peu tendu de ce côté-là parce que vous ne circulez que sur la voie la plus à droite. Sur place, les pompiers viennent d'arriver à l'instant, donc c'est la seule information que j'ai à vous transmettre pour le moment de ce côté de Carcassonne. Nous quittons Carcassonne et nous nous dirigeons beaucoup plus à l'est. Je vous retrouve dans la région de Salon de Provence. Pour vous qui circulez sur l'A7 en direction de Lyon, juste avant la barrière de Lançon, il y a un accident qui s'est produit. Sur place, le patrouilleur, les gendarmes ainsi que les secours sont sur place. Il est préférable que, au niveau de ce péage de Lançon, vous préférez prendre les voies les plus à droite. Une fois que j'ai évoqué cet événement du côté de l'autoroute A7, nous allons nous rendre sur l'autoroute A8 en direction de l'Italie et 3 km après le péage Capitou. Il y a la conséquence d'un poids lourd qui a pris feu plus tôt dans la soirée, à proximité du kilomètre 131. Vous ne circulez que sur la voie la plus à gauche. Même si l'événement est terminé, les voies de l'autoroute ne sont pas encore en état pour vous accueillir. Cette situation devrait durer jusqu'à 5h du matin au plus tard, je vous le rappelle, à proximité du kilomètre 135. Et une fois que j'ai évoqué ces événements avec vous, on a fait le tour de vos conditions de circulation qui restent plutôt calmes en ce moment. Juste avant de vous laisser avec la suite du programme, j'aimerais évoquer avec vous un petit conseil de sécurité. En France, on roule sur la voie de droite. Les voies les plus à gauche ne servent juste qu'à faire les dépassements. Donc une fois que le dépassement est terminé, et s'il n'y a personne à droite évidemment, rabattez-vous, cela permet de fluidifier le trafic. Et dans un instant, la sélection cinéma de Première, le magazine partenaire du 107.7 tout au long de l'été. Thierry Chaise vous conseille la sortie incontournable de la semaine, mais aussi un film à voir ou revoir en famille. Au programme aujourd'hui, l'une des sorties les plus attendues de l'été et un film bouleversant qui a marqué plusieurs générations de spectateurs. Les détails juste après Lynn et son titre Dans ton téléphone sur le 107.7.

0: Dans ton téléphone, un titre de Lynn pour vous accompagner sur les ondes du 107.7 avec toujours cet événement qui vous concerne dans la région de Carcassonne. Pour vous qui circulez sur l'autoroute A61 en direction de Narbonne, à hauteur de la sortie 21 Castelnaudary, il y a un accident qui s'est produit sur voie de gauche. Actuellement, les pompiers sont sur place. Vous ne circulez que sur la voie la plus à droite et ça peut être un petit peu compliqué dans ce secteur de par l'intervention des pompiers qui est en cours, donc pensez à bien réduire votre vitesse à l'approche du kilomètre 287 et à bien regarder devant vous. Nouveau point sur complet sur vos conditions de circulation arrive après les infos de la rédaction du 107.7, mais juste avant, votre rendez-vous. Votre rendez-vous, c'est à voir. On va parler cinéma avec Yvan Mouton, qui est en compagnie de Thierry Suez, rédacteur en chef du magazine Première. Voici tout de suite son coup de cœur de la semaine.
1: Et on commence par le film probablement le plus ambitieux de l'été. Il a coûté, tenez-vous bien, 250 millions de dollars, une pluie de stars. Et il prétend raconter l'Odyssée. C'est d'ailleurs son titre, l'Odyssée de Christopher Nolan, Thierry.
2: Ouais, c'est un film évidemment ultra ambitieux, mais pas le plus ambitieux des cinéastes. Là, ce qui est assez formidable avec ce récit, puisque l'Odyssée, ça pourrait faire un film de 15h30, si on veut. C'est un film de 2h50 où on ne s'ennuie pas, où il réussit à mêler le spectaculaire. Il s'agit de le cheval de Troie, par exemple. Il y a vraiment des scènes qu'on connaît, même si on n'a pas lu de A à Z, il y a des scènes qu'on connaît. Et puis l'intime, les face-à-face, le tout avec un casting absolument dément.
3: Mon père retrouvera sa maison pour accomplir sa vengeance. La plus terrible.
2: Ce cinéaste est vraiment l'homme de tous les défis, y compris dans la manière de conduire cette intrigue, de jouer avec les flashbacks et son inverse, les flash-forward, d'avancer, de reculer dans l'intrigue. Moi, il y a quelque chose d'un geste, d'une fluidité totale. Donc voilà, il va faire chaud cet été. Ces 2h53 là, vous serez content de les passer dans la salle, pas juste parce qu'il s'est prêt,
1: mais climatisé.
2: Vous verrez un très grand film, la preuve qu'Hollywood peut toujours faire des grands films. Voilà.
1: Deuxième choix, comme tout au long de cet été, un film à voir ou à revoir en famille pendant les vacances. Et là, vous avez choisi le fameux Cercle des poètes disparus 1989, réalisé par l'Australien Peter Weir, oui, Thierry.
2: Avec le fameux capitaine, mon capitaine.
4: Oh capitaine, mon capitaine.
5: Asseyez-vous, monsieur Anderson.
2: Qu'on dit en montant sur les tables, quand les élèves se rebellent contre le système établi dans cette école de 59 aux États-Unis, où tout est rude et dur, et où il y avait un prof, le professeur Keating, incarné par Robin Williams, qui apportait un peu de folie dans tout ça. Alors, le film n'a pas vieilli dans ces thématiques. Puis évidemment, voir ce film, c'est aussi revoir Robin Williams. Et on ne peut pas se laisser
1: plaisir
2: de voir Robin Williams partout, tout le temps.
1: Et réentendre cette tirade de Carpe Diem, profiter de l'instant présent, parce que la vie est courte. Le Cercle des poètes disparu sur toutes les bonnes plateformes. Et l'Odyssée, le film événement de Nolan, qui fait la couverture du très beau magazine Première. Donc à retrouver en salle et dans le magazine Première et sur première.fr.
0: Merci messieurs. Direction 4h du matin avec le nouveau flash d'actualité de la rédaction du 107.7. Et juste après, on aura l'occasion de reparler trafic avec cet accident qui vous concerne sur l'autoroute A61 en direction de Narbonne. À hauteur de la sortie 21 Castelnaudary, vous ne circulez que sur la voie la plus à droite. Dans les prochains kilomètres, on aura l'occasion d'écouter une femme originaire de Narbonne, Hélène Sio, avec son titre Bye Bye. Ça arrive juste après Kiss Me sur le 107.7.

0: Les kilomètres défilent beaucoup plus vite avec la musique du 107.7. C'était Hélène Sio pour vous accompagner. Direction 4h du matin, on va retrouver le nouveau flash d'actualité de la rédaction du 107.7. Et juste après, nous nous retrouverons pour parler météo et infotrafic. Et il est tout pile 4h du matin. Belle route à vous.
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2: Bonsoir à tous. L'équipe de France de football referme son aventure nord-américaine sur un match de légende. Défaite des Bleus hier soir 6-4 contre l'Angleterre à Miami dans le match de la 3e place. Kylian Mbappé est devenu le meilleur buteur de l'histoire de la Coupe du Monde en inscrivant ses 21e et 22e buts dans la compétition. Un match mémorable pour clore le chapitre Didier Deschamps à la tête des Bleus. La Fédération française de football salue un quart de siècle d'un engagement exceptionnel de l'ancien milieu de terrain après 12 années passées sur le banc tricolore. Ce soir, le 104e et dernier match du Mondial oppose en finale l'Espagne et l'Argentine. En cyclisme, le plateau de Solaison en Haute-Savoie témoigne cet après-midi de l'arrivée de la 15e étape du Tour de France. Vainqueur hier au Markstein dans les Vosges, Tadej Pogacar tentera de creuser encore son avance en tête du classement général. Un classement dont le Français Paul Sexas, qui s'est emparé hier du maillot blanc du meilleur jeune, occupe la 4e place. En France, la situation autour des incendies de la forêt de Fontainebleau est désormais stabilisée selon les pompiers. Ils seront encore près de 500 mobilisés ce dimanche. À Paris, la garde à vue d'un homme de 23 ans a été prolongée hier soir pour avoir allumé un feu avec intention d'incendier le bois de Boulogne. Ce dernier a été interpellé sur place par des policiers, prévenu d'un départ de feu dans le célèbre bois du 16e arrondissement parisien. La canicule, toujours d'actualité en France. 7 départements du sud-est demeurent en vigilance orange ce dimanche. Des températures semblables à la veille sont attendues, proches des 40 degrés. Votre bulletin météo juste après ce flash. Enfin, à l'étranger, la tension reste à son comble au Moyen-Orient où les États-Unis mènent cette nuit une nouvelle série de bombardements en Iran. Des représailles aux frappes iraniennes qui ont tué 2 soldats américains en Jordanie. Le guide suprême iranien Mojtaba Rahmenei menace d'infliger aux États-Unis des leçons inoubliables en cas de poursuite des bombardements. Il est 4h, passé de 2 minutes. Excellent réveil à l'écoute du 107.7. Vous restez avec nous, le trafic arrive dans un instant, juste après la météo.
0: Merci Julien. Sur la route des vacances, lui, il ne prend pas de congé. Le soleil reste bien présent aujourd'hui, malgré quelques nuages le long de la vallée du Rhône. Ce matin, comptez 25 degrés à Lyon, 27 à Montélimar, 28 degrés à Nice. Et pour l'après-midi, la chaleur s'accentue avec plus de 30 degrés dans le quart sud-est du pays. Il fera jusqu'à 35 degrés à Montpellier et Carcassonne. Conséquence, Météo France maintient la vigilance canicule dans le sud de la région Provence-Alpes-Côte d'Azur, ainsi que dans le Gard et l'Hérault. Et attention également au risque de feux de forêt élevés sur le pourtour méditerranéen, mais aussi dans le Vaucluse et la Drôme. Vous retrouvez tous les bons réflexes sur le site feu-forêt.gouv.fr et surtout, ne jetez jamais vos mégots dans la nature.
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0: Et à 4h passées de 3 minutes sur le 107.7, nouveau point sur vos conditions de circulation. Et globalement, en région Auvergne-Rhône-Alpes, aucun événement à vous faire part. Votre trajet se passe pour le mieux. Ce n'est pas que je ne regarde pas le trafic, mais c'est que j'ai aucun événement à vous faire part pour le moment, y compris dans la région d'Avignon, de Nîmes ou encore de Montpellier. Toutefois, je vous retrouve dans le département de l'Aude pour vous qui circulez sur l'autoroute A61 en direction de Narbonne, à hauteur de la sortie 21. Castelnau-Dary. Un accident s'est produit sur voie de gauche. Vous ne circulez que sur la voie la plus à droite au kilomètre 287. Soyez vigilants sur place. Les pompiers sont arrivés ainsi que le patrouilleur Pascal. Pour leur sécurité, réduisez bien votre vitesse et regardez devant vous. On quitte l'Occitanie et on se dirige du côté de la région Provence-Alpes-Côte d'Azur. Et je vous retrouve plus précisément dans le secteur de Salon de Provence. Vous circulez sur l'autoroute A7 en direction de Lyon. Juste avant la barrière de péage de Lançon, il y a un accident qui s'est produit. Sur place, les dépanneurs, les forces de l'ordre ainsi que les services de secours sont sur place. Il est donc préférable de se décaler sur la droite pour passer ce péage. Je vous retrouve pour terminer ce point trafic sur l'autoroute A8 en direction de l'Italie, 3 km après le péage Capitou. Dans la soirée, Il y a un poids lourd qui a pris feu à proximité du kilomètre 131. L'événement est terminé, mais vous continuez à circuler que sur la voie de gauche, car les autres voies ne sont pas encore en état pour vous accueillir. Et cette situation devrait durer jusqu'à 5h du matin au plus tard. Et une fois que j'ai évoqué cet événement avec vous, c'était la seule information à vous transmettre en plus à 4h05 sur le 107.7. Je vous propose de continuer le programme.
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C'était Dua Lipa, Dance the Night, pour vous accompagner sur le 107.7 avec les kilomètres qui défilent sans difficulté du côté de la région lyonnaise. Toutefois, du côté de Carcassonne, on aura l'occasion de revenir dans un prochain point trafic sur cet accident qui s'est produit. Pour vous qui circulez en direction de Narbonne à hauteur de la sortie 21 Castelnau-Dary, vous ne circulez que sur la voie la plus à droite. Avant de reparler trafic, on aura l'occasion d'écouter de la musique avec Dion Faris qui arrive dans quelques instants. 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Et tout de suite, on retrouve Joué Douet de Filet avec le titre Rihanna sur le 107.7.

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1: Et comme chaque quart d'heure sur cette antenne, nouveau tour d'horizon de vos conditions de circulation dans ce quart sud-est du pays. Et globalement, votre trajet se passe pour le mieux, vous qui circulez du côté de la vallée du Rhône et de la région lyonnaise. Tous les voyants sont au vert. Pour commencer, information qui vous concerne, pour vous qui circulez du côté de Carcassonne sur l'autoroute A61, vous circulez en direction de Narbonne à hauteur de la sortie 21 Castelnau-Dary. Conséquence d'un accident, la circulation ne se fait que sur la voie de droite pour le moment, à hauteur du kilomètre 287. Je vous rejoins maintenant du côté de l'autoroute A7. Nous quittons la région Occitanie, nous rejoignons Salon de Provence pour évoquer avec vous cet accident qui s'est produit pour vous qui circulez en direction de Lyon au niveau de du péage de Lançon. Accident qui s'est produit, il faut donc préférer un passage par la droite pour passer ce péage. Sur place, il y a encore les dépanneurs, l'homme en jaune et les forces de l'ordre. Également dans ce secteur, il y aurait également un véhicule en panne, donc vraiment à l'approche de Lançon de Provence, soyez vigilants. Pour terminer, je vous rejoins du côté de l'autoroute A8 pour vous qui circulez en direction de l'Italie, 3 km après le péage Capitou. Conséquence d'un poids lourd qui a pris feu un peu plus tôt dans la soirée, à proximité du kilomètre 131. L'événement est terminé, mais vous continuez à circuler uniquement sur la voie la plus à gauche car les autres voies ne sont pas encore en état pour vous accueillir. Cette situation devrait durer jusqu'à 5h du matin ou plus tard. Une fois que j'ai évoqué cet événement avec vous, on a fait le tour de vos conditions de circulation dans ce quart sud-est du pays. Néanmoins, si vous devez reprendre la voiture aujourd'hui, la circulation devrait être globalement calme avec des bouchons possibles sur l'A7, l'A9, l'A61 en direction de la Méditerranée. Et c'est avec la finale de la Coupe du Monde, vous serez nombreux à vouloir rentrer à temps pour voir le coup d'envoi à 21h. Notre conseil, prendre le volant le matin, chose que vous êtes déjà en train de faire, parce que cela s'annonce ensuite chargé dans l'après-midi. Et vous savez désormais toutes vos conditions de circulation. Prochain point sur vos conditions de circulation dans moins de 10 minutes et dans quelques instants, tout au long de l'été sur le 107.7, nous vous proposons un voyage à travers les lieux mythiques où les Français ont dansé d'hier à aujourd'hui. Dans un instant, un nouvel épisode de notre saga. Ce soir, on danse direction la Camargue et la célèbre Chouracia, juste après Léa Passy sur le 107.7.

0: Très belle route à vous à l'écoute du 107.7. Nouvelle information à vous faire part qui vous concerne. Pour vous qui circulez sur l'autoroute A61 en direction de Narbonne. Conséquence d'un accident qui s'est produit à hauteur de la sortie 21 Castelnau-Dary. Vous ne pouvez plus circuler sur cette autoroute. Elle est momentanément coupée. Donc l'alternative, c'est de sortir à la sortie numéro 21 Castelnau-Dary, que vous soyez au volant d'une voiture ou alors d'un camion. Vous allez sortir puis emprunter le rond-point pour rentrer au même endroit sur l'autoroute. Une fois que j'ai évoqué cet événement avec vous, on en reviendra complètement en détail dans le prochain point trafic qui arrive dans les prochaines minutes.
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0: Et cet été sur le 107.7, nous vous racontons l'histoire des lieux mythiques où les Français ont dansé. Voici un nouvel épisode de Ce soir, on danse avec Francine Thomas, direction la Camargue.
2: La discothèque qui a les honneurs aujourd'hui de notre saga se mérite. Il faut trouver le bon embranchement au milieu des roseaux sur la départementale 58 entre Aigues-Mortes et Sainte-Marie-de-la-Mer. C'est là, au niveau de la commune de Vauvert, qu'il faut tourner pour remonter un petit chemin et finir par tomber sur la Chouraskaya que les habitués appellent tout simplement la Chou. Inaugurée en 1965, elle accueille les noctambules depuis plus de 60 ans sur sa piste en terre battue. Ici, l'art de la fête confine au sublime.
3: Si tu es celui qui vole dans des instants d'oubli, qui se méfie des paroles, viens danser le sirtaki.
2: Le sirtaki n'est pas forcément la danse de prédilection, mais toutes les musiques et toutes les cultures sont respectées à la Chouraskaya. C'est même la vocation de cet endroit, tel que l'a voulu le manadier Jean Lafont, premier propriétaire des lieux. Pas d'étiquette sociale qui tienne, pas de préférence sexuelle et pas de chapelle musicale. Tout le monde se côtoie dans le même plaisir de partager la piste. Les habitants du coin dansent avec les stars du showbiz. Les spectacles de travestis sont organisés en alternance avec les concerts, ceux des Rita Mitsuko.
4: C'est comme ça, la, la, la, la.
2: Ou des négresses vertes. Un certain nombre de légendes se sont écrites ici. On dit par exemple qu'un jour de panne d'électricité, le célèbre journaliste Yves Mourouzi a amené sa voiture au centre de la piste et la fête a continué tard dans la nuit au son de son autoradio. Un soir toutefois, les haut-parleurs se sont tus. La Chouraskaya est partie en cendres le 30 décembre 1981. Des mois de travaux ont été nécessaires pour la faire renaître, comme si de rien n'était.
5: Come on, baby, light my...
2: Pour fêter le 46e anniversaire des lions, on raconte que les taureaux ont été lâchés sur la piste de danse, dont la fermeture définitive a été annoncée en 2013. Mais là aussi, c'est une énième légende, puisque chaque été, les lumières de la Chouraskaya continuent de s'allumer.
0: Merci Francine Thomas. La suite de l'infotrafic arrive dans 5 minutes. Le temps de retrouver pour commencer de la musique avec Vernis Rouge et le titre La Fille sur Radio Vinci Autoroute.

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1: Et on est de retour sur vos conditions de circulation dans ce quart sud-est du pays. Et globalement, votre trafic se passe pour le mieux en région lyonnaise, le long de la vallée du Rhône, sur l'autoroute du Soleil. Tous les voyants sont au vert. Toutefois, des informations à vous transmettre et sans plus tarder, je vous retrouve sur l'autoroute A61 pour vous qui circulez en direction de Narbonne. À hauteur de la sortie 21 Castelnau-Dary, un accident s'est produit, un accident impliquant une voiture et un poids lourd et conséquence de cet accident. Cette autoroute est coupée pour vous qui circulez en direction de Narbonne. Alors il y a une alternative, hein, c'est sortir à Castelnau-Dary numéro 21 pour vous qui êtes au volant d'une voiture ou d'un poids lourd. Vous allez sortir, faire quelques mètres, emprunter le rond-point et puis vous réengager sur l'autoroute A61 toujours en direction de Narbonne. Ce que je peux vous dire, c'est que cette coupure ne devrait normalement pas durer bien longtemps car le véhicule est sur la dépanneuse et le balayage est en cours par le patrouilleur. Donc on peut espérer dans les prochaines minutes une fin de coupure. Toutefois, je surveille cet événement-là et je vous tiendrai au courant dans les prochains points trafic. Nous quittons désormais la région de Carcassonne et nous nous dirigeons du côté de la région de Salon de Provence. Plus précisément pour vous qui circulez sur l'A7 en direction de Lyon, un accident s'est produit à hauteur de la barrière de péage de Lançon. Un accident qui est maintenant terminé car le patrouilleur vient de débaliser à l'instant où je vous parle l'événement. Donc au niveau de la barrière de péage de Salon de Provence, tout rentre dans l'ordre. Toutefois, j'ai un événement à vous faire part, ce coup-là sur l'autoroute A8, pour vous qui circulez en direction de l'Italie, 3 km après le péage Capitou, conséquence d'un poids lourd qui a pris feu plus tôt dans la soirée, à proximité du kilomètre 131. Vous ne circulez que sur la voie la plus à gauche, car pour le moment, les autres voies ne sont pas encore en état pour vous accueillir. Cette situation devrait durer jusqu'à 5h du matin au plus tard. Toutefois, également à l'approche de ce kilomètre 135, redoublez de vigilance en augmentant vos distances de sécurité avec le véhicule qui est devant vous et c'est pour ça qu'il peut peut-être y avoir des coups de frein à ce niveau-là. Dans le reste du quart sud-est du pays, j'ai pas d'autres événements à vous faire part. Votre trajet se passe pour le mieux en région lyonnaise notamment.
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La route en musique sur Radio Vinci Autoroute avec Shaggy, Brian et Tony Gold sur le titre Hey Sexy Lady pour vous accompagner sur le 107.7. Dans les prochains kilomètres, on aura l'occasion de faire un nouveau point sur vos conditions de circulation avec cette coupure de l'autoroute A61 qui vous concerne. Pour vous qui circulez en direction de Narbonne à hauteur de la sortie 21 Castelnau-Dary, sortie qui est donc obligatoire, conséquence de cet accident entre un poids lourd et un véhicule. Sortez à Castelnau-Dary, puis vous empruntez le rond-point qui vous permet de vous réengager sur cette autoroute A61. On aura l'occasion d'y revenir en détail dans le prochain point trafic. Avant de vous laisser avec Teddy Swims, il y a un petit mot de cette campagne lancée par Radio Vinci Autoroute. Quand allez-vous percuter? C'est le nom de cette opération menée tout le long de cet été sur le réseau Vinci Autoroute. Le but, c'est vous interpeller, vous sensibiliser à la sécurité des femmes et des hommes en jaune. Chaque semaine, en moyenne, un fourgon jaune est percuté au cours d'une intervention sur le seul réseau de Vinci Autoroute. Nous sommes déjà à 25 fourgons percutés depuis le début de cette année. Et ces fourgons accidentés sont exposés du côté de Fréjus dans le Var sur l'A8 au niveau du péage du Capitou. Respectez donc le corridor de sécurité. Nous vous le rappellerons jamais assez. Comme promis, voici Teddy Swims avec son titre Mister Know It All sur Radio Vinci Autoroute. Belle route à vous.

0: C'était la voix puissante de Teddy Swim sur le titre Mr. Know It's All pour vous accompagner sur le 107.7. Dans quelques instants, votre rendez-vous de l'été, les danses de l'été. Ces tubes qui nous ont accompagnés pendant nos vacances, que vous connaissez par cœur. Aujourd'hui, retour en 1991 avec Charles D. Lewis et la célèbre Soca Dance, une chorégraphie reprise partout en France, au point d'être présentée comme la relève de la Lambada. Préparez-vous à replonger dans vos souvenirs, c'est juste après vos conditions de circulation. Vos conditions de circulation qui arrivent.
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0: Hop, petit problème de mon côté, ce n'est pas grave, on va démarrer ce point trafic ensemble. Je vous retrouve pour commencer dans la région de Carcassonne, car c'est l'information principale à évoquer avec vous à 4h46. Il y a une coupure d'autoroute pour vous qui circulez sur l'A61 en direction de Narbonne. Coupure d'autoroute, conséquence d'un accident qui s'est déroulé à hauteur de la sortie 21 Castelnau-Dary. Actuellement, vous devez sortir à cette sortie 21 Castelnau-Dary. Vous faites quelques mètres, vous empruntez le rond-point, puis après vous vous réengagez sur l'autoroute A61. Pour le moment, pas plus d'informations à vous faire part concernant cette coupure d'autoroute. Une fois que j'ai évoqué cet événement dans la région de Carcassonne, nous pouvons quitter l'Occitanie et nous dirigeons du côté de la région Provence-Alpes-Côte d'Azur avec cet événement qui s'est produit dans la soirée, un poids lourd qui a pris feu sur l'autoroute A8. Ça vous concerne pour vous qui circulez en direction de l'Italie, 3 km après le péage Capitou. L'événement est terminé. Néanmoins, vous ne circulez que sur la voie de gauche car les autres voies ne sont pas encore totalement en état pour vous accueillir. La situation devrait durer jusqu'à 5h du matin au plus tard. Je continue de regarder le trafic de ce côté-ci pour évoquer avec vous un possible retour à la normale. Une fois que j'ai évoqué tous ces événements avec vous, on a fait le tour de vos conditions de circulation. Du côté de la région lyonnaise, je n'évoque pas votre cas, non pas parce que je ne regarde pas le trafic, parce que tout simplement je n'ai pas d'informations à vous faire part. Votre trajet se passe pour le mieux. Et avant de vous laisser avec la suite du programme, n'oubliez pas, en cette période de canicule, il faut boire régulièrement et ne pas hésiter à faire des pauses, par exemple sur les aires de service du réseau Vinci Autoroute qui sont climatisées. Comme promis, retour sur l'une de ces chansons de l'été qui traversent les années sans quitter nos mémoires. Direction 1991, Charles D. Lewis faisait danser les vacanciers avec Soca Dance. Voici Gilles Ravarino qui nous en parle.
2: Retour en 1990, où un titre venu tout droit des Caraïbes faisait bouger toute la planète, Soca Dance de Charles D. Lewis. Derrière ce tube, un artiste originaire de Trinidad et Tobago, basé en Allemagne, qui décide de faire découvrir la soca, cette musique festive, cousine du calypso, en la mélangeant à une pop très accessible. Le titre se classe numéro 1 dans plusieurs pays européens, dont la France, et devient l'un des grands tubes dance du début des années 90, en restant numéro 1 du top 50 pendant 6 semaines. Mais Soca Dance n'est pas seulement un refrain que l'on fredonne, c'est aussi une image, et à l'époque, le clip est multidiffusé sur TF1, bien décidé à renouveler le succès de la Lambada l'année précédente. Impossible d'y échapper, notamment dans les émissions musicales et les programmes jeunesse. Soca Dance transforme chaque espace en mini-carnaval. Couleurs vives, ambiance de plage, sourire jusqu'aux oreilles et surtout la chorégraphie. Une danse simple, répétitive, joyeusement démonstrative avec des mouvements de bras, des pas glissés et un déhanché très assumé. Aujourd'hui encore, il suffit de quelques rayons de soleil pour que ce morceau de Charles D. Lewis brille à nouveau, nous rappelant qu'à cette époque, un tube suffisait à rassembler tout le monde sur la piste.

C'était Soca Dance de Charles D. Lewis, l'une de vos danses de l'été sur le 107.7. Un rendez-vous à découvrir sur la route de vos vacances, mais aussi sur notre site et notre application Radio Vinci Autoroute. Direction 5h du matin avec le nouveau flash de l'actualité de la rédaction du 107.7. Et juste après, on aura l'occasion de parler météo ensemble et de trafic avec toujours cette coupure de l'autoroute A61 pour vous qui circulez en direction de Narbonne à hauteur de la sortie 21 Castelnaudary. Vous devez sortir à cette sortie 21 Castelnaudary pour faire quelques mètres, emprunter le rond-point puis vous réengager sur l'autoroute A61. On en reparle en détail et dans les prochains kilomètres, il y a Maeva qui arrive pour la musique et tout de suite c'est Taylor Swift.

0: Maeva Supernova pour vous accompagner sur le 107.7. Il est tout pile 5h du matin. Très belle route à vous.
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2: Bonsoir à tous. Un dernier match de légende pour conclure son aventure à la tête de l'équipe de France de football. Didier Deschamps a dirigé hier soir son 185e match à la tête des Bleus. Une défaite 6-4 à Miami dans le match de la 3e place du mondial contre l'Angleterre. Mené 4-0 à la pause, les Bleus sont revenus à un but d'écart par deux fois et passés proches d'une incroyable remontada. Insuffisant malgré deux buts de Kylian Mbappé, nouveau meilleur buteur de l'histoire de la Coupe du Monde. L'attaquant français pourrait être rejoint ce soir par le deuxième de ce classement, Lionel Messi. La star argentine tentera de guider son pays vers un deuxième titre consécutif en finale contre l'Espagne. L'actualité à l'international, marquée par ces bombardements américains en Iran pour la 8e nuit consécutive. Des frappes dans l'optique de punir la mort de deux soldats américains en Jordanie dans des frappes iraniennes, écrit l'armée américaine. Les attaques de Washington prouvent que la signature de l'accord de paix au Moyen-Orient par Donald Trump est sans valeur, dénonce Mojtaba Ramenei. Le guide suprême iranien menace également d'infliger aux États-Unis des leçons inoubliables. Et puis toujours à l'étranger, au moins une personne est morte dans les frappes russes à Kiev cette nuit selon les autorités locales. Plusieurs explosions ont retenti hier soir dans la capitale ukrainienne, au lendemain d'une impressionnante attaque de près de 370 drones lancés par l'Ukraine dans la région de Moscou. En France, 500 pompiers toujours mobilisés ce dimanche autour des incendies en forêt de Fontainebleau, contre 1000 plus tôt cette semaine. À Paris, un jeune homme de 23 ans a lui été placé en garde à vue pour avoir allumé un feu dans le but d'incendier le bois de Boulogne. Et puis on termine par du cyclisme, 15e étape du Tour de France cet après-midi entre Champagnols et le plateau de Solaison pour une arrivée en altitude. Nouvelle explication attendue entre les favoris après la victoire hier au Markstein du maillot jaune Tadej Pogacar. Le français Paul Sexas s'est emparé du maillot blanc du meilleur jeune et pris la 4e place du général. 5h passées de 2 minutes, merci d'avoir choisi le 107.7. L'actualité revient dans une heure. Vous restez avec nous, le trafic dans un instant, juste après la météo.
0: Merci Julien. Sur la route des vacances, lui, il ne prend pas de congé. Le soleil reste bien présent aujourd'hui, malgré quelques nuages le long de la vallée du Rhône ce matin. Comptez 25 degrés à Lyon, 27 à Montélimar et 28 degrés à Nice. Et pour l'après-midi, la chaleur s'accentue avec plus de 30 degrés dans le quart sud-est du pays. Il fera jusqu'à 35 degrés à Montpellier et Carcassonne. Conséquence, Météo France maintient la vigilance canicule dans le sud de la région Provence-Alpes-Côte d'Azur ainsi que dans le Gard et l'Hérault. Et attention, toujours au risque de feux de forêt élevés sur le pourtour méditerranéen, mais aussi dans le Vaucluse et la Drôme. Vous retrouvez tous les bons réflexes sur le site feu-forêt.gouv.fr et surtout, ne jetez jamais vos mégots dans la nature.
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0: Et à 5h passées de 3 minutes sur le 107.7, nouveau point sur vos conditions de circulation. Avec la première bonne nouvelle pour vous qui est circulé sur l'autoroute A61 en direction de Narbonne. Ça y est, la coupure d'autoroute est finie depuis maintenant 5 bonnes minutes. La circulation se fait normalement à hauteur de la sortie 21 Castelnau-Dary. Toutefois, le patrouilleur est toujours sur place car il y a encore le poids lourd qui se trouverait pas très loin de la zone. Il faut donc respecter ce corridor de sécurité entre le patrouilleur qui est arrêté sur la bande d'arrêt d'urgence et votre véhicule. Il faut donc de préférence circuler sur la voie la plus à gauche. Et une fois que j'ai évoqué ceci avec vous, on a fait le tour de vos conditions de circulation dans ce quart sud-est du pays. Globalement, le trafic est calme en ce moment, pas d'événements majeurs à vous faire part du côté de Nice, de Marseille, d'Avignon, de Gap ou encore de Valence, de Lyon, Saint-Étienne ou Clermont-Ferrand. Votre trajet se passe pour le mieux. Mais toutefois, si jamais vous avez l'intention de reprendre la voiture aujourd'hui, la circulation devrait être globalement calme, mais avec des bouchons possibles sur l'A7, l'A9 et l'A61 en direction de la Méditerranée. Et avec la finale de la Coupe du Monde, vous serez nombreux à vouloir rentrer à temps pour avoir le coup d'envoi à 21h. Notre conseil, prenez le volant le matin, chose que vous êtes peut-être déjà en train de faire, parce que cela s'annonce ensuite chargé dans l'après-midi.
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C'était Seal à l'instant sur le 107.7 avec un trafic qui commence à revenir à la normale du côté de l'autoroute A61. Ça y est, le poids lourd qui était encore arrêté pour vous qui circulez en direction de Narbonne à hauteur de la sortie 21 Castelnaudary est enfin dépanné. Il ne reste plus aucun événement à vous faire part du côté de l'autoroute A61. Et puis même de façon générale, dans ce quart sud-est du pays, le trafic est calme en ce moment. Tant mieux. Mais juste avant de vous laisser avec Whitney Houston, un petit mot concernant les fortes chaleurs. La canicule continue encore en France. Des fortes chaleurs persistent autour de la Méditerranée et localement, les températures peuvent approcher 40 degrés dans le sud-est. Alors avant de prendre le volant, quelques précautions s'imposent. Il faut donc boire régulièrement et penser à avoir de l'eau en quantité suffisante dans votre véhicule parce que même sur un court trajet, eh bien sur l'autoroute, vous pouvez à tout moment vous retrouver à l'arrêt en cas d'événement. Et mieux vaut avoir de l'eau en quantité suffisante, surtout si vous voyagez avec des enfants ou des personnes âgées. Nouveau point sur vos conditions de circulation qui arrive dans moins de 4 minutes. Le temps d'écouter Whitney Houston sur le 107.7.

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1: Nouveau point sur vos conditions de circulation à 5h14 sur le 107.7 et globalement un trafic qui reste calme dans ce quart sud-est du pays. J'ai pas d'événement à vous transmettre, que vous rouliez du côté de la région Auvergne-Rhône-Alpes sur les autoroutes A89, A72 ou encore sur l'autoroute A7 le long de la vallée du Rhône. Globalement un trafic qui se passe plutôt bien. Du côté de l'autoroute A61, la coupure est terminée maintenant depuis plusieurs minutes. La circulation reprend calmement sur l'axe qui rejoint Narbonne à hauteur de la sortie 21 Castelnau-Dary. Il peut y avoir toutefois encore le patrouilleur à proximité des voies de l'autoroute car il finit de ranger les cônes de signalisation ou encore de balayer et il vient de partir à l'instant. Donc vous voyez maintenant tout rentre dans l'ordre du côté de Carcassonne sur l'autoroute A61. Avant de vous laisser avec la suite du programme, un petit conseil de sécurité. Lorsque vous circulez en voiture, n'oubliez pas de conserver une distance de sécurité suffisante avec le véhicule qui vous précède. Sur autoroute, la règle est simple, hein, laissez au minimum l'équivalent de deux grandes bandes blanches entre votre véhicule et celui de devant. Ces grandes bandes blanches sont repérables sur la voie la plus à droite dans le bas-côté. Et cette distance vous permet de réagir plus rapidement en cas de freinage brusque et d'éviter un accrochage bête qui pourrait vite gâcher le trajet des vacances. On reviendra sur vos conditions de circulation dans à peu près moins de 10 minutes. Cet été, votre rendez-vous Play Replay se met en mode voyage. Certaines séries transforment les villes en véritables cartes postales et donnent envie de boucler ses valises sur le champ. Dans un instant, direction New York avec une série culte des années 90, Sex and the City, juste après Boulevard Désert sur Radio Vinci Autoroute.

0: On vient d'écouter Boulevard des Gers, Je me dis que toi aussi sur le 107.7. Et côté trafic, un trafic qui reste calme, aucun événement à vous faire part dans ce quart sud-est du pays. Et comme promis, direction New York, Mathilde Ferrière nous amène dans un univers de la série culte Sex and the City qui a fait de Manhattan l'un des décors les plus emblématiques du petit écran.
1: Sex and the City, c'est l'histoire de Carrie, Miranda, Charlotte et Samantha, quatre amies new-yorkaises qui partagent leur vie, leurs amours et leurs questionnements au cœur de Manhattan.
2: Alors, il est bien évident que moi, je finirai par trouver le bonheur, alors que Big, lui, finira sa vie vieux et sale et je le plains. Ouais, vraiment, j'ai de la peine pour lui.
3: Salut.
4: Comment ça va, bébé?
3: Quoi de neuf, Anapa?
4: J'ai mis la maison en vente. Attention, New York.
1: Bienvenue à New York, avenue animée, terrasse branchée, vitrine élégante et nuit qui ne s'arrête jamais.
5: Il n'y a rien de plus beau qu'un été à New York, avec ses chaudes journées et ses soirées encore plus chaudes. Il y a toujours quelque chose d'inattendu au détour d'une rue.
1: Entre brunch, soirée mondaine et balade dans les rues de la ville, la série transforme la Big Apple en véritable carte postale urbaine, symbole de liberté, de mode et d'effervescence.
2: Carrie, tu as des nouvelles d'Aidan?
3: Oui, j'ai reçu une carte postale aujourd'hui.
2: Super, il t'a écrit quoi?
3: Rien.
2: J'ai de la pitié pour Big, je t'assure que c'est vrai, parce que en réfléchissant bien à tout ça, j'étais la meilleure chose qui lui soit jamais arrivée.
1: Diffusée à travers le monde, la série a marqué toute une génération et a contribué à façonner l'image d'un New York vibrant et accessible, Sex and the City, à découvrir, à redécouvrir, par exemple sur Canal+.
0: Merci Mathilde Ferrière. Nouveau point sur vos conditions de circulation qui arrivent à 5h30. Globalement, pour le moment, aucun événement à vous faire part. Le trafic se passe plutôt bien dans ce quart sud-est du pays. Et quand le trafic se passe pour le mieux, on continue la musique avec, pour commencer, le bruit de l'autre, King Kong sur le 107.7.

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1: Et à 5h30, nouveau tour d'horizon de vos conditions de circulation dans ce large quart sud-est du pays. Et je peux déjà vous rassurer, quelle que soit votre autoroute que vous empruntez en ce moment, tous les voyants sont au vert, aucun événement à vous faire part. Que vous circuliez sur l'autoroute A89 entre Clermont-Ferrand et Paris, ou encore le long de la vallée du Rhône, tout se passe pour le mieux. Côté trafic, si jamais vous avez l'intention de reprendre la voiture aujourd'hui, dimanche 19 juillet, la circulation devrait être globalement calme, mais il y a quelques bouchons qui pourraient se former du côté de l'A7, l'A9 et l'A61 en direction de la Méditerranée. Avec la finale de la Coupe du Monde, vous serez nombreux à vouloir rentrer à temps pour voir le coup d'envoi à 21h. Notre conseil, prendre le volant le matin, chose que vous êtes en train de faire, parce que cela s'annonce ensuite chargé dans l'après-midi. Et vous savez tout de vos conditions de circulation.
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Merci d'avoir choisi Radio Vinci Autoroute comme copilote avec un trafic qui reste tout à fait calme dans ce quart sud-est du pays. Aucun événement à vous faire part. Toutefois, on aura quand même l'occasion de faire un petit point sur vos conditions de circulation d'ici 5h45. Pour nous amener jusque-là, on va retrouver Stromae côté musique et Lady Gaga The Dead Dance. Mais avant de vous laisser avec la suite du programme, une information à vous transmettre. Quand allez-vous percuter ? C'est le nom d'une opération choc menée tout au long de l'été sur le réseau Vinci Autoroute, dont le but est de vous interpeller, de vous sensibiliser à la sécurité des femmes et des hommes en jaune. Chaque semaine, en moyenne, un fourgon jaune est percuté au cours d'une intervention sur le réseau Vinci Autoroute. Nous en sommes depuis le début d'année à 25. Et ce sont des fourgons accidentés qui sont exposés du côté de Fréjus, dans le Var, sur la 8, au niveau du péage du Capitou. Donc, respectez le corridor de sécurité. Nous vous le rappellerons jamais assez. Comme je vous l'ai promis, voici tout de suite Lady Gaga avec son titre The Dead Dance sur Radio Vinci Autoroute.

0: Ave Césarien, titre de Stromae pour vous accompagner sur les ondes du 107.7 et à suivre absolument BO, votre rendez-vous estival dédié aux bandes originales cultes du cinéma et des séries. Dans quelques minutes, direction les années 80 avec un film devenu culte, Rocky 3, et une musique qui l'est tout autant. Nous enfilerons les gants de boxe juste après vos conditions de circulation.
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0: Et on est parti pour faire un nouveau tour d'horizon de vos conditions de circulation dans ce quart sud-est du pays. Et globalement, aucune information à vous faire part. Votre trajet se passe pour le mieux du côté de la région Occitanie ou encore de la région Provence-Alpes-Côte d'Azur, de la vallée du Rhône ou encore de la région lyonnaise. Tous les voyants sont au vert. Toutefois, avec les fortes chaleurs qui sont encore à venir cet après-midi dans le sud du pays, notre corps fatigue et c'est là où notre attention baisse. Et donc, la question se pose, comment éviter la somnolence au volant? Élément de réponse avec le docteur Pierre-Philippe, spécialiste du sommeil au CHU de Bordeaux.
1: Comment lutter contre la somnolence? Eh bien, soit en augmentant le niveau d'éveil avec du café, un café fort à 200 mg, c'est-à-dire deux doubles expresso, peut répondre pendant 2 à 4 heures à ce phénomène de somnolence au volant. Une autre stratégie très efficace, en particulier chez les jeunes, c'est la prise de sommeil. Un sommeil de 20 à 30 minutes peut aussi corriger les performances pour une durée de 2 heures. Donc c'est un phénomène qu'on peut aussi développer durant les pauses, en sachant que la meilleure stratégie, c'est quand même respecter une bonne hygiène de sommeil pour ne pas être pris au volant par ce symptôme.
0: Le docteur Pierre-Philippe, spécialiste du sommeil au CHU de Bordeaux, à l'instant sur le 107.7. On a fait le tour de vos conditions de circulation à 5h47. Et c'est l'heure de Absolument BO.
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0: Votre rendez-vous consacré aux bandes originales de films. Aujourd'hui, nous parlons d'un titre capable de motiver n'importe qui. Mariko Demo nous entraîne sur le ring.
3: L'œil du tigre, mec.
4: Nous sommes en 1982 pour la sortie de Rocky 3. Sylvester Stallone, alias le boxeur Rocky, veut une musique avec du panache qui motive. Il pense alors à Another One Bites the Dust, mais Queen n'accorde pas les droits. Il trouve une solution de repli et se tourne vers Survivor, groupe de hard rock originaire de Chicago, et le miracle s'accomplit.
5: Oh là là, Rocky vient de placer trois crochets du droit à la tête et encore un quatrième.
4: Oh là là, inspiré par les extraits du film, Survivor propose Eye of the Tiger et c'est le titre qui donne envie de monter des escaliers en survêtement gris, même à 6h du matin. Impossible de résister. Mais au-delà de l'énergie qu'il dégage, Eye of the Tiger est un véritable message. Ne rien lâcher, tout donner, même quand la vie vous met KO, ce qui est le cas de Rocky Balboa dans le film. Il a de nombreuses épreuves à surmonter et un titre de champion à reconquérir. Plus de 40 ans après, ce morceau iconique est toujours là, prêt à booster n'importe quelle situation. Alors quand tout devient compliqué, retrouvez l'œil du tigre et devenez un champion pendant au moins 3 minutes. Survivor est dans Absolument BO.

Très bon début de matinée à l'écoute de Radio Vinci Autoroute. C'était Eyes of the Tiger de Survivor, un extrait du film Rocky 3 dans Absolument BO. 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Direction 6h du matin avec un changement de copilote. Vous voyagerez avec de nouveaux copilotes à partir de 6h du matin. Et avant de vous laisser avec Mylène Farmer et Georgia Smith pour commencer, je vous le rappelle, un petit mot de prévention concernant les feux de forêt. Chaque année, Radio Vinci Autoroute est partenaire de la grande campagne de prévention des feux de forêt lancée par le ministère de la Transition écologique. De nombreux départements sont confrontés à la sécheresse et donc exposés au risque de feux de forêt et de végétation. Donc n'oubliez pas qu'un seul mégot jeté par la fenêtre peut déclencher un incendie et ravager des hectares en quelques minutes, surtout que 9 feux sur 10 sont d'origine humaine. Il ne faut jamais jeter vos mégots dans la nature. Et vous retrouvez tous les bons réflexes sur le site feu-forêt.gouv.fr. Direction 6h du matin. À 6h du matin, vous retrouverez le flash d'actualité de la rédaction du 107.7 et des nouveaux copilotes pour vos conditions de circulation. Et comme promis, voici pour commencer Georgia Smith sur le 107.7. Très très belle route à vous.

0: Mylène Farmer, c'est à qui le tour? Un titre qui vous accompagne jusqu'à 6h du matin. Vous allez retrouver le flash d'actualité de la rédaction du 107.7 et des nouveaux copilotes pour l'information trafic. Très belle route à vous, il est tout pile 6h du matin.
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2: Bonjour à tous. À la une, une rencontre de légende et une remontada inachevée pour l'équipe de France de football. Les Bleus se sont inclinés 6-4 contre l'Angleterre à Miami dans le match pour la 3e place du mondial, après avoir été mené 4-0 à la pause. Kylian Mbappé s'est offert un doublé pour devenir le meilleur buteur de l'histoire de la Coupe du Monde avec 22 réalisations. Didier Deschamps a lui dirigé son dernier match à la tête des Bleus après 14 ans passés sur le banc tricolore. La Fédération française de football salue un quart de siècle d'un engagement exceptionnel. Au Moyen-Orient, le ciel s'est de nouveau embrasé cette nuit sous les bombardements des États-Unis en Iran, après l'annonce de la mort de 2 soldats américains en Jordanie tués dans les frappes iraniennes. Ce matin, Téhéran dit avoir frappé en réponse 2 bases américaines au Koweït. Le guide suprême iranien Mojtaba Ramenei menace d'infliger aux États-Unis des leçons inoubliables. Et puis en Ukraine, des frappes russes à Kiev ont fait au moins un mort cette nuit selon les autorités locales. Une offensive au lendemain de l'impressionnante attaque de plusieurs centaines de drones ukrainiens dans la région de Moscou, à en croire la Russie. En France, les températures pourraient de nouveau dépasser les 40 degrés dans le sud-est cet après-midi. Météo France maintient 7 départements en vigilance orange canicule. Les détails à suivre dans votre bulletin météo. 500 pompiers toujours à pied d'œuvre ce dimanche contre les incendies en forêt de Fontainebleau. Un dispositif allégé face à une situation stabilisée sur place, selon un responsable des pompiers. À Paris, un jeune homme de 23 ans est lui en garde à vue après avoir intentionnellement allumé un feu pour incendier le bois de Boulogne. Enfin en cyclisme, 15e étape du Tour de France cet après-midi entre Champagnole et le plateau de Solaison, col classé hors catégorie. Le maillot jaune Tadej Pogacar, vainqueur hier de la 14e étape, tentera de creuser un peu plus son avance en tête du général. Première journée en blanc pour Paul Sexas, nouveau porteur du maillot du meilleur jeune. 6h passées de 2 minutes, je vous souhaite un excellent réveil à l'écoute du 107.7. Vous restez avec nous, l'actualité vous sera présentée dans une heure par Florence Dolly. Vos conditions de circulation arrivent dans un instant, juste après vos prévisions météo.
3: La météo de cette journée de dimanche 19 juillet, il va faire encore très chaud en région Provence-Alpes-Côte d'Azur avec une vigilance orange à la canicule dans les Alpes-Maritimes, le Var ou encore les Bouches-du-Rhône. Et puis un petit peu plus loin, l'Hérault et le Gard seront concernés aussi. Faites des pauses encore plus régulièrement et pensez à vous hydrater également. Notez que le risque de feux de forêt reste à son maximum. Le Var et les Bouches-du-Rhône sont en vigilance rouge aujourd'hui. Tous les massifs forestiers de ces départements sont donc fermés à la balade. Et puis n'oubliez pas un mégot jeté, une forêt brûlée. Beau temps généralisé en France, bien sûr, et donc en région Provence-Alpes-Côte d'Azur où le vent se renforcera toute la journée. Il fait actuellement 14 en montagne et 28 en bord de mer. Cet après-midi, le mercure affichera 29 à Barcelonnette, 30 à Briançon, 31 à Nice, 33 pour Cannes, 35 à Fort-Calquier, au Castellet, à Marseille ou encore à Toulon, 37 à Saint-Tropez et 38 pour Aix-en-Provence aujourd'hui.
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3: Vous restez vigilants dans la région de Fréjus-Capitou. Il y a eu un véhicule en feu au cours de la nuit. Les deux voies les plus à droite ont été neutralisées et le reste, pour le moment, il ne reste qu'une seule voie pour passer entre Fréjus-Capitou et les adrets de l'Estérel, donc sur plusieurs kilomètres. Vous ne circulerez que sur une seule voie, la voie la plus à gauche. Abordez le secteur avec beaucoup de précautions. Hormis cela, pas de difficulté à traverser. Tout d'abord, nous sommes dimanche matin et il est encore très tôt, 6h03. Je vous rappelle donc cette alerte orange à la canicule qui concerne toujours la région Provence-Alpes-Côte d'Azur, dans les Alpes-Maritimes, le Var ou encore les Bouches-du-Rhône. Et puis, si vous quittez la région, sachez que l'Hérault et le Gard sont concernés par cette alerte orange à la canicule.
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3: Je m'appelle Stéphanie Dionnet, je suis enchantée de faire le chemin à vos côtés en ce dimanche matin avec ce titre de Clean Bandit et ça s'appelle Solo.

Tina Spiro, Die on this Hill. 6h11, ça se passe bien sur votre trajet. On va y revenir dans les prochaines minutes, juste après ce titre de France Gall. Musique.

0: France Gall à l'instant et musique. On va se retrouver dans une poignée de secondes pour reparler de vos conditions de circulation. Ça se passe bien sur votre trajet. Je vous explique tout juste après ça.
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0: Ça se passe bien sur votre trajet, circulation des plus fluides actuellement. Uniquement cette information à vous rappeler, ça ne circule que sur une seule voie au lieu de trois d'habitude entre Fréjus, Capitou et les adrets de l'Estérel. Dans ce secteur aux alentours du kilomètre 135, une seule voie de passage. Cela fait suite à un véhicule qui a pris feu au cours de la nuit et ces deux voies les plus à droite restent neutralisées pour le moment et vous ne circulez que sur une seule voie. Alors pas de bouchon lié à cela, mais il faudra rester attentif et aborder ce secteur avec beaucoup de précautions. Donc sur l'autoroute A8 direction Italie, rien d'autre à évoquer ensemble pour l'instant. Alors évidemment un mot de météo pour vous rappeler cette alerte orange à la canicule. D'ailleurs vous le voyez inscrit sur les panneaux lumineux qui enjambent l'autoroute quand vous êtes dans les secteurs concernés. Nous parlons de ces zones où il y a donc cette vigilance orange, à savoir les Alpes-Maritimes, le Var et les Bouches-du-Rhône. Et puis un petit peu plus loin, cela vous concernera si vous quittez la région pour l'Hérault ou encore pour le Gard. N'oubliez pas de multiplier les pauses et pensez à vous hydrater encore plus régulièrement. Buvez beaucoup d'eau. Kylie Minogue se prépare, mais tout de suite, Jack et Carla, la recette.

à l'instant Clan et ça s'appelle Café Conoron. 6h25, retour à vos conditions de circulation, ça se passe bien sur votre trajet. 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À suivre pour la musique Crowded House et ça s'appelle Fall at Your Feet. Tombez à tes pieds.

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1: Et sachez que ça se passe bien sur votre trajet, circulation des plus fluides dans ce dimanche matin, il est encore tôt, hein, 6h30, la circulation s'écoule très bien actuellement. Je dois vous dire, côté météo, qu'il va encore faire très chaud sur la région Provence-Alpes-Côte d'Azur, avec 3 départements qui sont en vigilance orange dans cette région, les Alpes-Maritimes, le Var et les Bouches-du-Rhône. Si vous quittez la région, sachez que plus loin, l'Hérault et le Gard sont concernés par cette vigilance orange à la canicule. Faites des pauses encore plus régulièrement, bien sûr. Pensez à bien vous hydrater aussi. Notez que le risque de feu de forêt est à son maximum et que le Var et les Bouches-du-Rhône sont en vigilance rouge. Alerte donc aux feux de forêt possibles, donc vraiment restez attentifs. Rien d'autre pour le moment à évoquer ensemble.
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0: Céron à l'instant et ça s'appelle Summer Lovin. Retour bref à vos conditions de circulation pour vous indiquer, vous rappeler que ça se passe bien sur votre trajet. Votre rendez-vous de l'été consacré aux voitures qui ont marqué leur époque, retour à la fin des années 1990, quand on payait encore en francs et qu'un chauffeur de taxi marseillais devenait une star sur grand écran. Accrochez vos ceintures quand Alain Chaise nous embarque à bord de la mythique Peugeot 406 de taxi.
1: Au milieu de l'agitation bien connue de Marseille, il y a en 1998 un taxi qui ne passe pas inaperçu.
2: 306.
3: Sans votre respect, chef, je crois plutôt que c'était une 406. Hein.
1: À son volant, Daniel Morales, interprété par Samina Seri, livreur de pizza, troquant son scooter pour une Peugeot 406 qui, à première vue, n'a rien d'extraordinaire.
3: Vous avez commandé un taxi, Emilien ?
4: Ah non, mais celui-là, je le connais.
1: Mais après quelques manipulations et un changement de volant, c'est un vrai taxi de course.
5: Dites-moi, elle fait plutôt un joli bruit pour un taxi. Connaisseur ?
1: Prise d'air sur le toit, aileron, essieux variable et un V6 parfois boosté d'un produit à base de pastis, le bolide permet un trajet Vieux-Port, aéroport de Marignane en un temps record.
6: 14 minutes 30.
7: Eh ben ça vous laisse le temps de prendre les journaux et peut-être même un petit café. Bon voyage, monsieur.
1: D'autres modifications seront apportées dans Taxi 2 avec des ailes dans la voiture pour planer sur quelques mètres.
8: J'ai un objet non identifié en approche sur la piste numéro 1.
1: Vous remarquerez d'ailleurs que l'on ne voit que l'aile droite se déployer. L'une des voitures modifiées pour ses plans précisément n'avait pas assez de place à bord pour accueillir le mécanisme des deux ailes.
9: Vous pourriez la noter celle-là parce qu'elle est bien.
1: Taxi connaîtra 4 films supplémentaires avec un petit changement de modèle pour le 5. On passe à une 407. La voiture originale, elle, vous attend au musée de l'aventure Peugeot. C'est à Sochaux.
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Dans deux minutes, un nouveau point de trafic. Ce sera juste après Jungle. Et ce titre, Buzzé Earring. Excellent voyage avec tout ça. Se passe bien sur votre trajet pour l'instant.

0: Si pour l'instant ça se passe bien.
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0: Soyez les bienvenus, ça se passe bien sur votre trajet, circulation des plus fluides actuellement à l'occasion de cette journée de dimanche 19 juillet. Il va encore faire très chaud en région Provence-Alpes, Côte d'Azur, la vigilance orange est de mise dans les Alpes-Maritimes, le Var ou encore les Bouches-du-Rhône. Et si vous quittez la région, sachez que seront concernés aussi aujourd'hui toute la journée l'Hérault ou encore le Gard. Faites des pauses régulièrement et pensez à vous hydrater également très régulièrement. Rien d'autre à ajouter pour le moment. Alors, je vous rappelle que la canicule recule progressivement sur la France, mais les fortes chaleurs persistent quand même autour de la Méditerranée. Localement, des températures qui peuvent approcher des 40 degrés dans le sud-est. Avant de prendre le volant, quelques précautions s'imposent. Buvez régulièrement et pensez à prévoir de l'eau dans votre véhicule, même pour un court trajet, car sur l'autoroute, vous pouvez vous retrouver à l'arrêt à tout moment. En cas d'événement, mieux vaut avoir de l'eau en quantité suffisante, surtout si vous voyagez avec des enfants ou des personnes âgées. Joe Cocker arrive dans quelques instants, mais tout de suite Matt Pokora et ce titre, quand même.

0: Joe Cocker, Unchain My Heart, 6h56, retour à vos conditions de circulation. Et ça se passe bien sur votre trajet. Au moment où je vous indique cette information, priorité à votre sécurité, un accident à noter aux portes de l'A50, direction Toulon, entre La Ciotat et Saint-Cyr, levez le pied, kilomètre 40. Quand allez-vous percuter ? C'est le nom d'une opération choc menée tout au long de l'été sur le réseau Vinci Autoroute pour vous interpeller et vous sensibiliser à la sécurité des femmes et des hommes en jaune. Chaque semaine, en moyenne, un fourgon jaune est percuté au cours d'une intervention sur le seul réseau Vinci Autoroute. Nous en sommes depuis le début de cette année à 25. Et ce sont des fourgons accidentés qui sont exposés du côté de Fréjus dans le Var, sur l'autoroute A8, au niveau du péage de Fréjus-Capitou. Respectez le corridor de sécurité. Nous ne le répéterons jamais assez. Le corridor de sécurité, c'est un grand espace que vous mettez entre vous et les véhicules qui sont en intervention. À suivre pour la musique et pour rejoindre les 7 heures, Emma, pitié.
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0: entre La Ciotat et Saint-Cyr sur la voie de droite sur l'A50 direction Toulon. 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
2: Bonjour à tous, on ouvre ce flash avec la page sport.
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2: Une petite finale complètement folle hier soir entre nos Bleus et l'Angleterre, menée 4-0 à la mi-temps. L'équipe de France a réalisé une remontada impressionnante en marquant 3 buts en 20 minutes. Les Bleus se sont finalement inclinés 6-4 au terme de ce match irréel. La France termine au pied du podium pour la deuxième fois de son histoire après 1982. Par ailleurs, Kylian Mbappé est devenu le meilleur buteur de l'histoire de la Coupe du Monde. Il a dépassé Lionel Messi, mais attention, l'Argentin joue ce soir en finale contre l'Espagne. Le cyclisme, nouvelle démonstration de Tadej Pogacar hier sur le Tour de France. Le Slovène a remporté sa 4e victoire en solitaire au Markstein. Le Français Paul Sexas est 4e au classement général et s'empare du maillot blanc du meilleur jeune. En basket, Victor Wembanyama, sélectionné en équipe de France pour la première fois depuis les JO 2024. Le géant des Spurs disputera 2 matchs de qualification au Mondial 2027 fin août avec les Bleus. Pour rappel, il les avait menés jusqu'en finale olympique à Paris il y a 2 ans. Dans le reste de l'actualité, les États-Unis ont lancé tôt ce matin une série de frappes sur l'Iran pour venger la mort, selon Washington, de 2 soldats américains dans des bombardements iraniens en Jordanie. En représailles, Téhéran a frappé le Koweït avec des drones. Le conflit entre Washington et Téhéran a repris de plus belle depuis le 7 juillet. De nouveaux bombardements cette nuit sur la capitale ukrainienne au lendemain d'attaques meurtrières menées par Kiev sur la Russie. Une personne a été tuée au cours de l'attaque, selon un premier bilan, et 7 autres blessés. Et puis l'influenceur masculiniste Andrew Tate et son frère Tristan arrêtés à Miami à la demande des autorités britanniques. Ils sont poursuivis pour viol, agression sexuelle et traite d'êtres humains. Andrew Tate a été banni d'Instagram et TikTok pour ses propos misogynes très agressifs. Il est 7h02, c'est la fin de ce flash. L'infotrafic revient dans un instant, juste après un point sur la météo.
0: Le temps de ce dimanche 19 juillet, il va encore faire très chaud en région Provence-Alpes-Côte d'Azur. D'ailleurs, la vigilance orange canicule est donc de mise aujourd'hui dans les Alpes-Maritimes, le Var et les Bouches-du-Rhône. Et plus loin, si vous quittez la région, l'Hérault et le Gard sont concernés également par cette vigilance orange canicule. Faites des pauses encore plus régulièrement et pensez à boire beaucoup d'eau. Notez que le risque de feux de forêt est toujours à son maximum. Le Var, les Bouches-du-Rhône sont en vigilance rouge. Tous les massifs forestiers dans ces départements sont fermés à la balade. Et n'oubliez pas, un mégot jeté, une forêt brûlée. Beau temps aujourd'hui sur la France et en région Provence-Alpes-Côte d'Azur aussi, avec du vent qui va se renforcer au cours de la journée. Il fait actuellement 14 en montagne et 28 en bord de mer déjà. Cet après-midi, le mercure affichera 29 à Barcelonnette, 30 à Briançon. Grand soleil aussi sur Nice avec 31 degrés, Cannes 33, Forcalquier, Castellet, Marseille, Toulon 35 degrés, 37. C'est la température qu'il fera du côté de Saint-Tropez et jusqu'à 38 degrés à Aix-en-Provence.
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0: Levez le pied dans le secteur de La Ciotat, un véhicule est en feu et accidenté. Nous sommes là sur l'autoroute A50, direction Toulon. Je vous l'indiquais il y a une poignée de secondes. Eh bien, les deux voies les plus à droite sont neutralisées, passées sur la voie de gauche et avec beaucoup de précautions. Véhicule en feu sur la bande d'arrêt d'urgence et peut-être la voie de droite dans ce secteur. Les deux voies les plus à droite ont été neutralisées et il ne reste que la voie de gauche pour passer. Nous sommes là entre La Ciotat et Saint-Cyr sur l'autoroute A50, direction Toulon. Hormis cela, ça se passe bien sur votre trajet. Circulation des plus fluides en ce dimanche matin.
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est en feu sur la 50 direction Toulon. Levez le pied, vous qui arrivez dans ce secteur. C'est dans un virage. Il faut emprunter la voie la plus à gauche lorsque vous arriverez à ce niveau. Nous sommes là sur la 50 entre La Ciotat et Saint-Cyr, à mi-chemin, kilomètre 40. Une voie pour passer, la voie la plus à gauche. Une épaisse fumée noire sort de ce véhicule, s'échappe de ce véhicule qui est en feu. Et les deux voies les plus à droite sont neutralisées. Il y a des piétons près de ce véhicule, donc vraiment anticipé. Vous qui avez l'information, Trinix pour la suite et Madan.

Trinix, Madane, retour à vos conditions de circulation. Restez attentifs. Une voiture est en train de brûler sur l'autoroute, sur les deux voies les plus à droite, après la Ciotat, sur l'autoroute A50, direction Toulon. Cela vous concerne si vous êtes dans ce secteur et si vous avez passé la Ciotat. 6 kilomètres après, il faudra vous placer sur la voie de gauche. C'est la seule empruntable et c'est dans un virage. Voilà, donc il faut vraiment rester vigilant et vous décaler, non pas au dernier moment, mais bien avant. Il y a des piétons près de ce véhicule qui est en flamme. Donc, levez le pied, c'est entre La Ciotat et Saint-Cyr sur la 50 direction Toulon. On aura l'occasion d'y revenir dans le prochain point trafic. C'est dans quelques minutes, juste après Texas.

0: On va revenir sur cet accident, une voiture qui a pris feu. Les pompiers sont arrivés sur place. Je vous explique tout juste après ceci.
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0: L'infotrafic, c'est en ce moment ce véhicule qui est en train de brûler sur les voies de l'autoroute. Ça se passe aux portes de La Ciotat sur l'autoroute A50 direction Toulon. Vous êtes concerné, vous qui avez passé la plateforme de péage de La Ciotat et ensuite la sortie 9 La Ciotat. Vous n'êtes pas encore à Saint-Cyr, à mi-chemin, au kilomètre 40. Les deux voies sont neutralisées, les pompiers sont sur place et ça passe sur la voie de gauche. Levez le pied dans ce secteur parce que c'est dans un virage. Réduisez votre allure et n'hésitez pas à prévenir les personnes qui se trouvent derrière vous en allumant vos warnings. Entre La Ciotat donc et Saint-Cyr, kilomètre 40, il y a cette voiture qui a pris feu. Les pompiers sont actuellement donc en train d'éteindre cet incendie. Hormis cela, eh bien, ça roule bien sur la région Provence-Alpes-Côte d'Azur, où il va d'ailleurs faire très chaud. Notez cette information à prendre en compte. Vous qui êtes dans ce secteur, eh bien, il y a plusieurs départements qui sont en vigilance orange, les Alpes-Maritimes, le Var et les Bouches-du-Rhône pour la région Provence-Alpes-Côte d'Azur. Et si vous quittez cette région, eh bien, plus loin, il y aura aussi l'Hérault et le Gard concernés par cette vigilance orange à la canicule. Faites des pauses plus régulièrement encore. N'hésitez pas à boire beaucoup d'eau, à en emmener beaucoup aussi dans votre véhicule. Voilà pour ces informations à prendre en compte. Pas de bouchons pour le moment à noter, mais il est encore tôt, puis nous sommes dimanche. On va retrouver Louane sur le 107.7. Elle est au micro de Christelle Mollon et ce sera juste après Shakira.

0: l'instant, Shakira sur Radio Vinci Autoroute. Retour à vos conditions de circulation. Les pompiers sont sur place suite à cette voiture accidentée qui a pris feu sur les voies de l'autoroute A50 direction Toulon entre La Ciotat et Saint-Cyr. Une voie pour passer pour vous, la voie la plus à gauche, et vous anticiperez car c'est dans un virage. Donc quand vous aurez passé la sortie 9 La Ciotat, il faudra prévoir de vous placer sur la voie de gauche. C'est la seule utilisable dans ce secteur. Il y a beaucoup de monde sur place, donc abordez le secteur avec beaucoup de précautions. Je compte sur vous.
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0: Et nous retrouvons notre invité sur le 107.7 sur la route avec Louane au micro de Christelle Mollon.
2: C'est un film d'animation pour toute la famille dont on parle avec vous, Louane. Bonjour.
3: Bonjour.
2: Dans La fille dans les nuages de Philippe Riche, vous prêtez votre voix à Providence, une jeune adolescente parisienne qui se voit remettre une plume magique. Est-ce que vous pourriez nous raconter un petit peu ce qui lui arrive ?
3: Alors, c'est l'histoire de Providence, une petite fille très rêveuse qui est passionnée par la lecture et qui a une grande envie d'aventure. Il se trouve que son voisin, c'est un écrivain qui écrit des histoires pour enfants d'aventures absolument extraordinaires, et en fait elle va se rendre compte que grâce à une sorte de plume magique, ces aventures deviennent réelles, et avec cette plume va lui être accordée une mission, et elle va tout faire pour essayer de sauver le monde avec son meilleur ami, son acolyte Airbag, son cochon d'Inde,
2: qui est joué par
3: Jamel Debbouze, exactement. Absolument trop mignon, et avec qui elle partage énormément de choses. C'est un peu sa bonne conscience. C'est une histoire où elle apprend à grandir et où elle se rend compte que non seulement c'est primordial de rêver, mais qu'à la fois, avoir du pouvoir, il faut se rendre compte à quel point c'est important, engageant, et que ça a des conséquences. C'est un film qui essaye d'apprendre aux gens à quel point c'est important aujourd'hui de faire attention à notre planète, et du coup, c'est un film qui est important pour moi pour ça, et ça m'a donné envie de dire oui tout de suite.
2: Qu'est-ce qu'il y a de Providence chez vous ?
3: La même passion enfant pour les livres, déjà. Et ouais, je pense que elle a cette légèreté là, et je suis un peu comme ça aussi. J'aime bien prendre les choses avec beaucoup de légèreté. C'est quelque chose que je sais pas si j'ai ça en commun avec elle, mais que j'essaye d'avoir aussi.
2: Comment est-ce que vous avez travaillé votre voix pour doubler Providence ?
3: Alors c'était assez particulier parce que Providence est une petite fille, et moi je suis une femme de quasi 30 ans. C'est tout un travail d'accentuer les aigus, de gommer le grave, de la rendre aussi légère que ce qu'elle est à l'image. Ça reste ma voix, oui c'est sûr, mais c'est très différent. D'ailleurs mon mari et ma fille ont vu le film, et quand Providence elle arrive à l'écran la première fois, il m'a pas reconnue tout de suite.
2: Ah ouais ?
3: Ouais, c'est ma fille qui a reconnu en premier et qui a dit mais si c'est maman.
2: Et votre fille justement, elle a quand même réussi à se laisser embarquer dans l'histoire, même si elle entendait la voix de sa maman.
3: Complètement, elle s'en fout complètement. Elle a adoré le film, elle m'a dit maman je veux être comme Providence. Je lui ai dit c'est super, quelle bonne idée.
2: Restez avec nous Louane, on se retrouve dans quelques minutes. Mais avant cela on va écouter la Louane chanteuse, cette fois avec une chanson en lien justement avec le thème que nous aborderons tout à l'heure. Ça s'appelle Conduire.
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l'instant, Louane sur Radio Vinci Autoroute. Nous sommes sur la route avec Louane et on va la retrouver après le prochain point trafic. Pour l'instant, écoutez musique Taïk, Girlfriend. Bref retour à vos conditions de circulation avant d'écouter ce titre. Je vous rappelle les services en intervention suite à ce véhicule accidenté qui a pris feu sur les voies de l'autoroute A50 direction Toulon après la Ciotat. Ça ne passe que sur une seule voie, la voie la plus à gauche. Abordez le secteur avec beaucoup de précautions.

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1: Nous regardons comment ça évolue côté trafic, 7h31, soyez les bienvenus. Un accident d'actualité avec les pompiers sur place, un véhicule qui a pris feu tout à l'heure. L'incendie est maintenant maîtrisé par les pompiers. Levez le pied entre La Ciotat et Saint-Cyr, nous sommes sur l'A50 direction Toulon. Une voie pour passer, la voie la plus à gauche. Pas de bouchon lié à cela, mais il faudra aborder le secteur avec beaucoup de précautions, d'autant plus que c'est dans un virage que s'est produit cet accident. Les pompiers sont en nombre sur place, donc vraiment levez le pied, vous qui arrivez à ce niveau. Rien d'autre à évoquer ensemble. Pas de bouchon lié au fait que vous êtes nombreux, car pour l'instant, ça se passe plutôt bien. Il est très tôt en ce dimanche matin, 7h32 seulement. Je dois vous rappeler ce mot de météo, bien sûr. Il va faire très chaud en région Provence-Alpes-Côte d'Azur, avec une vigilance orange à la canicule dans les Alpes-Maritimes, le Var, les Bouches-du-Rhône, et puis plus loin, dans l'Hérault ou encore le Gard. Donc, vous pensez à multiplier les pauses.
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1: Et nous retrouvons notre invité, à savoir Louane, toujours en compagnie de Christelle Mollon du 107.7.
2: Louane, dans la fille dans les nuages, Providence vole pour voyager, c'est assez pratique hein, en ces temps de transhumance des vacances. Vous, je crois que vous ne vous êtes pas vraiment précipité pour passer votre permis?
3: Non, alors je l'ai passé à 21 ans. J'habitais à Paris, il ne me servait pas à grand chose, si je suis hyper honnête.
2: Et qu'est-ce qui vous a décidé à le passer finalement alors?
3: Ben, j'avais envie de partir en vacances avec mes copains. Et j'allais partir aux États-Unis et je savais que j'allais avoir besoin du permis. Du coup, j'ai passé le permis.
2: Et comment ça s'est passé, ces premières expériences de conduite alors aux États-Unis?
3: C'est absolument horrible. Déjà, je venais d'avoir le permis. Et non, la première fois que j'arrive à Los Angeles, déjà, comprendre qu'il ne faut pas s'arrêter au feu rouge.
2: Mais avant, j'ai failli mourir là-bas. Ouais, parce que les feux, on va le dire, sont au milieu en fait de l'intersection.
3: Exactement. Hein. On a tous failli mourir.
2: Oui.
3: Les premières expériences. Ouais, je recommande pas d'aller conduire dans un autre pays tout de suite.
2: Et quelle conductrice vous êtes ?
3: Je suis forcément une bonne conductrice en termes de comment on se sent dans la voiture avec moi, parce que mon mari est hyper malade, donc j'ai appris à être très fluide et très légère. Parce que c'est un coup de volant et c'est compliqué. Donc ça, c'est sûr. Et je dirais que j'ai une conduite sportive.
2: Oui.
3: Voilà.
2: Et justement, quand vous partez en vacances en famille, c'est vous qui avez le volant?
3: Non.
2: Ou c'est votre mari?
3: Non, c'est... Alors, quand on part en vacances, je suis vraiment l'archétype de la princess passenger. Parce que bah déjà, il est malade, donc il préfère conduire. J'ai beau lui dire, mais passe le volant, je peux conduire. Ça n'arrive jamais. Et pourtant, on fait beaucoup de trajets en voiture. On part beaucoup en Italie en voiture avec ma petite Clio 5. Tout le monde dans la voiture avec les valises qui débordent et c'est trop cool. Et on fait ça tous les étés.
2: Alors, il y a donc cette nouvelle chanson, Conduire, justement, dans votre discographie. Vous utilisez tout le vocabulaire de la route pour raconter une relation toxique.
3: Ouais.
2: Comment est-ce qu'elle était née, cette chanson?
3: Figurez-vous que c'est la seule chanson de mon prochain album que j'ai pas écrite. C'est un garçon qui s'appelle Sam, mon co-auteur sur littéralement les trois quarts de l'album, qui m'a proposé cette chanson-là. C'est un sujet qui me touche beaucoup. Donc, quand il m'a fait écouter la chanson la première fois, j'ai trouvé ça absolument extraordinaire et que je lui ai dit je vais la prendre et ça va être mon premier single. Et je suis au théâtre de septembre à janvier. Et c'est une pièce qui s'appelle 2h22, A Ghost Story. C'est un texte qui m'a retourné le bide et que je suis très fière de pouvoir interpréter et de reprendre après Lily Allen à Londres. Donc c'est...
2: Belle première expérience.
3: J'ai hâte, vraiment hâte.
2: Plein de projets donc pour Louane, qui prête entre autres sa voix à Providence, donc dans ce film d'animation de Philippe Rich, La fille dans les nuages, conçu par des studios d'animation français dont
3: absolument.
2: On souligne le travail. Merci beaucoup Louane, et bonnes vacances.
3: Merci beaucoup à vous aussi.
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entre cette sortie 9 et cette sortie 10 au kilomètre 40. Anticipé dans ce secteur, on aura l'occasion d'y revenir juste après ce titre signé Téléphone. Le jour s'est levé.

0: 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On va se retrouver dans quelques instants pour reparler de vos conditions de cette circulation et je reviendrai sur cet accident qui s'est produit aux portes de La Ciotat sur la 5 en direction Toulon.
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3: Soyez les bienvenus, il est 7h47 dans ce point trafic. Pas de bouchon à traverser uniquement cet accident à vous rappeler. La voiture a pris feu sur les voies de l'autoroute A50, direction Toulon. Ça s'est passé et ça se passe toujours entre La Ciotat et Saint-Cyr. Une seule voie pour passer pour vous, la voie la plus à gauche. Vous avez passé la plateforme de péage de La Ciotat et également cette sortie 9, La Ciotat. Vous n'êtes pas encore à Saint-Cyr. La sortie 10, au kilomètre 40, vous verrez beaucoup de monde sur place. Les pompiers qui sont en nombre. Vous vous placerez sur la voie de gauche, c'est la seule empruntable. Alors, pas de bouchon lié à cela, mais il faudra passer avec beaucoup de précautions, car il y a beaucoup de personnel sur place. Voilà pour cette information à prendre en compte. Hormis cela, ça se passe bien sur votre trajet. Pas de bouchon, comme je vous le disais au début de ce point trafic. Un mot de météo pour vous rappeler qu'aujourd'hui, il va faire encore très chaud. D'ailleurs, il va y avoir beaucoup de vent en région Provence-Alpes-Côte d'Azur. Vigilance orange à la canicule de mise entre dans ce secteur des Alpes-Maritimes, du Var ou encore dans ce département des Bouches-du-Rhône. Et puis plus loin, si vous quittez la région, sachez que l'Hérault et le Gard sont concernés par cette vigilance orange à la canicule. Il faut multiplier les pauses, bien sûr, et boire beaucoup d'eau. Louisa chante Jetlag, mais tout de suite, Moby, Lift Me Up.

Lisa et Jetlag, 7h54, retour à vos conditions de circulation. Une seule voie pour passer toujours aux portes de La Ciotat sur l'A50 direction Toulon. Cela fait suite à un accident. Une voiture a pris feu tout à l'heure sur les voies de l'autoroute. L'incendie est maîtrisé par les pompiers. Les pompiers qui sont en nombre et toujours sur place. Les deux voies de droite sont neutralisées. Il ne vous reste donc qu'une seule voie pour passer. C'est après la sortie 9, La Ciotat, 6 km après et 4 avant d'arriver à la hauteur de Saint-Cyr, la sortie 10. Placez-vous donc, si vous êtes dans ce secteur de La Ciotat, sur la voie la plus à gauche. On aura l'occasion d'y revenir. Pour l'instant, Jimmy Cliff.

0: accident d'actualité aux portes de La Ciotat sur l'A50 direction Toulon. On y revient dans les prochaines secondes. 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
2: Bonjour à tous. Une nouvelle journée circulée sur la route. Bison Futé a sorti le drapeau orange ce dimanche dans la moitié est du pays pour les départs en vacances. L'infotrafic en détail à la fin de ce flash. La canicule se poursuit sur le sud-est du pays. 7 départements du pourtour méditerranéen restent en vigilance orange ce dimanche. Le sud-ouest n'est pas non plus épargné par ces fortes chaleurs, même s'il n'est pas en orange. La météo arrive dans les prochaines minutes. Des conditions caniculaires et une sécheresse qui attisent toujours les feux de forêt, le Var et les Bouches du Rhône sont en alerte rouge pour le risque d'incendie ce dimanche. Plus au nord, à Fontainebleau, les pompiers sont toujours en intervention pour terminer d'éteindre le feu qui a ravagé le massif. Par ailleurs, un homme de 23 ans a été placé en garde à vue hier soir après avoir voulu incendier le bois de Boulogne. Les États-Unis ont lancé tôt ce matin une série de frappes sur l'Iran pour venger la mort, selon Washington, de 2 soldats américains dans des bombardements iraniens en Jordanie. En représailles, Téhéran a frappé le Koweït avec des drones. Le conflit entre Washington et Téhéran a repris de plus belle depuis le 7 juillet dernier. De nouveaux bombardements cette nuit sur la capitale ukrainienne au lendemain d'attaques meurtrières menées par Kiev sur la Russie. Une personne a été tuée au cours de l'attaque selon un premier bilan et 7 autres blessés. Le sport maintenant.
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2: Avec la finale de la Coupe du Monde ce soir opposant l'Argentine à l'Espagne. Coup d'envoi de la rencontre à 21h. Hier soir, la France affrontait l'Angleterre pour la 3e place du podium. Menée 4-0 à la mi-temps, l'équipe de France a réalisé une remontada impressionnante en marquant 3 buts en 20 minutes. Les Bleus se sont finalement inclinés 6-4 au terme de ce match irréel. Il y a du cyclisme aussi ce dimanche. On suivra l'étape la plus difficile du Tour de France. Une grosse étape de montagne dans les Alpes avec une arrivée sur le plateau de Solaison. Hier, c'est le Slovène Tadej Pogacar qui a remporté la 14e étape en solitaire au Markstein. Le jeune Paul Sexas est désormais 4e au classement général et remporte le maillot blanc de meilleur jeune. Il est 8h02, c'est la fin de ce flash. L'infotrafic revient dans un instant, juste après un point sur la météo.
0: Faire très chaud en région Provence-Alpes-Côte d'Azur avec une vigilance orange émise par Météo France pour canicule. Dans les Alpes-Maritimes, le Var et les Bouches-du-Rhône. Et puis si vous quittez la région, sachez que plus loin, l'Hérault et le Gard sont concernés par cette vigilance orange à la canicule. Faites des pauses encore plus régulièrement et pensez à boire beaucoup d'eau. Notez que le risque de feu de forêt est toujours à son maximum. Le Var et les Bouches-du-Rhône sont en vigilance rouge incendie au feu de forêt. Tous les massifs forestiers de ces départements sont fermés à la balade. N'oubliez pas, un mégot jeté, une forêt brûlée. Beau temps généralisé sur la France et donc bien sûr en région Provence-Alpes-Côte d'Azur. J'ajoute aussi qu'il y aura du vent qui va se renforcer en journée. Il fait actuellement 14 en montagne et 28 en bord de mer. Cet après-midi, le mercure affichera 29 à Barcelonnette. Il fera 30 à Briançon, 31 à Nice, 33 à Cannes, 35 à Forcalquier, au Castellet, à Marseille, à Toulon, 37 à Saint-Tropez et 38 à Aix-en-Provence.
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0: On regarde comment ça évolue côté trafic à 8h03. Ça se passe bien sur votre trajet uniquement. Et à vous rappeler cet accident, une voiture impliquée et elle a brûlé sur les voies de l'autoroute A50 direction Toulon. L'incendie est maintenant maîtrisé. Les pompiers sont toujours présents. Les deux voies de droite ont été neutralisées. C'est entre La Ciotat et Saint-Cyr. Placez-vous sur la voie de gauche. Quand vous serez sur place, c'est dans un virage. Ne vous laissez pas surprendre et n'hésitez pas à allumer vos warnings pour prévenir les personnes qui se trouvent derrière vous de la présence de cet accident en cours. Donc une seule voie pour passer, la voie de gauche sur la 50 direction Toulon après La Ciotat. Rien d'autre à évoquer ensemble, vous voyez, c'est calme. Mais quand même, restez concentrés sur votre conduite. N'oubliez pas de multiplier les pauses car il va faire encore très chaud aujourd'hui.
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Katsai, à l'instant Pinky Up, 8h10, retour à vos conditions de circulation avec cet accident à vous rappeler après La Ciotat sur les voies de l'A50 direction Toulon. Une seule voie pour passer, la voie la plus à gauche. Hormis cela, ça se passe bien sur votre trajet et nous y reviendrons juste après ce titre signé Soa et ça s'appelle Serre-moi fort.

0: toi, serre-moi fort si tu m'aimes. 8h13, on va se retrouver dans quelques instants pour reparler de vos conditions de circulation, de cet accident toujours en cours aux portes de La Ciotat. Je vous explique tout juste après ceci.
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0: Sachez que ça se passe bien sur votre trajet, circulation des plus fluides. Je vous rappelle uniquement cette information à prendre en compte. Ce véhicule accidenté, une voiture a pris feu près de La Ciotat sur les voies de l'autoroute A50, direction Toulon. Et la conséquence pour vous, c'est que ça ne passe que sur une seule voie, la voie la plus à gauche. Le véhicule a pu être évacué. Il reste encore du monde sur place. Vous vous placerez sur la voie de gauche une fois que vous aurez quitté cette sortie 9 La Ciotat. Vous aurez donc passé cette sortie 9 et vous n'êtes pas encore au niveau de Saint-Cyr, kilomètre 40. C'est là qu'il faudra vous décaler sur la voie de gauche, lever le pied, car tout cela s'est produit dans un virage. Sinon, ça se passe bien sur votre trajet, pas de difficulté à traverser, vous qui arrivez près des grandes villes, et notamment, je veux parler de la traversée, par exemple, d'Aix-en-Provence, qui se fait sans encombre, pas de bouchons à noter à l'occasion de cette journée classée orange dans le sud-est du pays, avec encore beaucoup de monde à venir dans la région ou pour quitter la région Provence-Alpes-Côte d'Azur. Pour l'instant, c'est très calme, mais il est encore très tôt, 8h15. Si vous circulez dans les Alpes-Maritimes ou encore les Bouches-du-Rhône, notez cette vigilance orange à la canicule. Donc, il va faire encore très chaud dans ces deux départements, plus le Var. Donc, Alpes-Maritimes, Var et Bouches-du-Rhône, placés en vigilance orange à la canicule. Et un petit peu plus loin, donc, si vous quittez la région, l'Hérault et le Gard sont également concernés. Multipliez les pauses.
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0: Angèle chante, dis-le, c'est son nouveau titre.

priorité à votre sécurité. Vous roulez sur l'autoroute A8 direction Italie entre les Adrets, le Lesterel et Mandelieu Centre. Sur la voie du milieu, il y a une planche perdue. Placez-vous sur soit la voie la plus à droite, soit la voie la plus à gauche. Vous avez passé les Adrets de l'Esterel, direction Italie. Depuis une dizaine de kilomètres, vous n'êtes pas encore à Mandelieu Centre. Nous sommes là dans la région de Cannes. Au kilomètre 156, il y a une planche sur la voie du milieu. Il y a deux autres voies pour passer, celle de droite ou celle de gauche dans le secteur. Bien sûr, un patrouilleur a été prévenu. This is Sean Try, Try, Try. Alicia Keys sera là juste après avec No One.

0: Lane, Alicia Keys à l'instant sur Radio Vinci Autoroute. Ça se passe bien sur votre trajet. Des obstacles à vous rappeler, je vous dis tout juste après ça.
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0: Soyez les bienvenus, il est 8h30, on regarde l'évolution du trafic avec des piétons qui se mettent en danger aux portes de Monaco. Vous resterez attentifs sur l'A500. Pour vous qui quittez l'autoroute A8 qui roulait vers Monaco au niveau entre la sortie Monaco 56 et la plateforme de péage de Monaco, c'est aux portes de cette plateforme de péage anticipée à ce niveau. Il y a des piétons qui se mettent donc en danger. Sur l'autoroute A8, direction Italie, il y a un obstacle à vous indiquer entre les adrets de l'Estérel et Mandelieu-Centre. Ça concerne la voie du milieu. Placez-vous soit sur la voie de gauche, soit sur la voie de droite. Il y a une planche sur cette voie du milieu. Et puis, en direction d'Aix-Marseille, entre Villeneuve-Loubet et Antibes, vous allez voir sur la voie de droite, au kilomètre 175, un obstacle. Placez-vous sur les deux voies les plus à gauche. En ce qui concerne la météo, il va encore faire très chaud aujourd'hui, avec une vigilance orange à la canicule émise par Météo France pour les Alpes-Maritimes, le Var et les Bouches-du-Rhône. Plus loin, si vous quittez la région, sachez que également il fera très chaud dans l'Hérault ou le Gard, placez ces départements aussi en vigilance orange à la canicule. Multipliez les pauses et buvez beaucoup d'eau.
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0: Et à 8h34, c'est l'heure de redécouvrir avec Gilles Ravarino l'une de ces danses qui a rythmé nos étés il y a quelques années, pour ne pas dire des décennies. Mais tendez l'oreille, celle-ci va faire remonter quelques souvenirs.
10: Retour en 1990, où un titre venu tout droit des Caraïbes faisait bouger toute la planète, Soca Dance de Charles D. Lewis. Derrière ce tube, un artiste originaire de Trinidad et Tobago, basé en Allemagne, qui décide de faire découvrir la soca, cette musique festive, cousine du calypso, en la mélangeant à une pop très accessible. Le titre se classe numéro 1 dans plusieurs pays européens, dont la France, et devient l'un des grands tubes dance du début des années 90, en restant numéro 1 du top 50 pendant 6 semaines. Mais Soca Dance n'est pas seulement un refrain que l'on fredonne, c'est aussi une image, et à l'époque, le clip est multidiffusé sur TF1, bien décidé à renouveler le succès de la Lambada l'année précédente. Impossible d'y échapper, notamment dans les émissions musicales et les programmes jeunesse. Soca Dance transforme chaque espace en mini-carnaval. Couleurs vives, ambiance de plage, sourire jusqu'aux oreilles et surtout la chorégraphie. Une danse simple, répétitive, joyeusement démonstrative avec des mouvements de bras, des pas glissés et un déhanché très assumé. Aujourd'hui encore, il suffit de quelques rayons de soleil pour que ce morceau de Charles D. Lewis brille à nouveau, nous rappelant qu'à cette époque, un tube suffisait à rassembler tout le monde sur la piste.

À l'instant Soprano, on va se retrouver dans quelques minutes pour reparler de vos conditions de circulation. Je vais vous rappeler cet obstacle entre les Adrets et Mandelieu sur la voie du milieu depuis l'autoroute A8 direction Italie juste après ceci.

0: Pascal Obispo, bien sûr, on va se retrouver dans quelques instants pour reparler de vos conditions de circulation. C'est calme.
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3: Soyez les bienvenus, il est 8h48 déjà en cette journée classée orange dans le sens des départs. Vous êtes très nombreux à circuler, vous allez l'être en tous les cas. Pour le moment, ça se passe plutôt bien. Pas de bouchons à noter en région Provence-Alpes-Côte d'Azur, ça c'est une très bonne chose. Un obstacle à vous rappeler entre les adrets de l'Estérel et Mandelieu-Centre sur la voie du milieu. Soit vous vous placez sur la voie de gauche, soit sur la voie de droite, car sur la voie du milieu, il y a une planche. Nous sommes là sur l'autoroute A8 direction Italie. Hormis cela, donc rien d'autre à évoquer ensemble, hormis bien sûr un grand mot de météo avec une vigilance orange à la canicule pour les Alpes-Maritimes, le Var et les Bouches-du-Rhône. Plus loin, l'Hérault et le Gard sont en vigilance orange aussi. Faites des pauses très régulièrement, pensez à vous hydrater aussi très régulièrement. Et puis je vous rappelle que le risque de feu de forêt est toujours à son maximum. Le Var et les Bouches-du-Rhône sont en vigilance rouge, il faut le noter. Les Tears for Fears arrivent juste après 47 Terres et ça s'appelle Avec toi.

0: minutes avec nous. Ça se passe bien sur votre trajet. Excellent voyage, Radio Vinci Autoroute, il est 9h.
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2: Bonjour à tous, on ouvre ce flash avec la page sport et le football.
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2: Une petite finale complètement folle hier soir entre nos Bleus et l'Angleterre, menée 4-0 à la mi-temps. L'équipe de France a réalisé une remontada impressionnante en marquant 3 buts en 20 minutes. Les Bleus se sont finalement inclinés 6-4 au terme de ce match irréel. La France termine au pied du podium pour la deuxième fois de son histoire après 1982. Kylian Mbappé est devenu le meilleur buteur de l'histoire de la Coupe du Monde. Il a dépassé Lionel Messi, mais attention, l'Argentin joue ce soir en finale contre l'Espagne. Le cyclisme, nouvelle démonstration de Tadej Pogacar hier sur le Tour de France. Le Slovène a remporté sa 4e victoire en solitaire au Markstein. Le Français Paul Sexas est 4e au classement général et s'empare du maillot blanc du meilleur jeune. En basket, Victor Wembanyama a sélectionné en équipe de France pour la première fois depuis les JO 2024. Le géant des Spurs disputera 2 matchs de qualification mondiale 2027 fin août avec les Bleus. Pour rappel, il les avait menés jusqu'en finale olympique à Paris il y a 2 ans. Dans le reste de l'actualité, les États-Unis ont lancé tôt ce matin une série de frappes sur l'Iran pour venger la mort, selon Washington, de 2 soldats américains dans des bombardements iraniens en Jordanie. En représailles, Téhéran a frappé le Koweït avec des drones. Le conflit entre Washington et Téhéran a repris de plus belle depuis le 7 juillet dernier. De nouveaux bombardements cette nuit sur la capitale ukrainienne au lendemain d'attaques meurtrières menées par Kiev sur la Russie. Une personne a été tuée au cours de l'attaque, selon un premier bilan, et 7 autres blessés. Et puis l'influenceur masculiniste Andrew Tate et son frère Tristan arrêtés à Miami à la demande des autorités britanniques. Ils sont poursuivis pour viol, agression sexuelle et traite d'êtres humains. Andrew Tate a été banni d'Instagram et TikTok pour ses propos misogynes très agressifs. Il est 9h02, c'est la fin de ce flash. L'infotrafic revient dans un instant, juste après un point sur la météo.
0: Temps de ce dimanche 19 juillet, il va encore faire très chaud en région Provence-Alpes-Côte d'Azur, vigilance orange à la canicule dans les Alpes-Maritimes, le Var, les Bouches-du-Rhône, et puis un petit peu plus loin dans l'Hérault aussi, le département du Gard. Faites des pauses régulièrement et buvez beaucoup d'eau. Notez que le risque de feu de forêt est toujours à son maximum. Notez aussi que le Var et les Bouches-du-Rhône sont en vigilance rouge au feu de forêt. Tous les massifs forestiers de ces départements sont donc fermés à la balade. Et puis n'oubliez pas un mégot jeté, une forêt brûlée. Beau temps généralisé en France, avec en région Provence-Alpes-Côte d'Azur du soleil, mais aussi du vent qui va se renforcer en journée. Il fait 14 degrés ce matin en montagne et déjà 28 en bord de mer. Cet après-midi, le mercure affichera 29 à Barcelonnette, 30 à Briançon, 31 à Nice, 33 à Cannes, 35 à Forcalquier au Castellet. À Marseille, à Toulon, 37 à Saint-Tropez et 38 degrés à Aix-en-Provence.
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0: Il est 9h03 et ça se passe très bien sur votre trajet. Circulation des plus fluides en ce moment. Pourtant, c'est une journée classée orange dans le sens des départs et vous allez être nombreux à prendre la route des vacances. Pour l'instant, ça se passe bien en région Provence-Alpes-Côte d'Azur. Absolument pas de bouchons à noter. Je vous rappelle qu'il va encore faire très chaud, comme je vous le disais il y a quelques secondes dans le bulletin météorologique. Vigilance orange à la canicule pour les Alpes-Maritimes, le Var, les Bouches-du-Rhône et puis un petit peu plus loin si vous quittez la région. Il fera chaud aussi avec cette vigilance orange à la canicule pour l'Hérault et le Gard. Multipliez les pauses donc et buvez beaucoup d'eau.
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0: 9h04 à suivre pour la musique. Bruno Mars, I Just Might. Mais tout de suite, Soft Cell, Tainted Love, Souvenir.

Bruno Mars à Just Might, 9h10, ça se passe bien sur votre trajet, on va y revenir dans les prochaines minutes. Pour l'instant, et côté musique, ce titre signé Calogero en apesanteur.

0: À l'instant, il est 9h15. On va se retrouver dans une poignée de secondes pour reparler de vos conditions de circulation. C'est calme.
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0: Et nous regardons comment ça évolue côté trafic. Ça se passe bien sur votre trajet à l'occasion de cette journée classée orange pour les départs. C'est surtout sur l'est de la France et sur l'ensemble de l'est de la France. Alors dans l'extrême sud-est, c'est plutôt du vert. Et effectivement, ça se passe plutôt bien en ce moment. Pas de difficulté à traverser pour vous qui circulez actuellement. Je dois vous indiquer cette pénurie de carburant, plus du tout de carburant sur l'aire de Canavère qui est située entre Puget-sur-Argent et le Muy-Saint-Tropez. Vous ne pouvez pas vous approvisionner pour l'instant et d'une manière momentanée sur cette aire. Il faudra le faire bien avant sur l'aire de Mougins ou bien après sur l'aire de Provence-Verdon. Voilà pour cette information importante. Et puis si vous circulez en région Provence-Alpes-Côte d'Azur, vous allez avoir très chaud puisque Météo France a placé 3 départements en vigilance orange à la canicule, les Alpes-Maritimes, le Var, mais aussi les Bouches-du-Rhône. Et si vous quittez la région, sachez que plus loin, l'Hérault et le Gard sont concernés par cette vigilance orange à la canicule. Faites des pauses très régulièrement, buvez beaucoup d'eau et emmenez beaucoup d'eau dans votre véhicule. Jewel, dans quelques instants, mais tout de suite, Mentissa, sa chanson d'amour. Bonne route avec nous, belles vacances.

0: Jewel, à l'instant 9h24, retour à vos conditions de circulation et ça se passe très bien sur votre trajet, sur la suite de votre parcours. Je vous propose Coldplay, mais tout de suite Marie-Sara.
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0: Attentez à votre sécurité, vous roulez sur l'autoroute A8 direction Italie. Il y a du gasoil qui s'est répandu sur la voie la plus à gauche entre Nice-Ouest et Nice-Aéroport, un secteur très fréquenté. Kilomètre 186, placez-vous sur les deux voies les plus à droite. On va y revenir dans le point trafic juste après ça.
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0: 9h32, en route pour les vacances peut-être, ça se passe très bien devant vous sur le chemin vers ces belles vacances, avec uniquement cette information à vous donner. Il ne s'agit pas d'un bouchon ni d'un accident, mais de gasoil qui s'est répandu sur la voie la plus à gauche. Ça se passe dans le contournement de Nice, entre Nice-Ouest et Nice-Aéroport, kilomètre 186, ça concerne la voie de gauche. Il vous reste deux voies pour passer, les deux voies les plus à droite, depuis l'autoroute A8, direction Italie. Vous qui circulez ailleurs, ça se passe bien. Je dois vous rappeler toutefois que vous ne pouvez pas faire le plein sur l'aire de Canavère. Elle se situe entre Puget et Le Muy, entre les sorties 37 et 36. Mais vous pourrez faire le plein avant au niveau de Cannes-Mougin ou après sur l'aire de Provence-Verdon. Ce sera bien après Le Muy. Voilà pour cette information à prendre en compte depuis l'autoroute A8 direction Aix-Marseille. Rien d'autre à évoquer ensemble. Un mot de météo, bien sûr, avec cette alerte orange à la canicule pour les Alpes-Maritimes, le Var ou encore les Bouches-du-Rhône. Si vous quittez la région, vous serez concerné aussi dans l'Hérault ou le Gard, si telle est votre destination. Faites des pauses très régulièrement et hydratez-vous aussi beaucoup.
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0: Dans un instant, tous au parc. Chaque semaine, nous faisons découvrir un parc à thème ou de loisirs. Aujourd'hui, direction l'Aude pour visiter la réserve africaine de Sigean, un parc animalier qui vous fait voyager au cœur de l'Afrique sans quitter l'Occitanie. Visite guidée juste après John Bastide.
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0: John Bastide, We Are. 9h37, retour à vos conditions de circulation sur l'autoroute A8 direction Italie entre Nice Ouest et Nice Aéroport. Sur la voie de gauche, notez que du gasoil s'est répandu, rendant la chaussée glissante. Placez-vous sur les deux voies les plus à droite une fois que vous aurez passé Nice Ouest depuis l'autoroute A8 direction Italie. Il vous reste deux voies pour passer, donc ces deux voies les plus à droite.
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0: Direction l'Aude pour notre série consacrée au parc de loisirs. Nous allons découvrir la réserve africaine de Sigean, l'un des plus grands parcs animaliers de France. Le reportage est signé Mathilde Ferrière.
2: Me voilà arrivé à la réserve africaine de Sigean pour un safari, pas comme les autres. Aujourd'hui, pas besoin de prendre l'avion. Ici, ce sont les animaux qui viennent à notre rencontre. Pour découvrir le site, j'ai rejoint Gabriel De Jésus, le responsable communication de la réserve, pour commencer le safari.
3: Bienvenue sur ce magnifique parc de 360 hectares. Donc là, je vous invite à entamer la partie que l'on appelle safari, qui est la partie voiture, qui dure environ une heure.
2: Eh bien, c'est parti.
3: Nous allons découvrir des buffles nains, il y a aussi des zèbres, il y a des gnous. Nous allons voir aussi des autruches et des girafes.
2: Et dès les premiers mètres, le décor change complètement. La route serpente entre de grands espaces ouverts. Et très vite d'ailleurs, les premiers animaux apparaissent.
3: Alors, réserve africaine de Sigean, on pourrait croire qu'il n'y a que des animaux africains. Mmh. Or, il y a quand même quelques espèces qui viennent d'autres continents. Comme par exemple, ce que nous nous apprêtons à découvrir maintenant, qui est l'ours à collier. Qu'on appelle aussi l'ours du Tibet.
2: Donc à tout moment, on peut se retrouver avec un ours devant la voiture.
3: Oui, je pense que c'est même le cas là.
2: Ah bah, voilà, il fallait poser la question.
3: Voilà un bouchon.
2: Voilà, écoutez, un bouchon avec des ours sur la route, ben, pourquoi pas.
4: J'ai bien aimé le passage avec les ours, parce qu'ils étaient vraiment au milieu du passage avec les voitures. Donc ça, c'était vraiment chouette, on avait l'impression d'être vraiment en safari.
5: Et ben le plus près de la voiture, ça a été les ours.
2: Après le parcours en voiture, il est l'heure pour nous de poursuivre le safari à pied, cette fois avec de bonnes chaussures, c'est préférable. La visite se transforme en véritable aventure familiale.
3: Nous allons découvrir d'autres animaux, comme par exemple les chimpanzés, les guépards, les lycaons. Il y a le vivarium avec les reptiles. Varan, caméléon, crocodile, boa.
6: C'est un caméléon ?
5: Ouais.
6: Regarde, tout là-haut, tu le vois ou pas ?
5: Ah oui.
7: Bon, bah, du coup, il y a un crocodile à côté de nous et il bouge pas du tout. Du coup, on l'observe de très proche et ça, c'est impressionnant.
2: Et voilà, la visite touche à sa fin. Pour faciliter vos recherches, pour ne pas vous perdre dans la réserve, il existe une application gratuite que vous pouvez télécharger, Sigean. Elle vous guidera grâce à votre géolocalisation. La réserve africaine de Sigean est facilement accessible depuis l'autoroute A9, sortie 38, Narbonne Sud, puis suivre la direction de Sigean-Perpignan.
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priorité à votre sécurité. Vous roulez sur la 50 direction Toulon entre Carnoux et la Bédoule Sud. Sur la voie de droite, une voiture est arrêtée. Nous sommes là sur la 50 direction Toulon.

0: Mick Jagger, à l'instant, on va se retrouver dans une poignée de secondes pour reparler de vos conditions de circulation.
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2: Soyez les bienvenus, ça se passe bien sur votre trajet. Quelques informations toutefois à partager avec vous, comme ces véhicules arrêtés. Ça se passe sur l'autoroute A50, direction Toulon, entre Carnoux et la baie d'Oulsud. Une voiture arrêtée sur la voie de droite. Et un peu plus loin, au niveau de la baie d'Oulsud, une autre voiture arrêtée. Donc, levez le pied à ce niveau, kilomètre 30 et 31. Si vous circulez ailleurs, ça se passe bien sur votre trajet. Je vous rappelle qu'il va encore faire très chaud en région Provence-Alpes-Côte d'Azur avec une vigilance orange à la canicule pour les Alpes-Maritimes, le Var et les Bouches-du-Rhône. Ça concerne aussi le département de l'Hérault ou encore le département du Gard. Pensez à boire très régulièrement beaucoup d'eau et puis arrêtez-vous, faites des pauses régulières également. Wither Island in the Sun, juste après Benabar.

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Weather Island in the Sun, 9h55, retour à vos conditions de circulation avec ce véhicule arrêté sur l'A50 direction Toulon entre Carnoux et la Bédoule. Vous anticipez, vous vous placerez sur les voies les plus à gauche en arrivant sur place. La suite côté musique est pour rejoindre les 10h, Black Wonderful Life.

0: est fluide actuellement. Excellent voyage avec nous. 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
2: Bonjour à tous. Une nouvelle journée circulée sur la route. Bison Futé a sorti le drapeau orange ce dimanche dans la moitié est du pays pour les départs en vacances. L'infotrafic en détail à la fin de ce flash. La canicule se poursuit sur le sud-est du pays. 7 départements du pourtour méditerranéen restent en vigilance orange ce dimanche. Le sud-ouest n'est pas non plus épargné par ces fortes chaleurs, même s'il n'est pas en orange. La météo arrive dans les prochaines minutes. Des conditions caniculaires et une sécheresse qui attisent toujours les feux de forêt, le Var et les Bouches du Rhône sont en alerte rouge pour le risque d'incendie ce dimanche. Plus au nord, à Fontainebleau, les pompiers sont toujours en intervention pour terminer d'éteindre le feu qui a ravagé le massif. Par ailleurs, un homme de 23 ans a été placé en garde à vue hier soir après avoir voulu incendier le bois de Boulogne. Les États-Unis ont lancé tôt ce matin une série de frappes sur l'Iran pour venger la mort, selon Washington, de 2 soldats américains dans des bombardements iraniens en Jordanie. En représailles, Téhéran a frappé le Koweït avec des drones. Le conflit entre Washington et Téhéran a repris de plus belle depuis le 7 juillet dernier. De nouveaux bombardements cette nuit sur la capitale ukrainienne au lendemain d'attaques meurtrières menées par Kiev sur la Russie. Une personne a été tuée au cours de l'attaque selon un premier bilan et 7 autres blessés. On passe au sport.
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2: Avec la finale de la Coupe du Monde ce soir, Coupe du Monde de football, finale qui oppose l'Argentine à l'Espagne, coup d'envoi de la rencontre à 21h. Hier soir, la France affrontait l'Angleterre pour la 3e place du podium, menée 4-0 à la mi-temps. L'équipe de France a réalisé une remontada impressionnante en marquant 3 buts en 20 minutes. Les Bleus se sont finalement inclinés 6-4 au terme de ce match irréel. Il y a du cyclisme aussi ce dimanche. On suivra l'étape la plus difficile du Tour de France, une grosse étape de montagne dans les Alpes avec une arrivée sur le plateau de Solaison. Hier, c'est le Slovène Tadej Pogacar qui a remporté la 14e étape en solitaire au Markstein. Le jeune Paul Sexas est désormais 4e au classement général et remporte le maillot blanc de meilleur jeune. Il est 10h02, c'est la fin de ce flash. Dans une heure, vous retrouverez Charlotte Latour pour l'actualité. L'infotrafic revient dans un instant, juste après la météo.
4: Oui, une journée estivale encore. Si vous faites un long voyage, risque d'averse orageuse sur les Pyrénées. Vigilance orange canicule toujours pour le sud-est et pour les départements près de la Méditerranée. Entre autres dans la région Alpes-Maritimes, Bouches-du-Rhône et Var. Il va faire encore très chaud avec ce soleil. Entre 31 et 37 en bord de mer entre Marseille et Menton. 39 voire 40 encore dans l'intérieur des terres provençales. Et souvent du vent fort. Demain, ce sera du très beau temps. Et avec le vent aujourd'hui, la météo des forêts estime le danger modéré voire très élevé. Donc 2 départements en rouge aujourd'hui. Il s'agit du Var et des Bouches-du-Rhône. Pas d'imprudence. 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La suite avec Madness.
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4: Pas de long bouchon à cette heure-ci en ce dimanche, mais 2-3 éléments qui pourraient vous concerner. Nouveau point trafic complet et vous avez un véhicule en panne, ou plutôt même maintenant c'est confirmé comme accident. Sur la bande d'arrêt d'urgence, peut-être que la voie de droite n'est pas utilisable. C'est 3 km après l'échangeur Carnoux en Provence, échangeur 6 sur la 50 direction Toulon. Dans le secteur de la Bédoule, si vous êtes sur la 52 en direction d'Aix-en-Provence, 5 km après la Bédoule Nord et pas loin donc du coup de Pont d'Étoile, vous aurez là aussi vers Aubagne un obstacle sur les voies, ne vous laissez pas surprendre. Pour l'instant, ailleurs dans l'ensemble, tout va pour le mieux. Bon week-end et bonnes vacances.
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0: Bienvenue sur Radio Vinci Autoroute. Avant d'être au bord de l'eau, vous aussi sûrement, si vous arrivez dans la région, eh bien, il faut encore effectuer quelques kilomètres. Et devant vous, ça se passe plutôt bien, mais j'ai quand même un accident à vous rappeler si vous êtes pas loin de Carnoux-en-Provence, pas loin de la Ciotat.
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0: Pour ce dimanche 19 juillet, la tendance est globalement favorable par rapport à hier. Par exemple, c'est orange en Bourgogne, dans l'Est et en Auvergne-Rhône-Alpes pour le sens effectivement des retours. Bon, en tout cas, ce qui est sûr, c'est que vous allez pouvoir aujourd'hui effectivement marquer des pauses régulièrement car il va faire encore chaud dans la région. Les Bouches-du-Rhône-Nevard et les Alpes-Maritimes en vigilance orange et canicule. Pensez à bien vous hydrater. Deux, trois éléments aussi à vous rappeler. D'abord, un obstacle pas loin d'Aubagne sur la 52 en direction d'Aix-en-Provence, Lyon, pas loin du péage de Pont de l'Étoile. Et dans ce secteur, toujours en Provence, un accident est d'actualité, un accident impliquant peut-être plusieurs véhicules. En tout cas, c'est pas loin de la voie de droite, qui est peut-être neutralisée déjà, 3 km après Carnoux-en-Provence, avant la Bédoule, sur la 50, direction Toulon. Et puis un véhicule est en panne également vers la Bédoule sud, sur la voie de droite, sur la 50, direction Toulon, au niveau du kilomètre 30. Le vent peut déjà souffler, le vent qui va aussi se renforcer normalement aujourd'hui. Pensez évidemment à augmenter les interdistances. Voilà pour l'essentiel actuellement.
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Excellent dimanche, petit roulant de trajet, on est là pour votre sécurité. Le point trafic complet à 10h30 et on annonce qu'il pourrait y avoir un dégagement de fumée sur l'aire de Jaspe-Lescot, pas loin de Puget-sur-Argence, sur l'autoroute A8 en direction donc de l'Italie. Méfiez-vous en direction de Nice, il pourrait y avoir ce dégagement de fumée sur l'aire de repos, donc méfiez-vous. Les pompiers ont déjà été prévenus si c'est déjà vérifié. David Guetta arrive et Jungle et le point trafic très très vite. Bon week-end, bonnes vacances.

Priorité à votre sécurité. Une voiture tombée en panne sur la voie de droite sur l'autoroute A52 en direction de Toulon, 2 km après Aubagne, sortie 35 et avant Carnoux en Provence. 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

0: Pour l'instant, pas de long bouchon dans la région Sud-Provence, Alpes-Côte d'Azur. Le point trafic complet arrive pour votre sécurité dans 2 minutes.
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0: La circulation est fluide sur l'ensemble du secteur. Prudence toutefois avec la vigilance orange canicule qui concerne les Alpes-Maritimes, le Var et les Bouches-du-Rhône et un peu plus loin que la région, le Gard, l'Hérault ainsi que les deux départements corse. En tout cas, il faut aussi vous indiquer dans ce point trafic complet à 10h31 qu'il y a une voiture en panne depuis peu en Provence près d'Aubagne sur la 52 en direction de Toulon entre Aubagne et Carnoux en Provence. Et puis si vous êtes dans la région de Fréjus et de Puget-sur-Argens, si vous marquez une pause sur l'aire de Jaspelico située un petit peu avant Puget-sur-Argens en direction de Nice, vous avez peut-être un dégagement de fumée encore dans ce secteur, donc méfiez-vous, peut-être un véhicule moteur qui a trop chauffé, et espérons que le feu ne prenne pas à la végétation, à l'exemple d'hier avec le poids lourd qui a pris feu près de Fréjus. Bon, en tout cas, le trafic sinon dans ce secteur, pas de complications particulières, pas de bouchons, où que vous soyez. Donc méfiez-vous aussi du vent qui va se renforcer aujourd'hui.
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0: Alors, on va se régaler tout à l'heure, restez bien avec nous, on ira dans les Landes où nous vous ferons découvrir le pastis landais, ce symbole des rassemblements festifs, mi-gâteau, mi-brioche, au doux goût de rhum et de vanille. Ça se déguste même pendant l'été et on en reparle après. Kimber Rose, bienvenue.

0: Belle matinée, bon dimanche. Pas d'évolution depuis tout à l'heure. Un trafic fluide aux quatre coins de la région Sud-Provence-Alpes-Côte d'Azur. Le prochain point trafic complet dans moins de 10 minutes. On aura aussi pour vous Naïka ou encore Johnny. Et comme promis à l'approche de l'heure du petit déjeuner, enfin c'est passé, ou du déjeuner, sachez qu'on vous retrouve, Christelle Morlon, au cœur des Landes de Gascogne.
1: Exact, je suis à Soupros, à mi-chemin entre Dax et Mont-de-Marsan, et ici on fabrique depuis 80 ans le...
2: Pastis landais de Soupros.
1: Alors Mathieu, vous êtes la quatrième génération de cette famille maroc qui a fabriqué cette pâtisserie. D'abord, c'est quoi le pastis landais ?
2: Le pastis landais, c'est la spécialité sucrée de notre département des Landes, qui était autrefois le dessert des mariages et des communions, et qui rassemblait les gens lors d'événements et de fêtes.
1: Donc ça n'a rien à voir avec le pastis marseillais, par exemple.
2: Non, le mot pastis landais, chez nous dans les Landes, c'est un mot patois gascon, le mélange d'un levain naturel avec une pâte à gâteau. Et quand on mélange les deux et que ça fait pousser cette pâtisserie, on appelle ça en patois gascon d'ici le pastis, faire un pastis. Là, comme vous l'entendez, on est en train de pétrir la pâte. Chaque matin, on prépare notre levain dans un premier temps. Par la suite, on enchaîne avec notre pâte.
1: Donc après, on le met dans ces moules-là, que votre papa, d'ailleurs, est en train de trier. Comment on appelle cette forme-là ?
2: C'est un moule conique qui a la forme du pastis landais traditionnel, que tous les jours on beurre à la main et que une fois la pâte bien poussée et bien levée, on va commencer à remplir ces mêmes moules avec ce geste traditionnel. Tout est fait à la main, le même geste que mes arrière-grands-parents pratiquaient au quotidien chaque jour, et on a gardé ce savoir-faire-là également.
1: Puis juste à côté, il y a aussi des perles de sucre qu'on met dessus ?
2: Voilà, on a une manière propre à nous de retravailler le sucre en morceaux, et c'est à la forme de ces sucres-là que les clients aussi nous reconnaissent. C'est le geste signature également de la maison.
1: Alors, en quoi c'est un dessert d'été ?
2: C'est surtout un dessert qui rassemble autour de moments de partage et de convivialité. Et ces moments-là, ils se retrouvent beaucoup l'été, avec nos fêtes traditionnelles qui sont ancrées dans la culture locale ici dans les Landes. Donc c'est ça qui fait que c'est un dessert d'été, qu'on est capable également de proposer avec une boule de glace et une petite fraise ou des fruits.
1: Alors on va justement passer en boutique là maintenant pour voir ce qu'en pensent les clients.
3: Ben c'est un petit peu la pâtisserie de l'enfance. Et pour le goûter ou un dessert, c'est parfait à offrir quoi.
1: Et vous le mangez nature, vous mangez avec une petite boule de glace ?
3: Moi, je le trouve très parfumé ici, donc je préfère le manger nature. Avec un petit café, c'est parfait.
4: Ben moi, ça fait des années que je viens avec mes parents et même mes grands-parents à l'époque. On s'arrêtait sur la route des vacances pour aller sur la côte landaise. Et donc, je prends plaisir maintenant à venir en acheter pour manger avec les copains ou avec mes enfants.
5: Petit déjeuner.
1: Avec un petit café ?
5: Oui, café ou thé. Et l'après-midi même, des fois, ou thé.
1: Si vous aussi, vous voulez déguster ce bon pastis landais, la Maison Maroc vous accueille à Soupros, donc dans les Landes de Gascogne. Régalez-vous bien et puis bonnes vacances.
2: Bonnes vacances à tous et bonne route.
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0: Belle matinée, je ne vous ai pas oublié pour le point trafic, ça arrive. Pour votre sécurité dans l'ensemble, ça se passe bien. On parlera de la chaleur et également des risques très élevés de départ de feux de forêt.
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6: La circulation s'écoule plutôt bien sur l'ensemble de la région Sud-Provence-Alpes-Côte d'Azur. Prudence, toutefois, les Alpes-Maritimes, le Var, les Bouches-du-Rhône, mais plus loin, le Gard, l'Hérault, ainsi que les deux départements corses restent placés en vigilance orange canicule, donc pensez à bien vous hydrater. Alors, dans ce point trafic complet à 10h45, deux choses à vous rappeler. D'une part, nouvelle information, un obstacle aperçu sur l'autoroute A8 direction Italie, juste après Fuveau, dans la traversée et après avoir traversé le pays d'Aix-en-Provence, direction Nice-Toulon. D'autre part, une voiture tombée en panne sur la voie de droite, 2 km après Aubagne, sur la 52 en direction de Toulon. Voilà, vous savez tout, le vent va se renforcer. Je vous rappelle aussi qu'il y a une vigilance rouge avec la météo des forêts aujourd'hui pour le Var et pour les Bouches-du-Rhône. Donc méfiez-vous, et pour beaucoup de départements sur le pourtour méditerranéen, le risque est aussi élevé, donc voire très élevé pour le Var et les Bouches-du-Rhône. Pas d'imprudence.
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Excellent dimanche, bon week-end, bonnes vacances, courage si vous travaillez. Il est 10h53, vous êtes peut-être sur la route en ce moment et sur l'autoroute dans l'ensemble. Ça se passe bien, je vous rappelle quand même qu'une voiture est en panne sur la voie de droite, sur la 52 en direction de Toulon, 2 km après la sortie 35 au Bagne. 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Voici pour le moment un Alsacien, Elliot. Et à 11h, les infos, la météo et un point trafic.

0: restez bien avec nous. Alors ce soir, vous le savez, c'est la finale de la Coupe du Monde. Il y aura un show, entre autres, avec Shakira. Et on va l'écouter, l'hymne de la Coupe du Monde. Shakira, Burna Boy, à suivre. On aura aussi Shadé dans les toutes prochaines minutes. Et puis surtout, le point trafic complet dans 2-3 minutes aussi. Et votre météo, rassurez-vous, tout va pour le mieux. Dimanche 19 juillet, les infos, 11h.
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2: Nouveau bombardement américain sur l'Iran, des représailles après la mort de deux soldats américains en Jordanie. Pendant cette 8e nuit consécutive de frappes, les États-Unis ont visé des sites militaires ainsi que les gardiens de la révolution islamique. En réponse, Téhéran a lancé des drones explosifs contre deux bases militaires utilisées par les États-Unis au Koweït. Autre scène de guerre en Ukraine, les forces russes ont à nouveau bombardé Kiev cette nuit, faisant au moins un mort au lendemain d'attaques meurtrières ukrainienne qui, elle, pour le coup, avait visé la Russie. Un homme de 23 ans placé en garde à vue à Paris, il aurait allumé un feu avec l'intention, selon ses propres déclarations, d'incendier le bois de Boulogne dans l'ouest de la capitale. On passe au sport.
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2: Et ce mondial est terminé pour les Bleus. L'équipe de France a échoué dans la petite finale face à l'Angleterre au terme d'un match fou avec une avalanche de buts remportés finalement par les Anglais 6-4. C'était aussi le dernier match de Didier Deschamps comme sélectionneur. L'arrivée de son successeur à la tête des tricolores, Zinedine Zidane, devrait être annoncée d'ici quelques semaines. Ce soir, c'est la finale du mondial. L'Espagne affronte l'Argentine. Coup d'envoi à New York à 21h. Enfin, dans le Tour de France, 15e grosse étape ce dimanche, 184 km de montagne entre Champagnols dans le Jura et le plateau de Solaison en Haute-Savoie. Un parcours que le Français de 19 ans et Lyonnais Paul Sexas connaît bien. Le prodige français participe pour la première fois au Tour. On rappelle qu'il est 4e au classement général. Le Slovène Tadej Pogacar, lui, est toujours devant avec le maillot jaune. 11h et tout juste 2 minutes. Prochain rendez-vous avec l'actu tout à l'heure à midi. On va maintenant faire un nouveau point sur vos conditions de circulation. Elles arrivent dans un instant, juste après la météo.
0: Oui Charlotte, aujourd'hui une journée estivale avec un risque d'averse orageuse sur les Pyrénées. Si vous faites un long voyage, une vigilance orange canicule en cours. Alpes-Maritimes, Bouches-du-Rhône, Var pour la région. Il faut rajouter aussi les deux départements de la Corse, le Gard et l'Hérault. Dans la région, beaucoup de soleil, toujours de la chaleur donc. Le mercure va indiquer entre 31 et 37 en bord de mer entre Marseille et Menton. 39 voire 40 dans l'intérieur des terres provençales. La qualité de l'air peut être médiocre et souvent du vent fort. Et pour demain, ce sera du beau temps. La météo des forêts estime aussi le danger très élevé pour deux départements dans la région, donc placés en rouge, le Var et les Bouches-du-Rhône. Donc pas d'imprudence évidemment, les bons réflexes pour vous à retrouver sur le site feu-forêt.gouv.fr.
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0: Bonne fluidité sur l'ensemble du réseau, en tout cas dans la région. Les équipes Vinci Autoroute rappellent que la vigilance orange canicule donc concerne toujours les Alpes-Maritimes, le Var et les Bouches-du-Rhône. Et puis un risque très élevé de feux de forêt aujourd'hui, comme je viens de vous le dire. Donc évidemment, pensez à ne pas jeter vos mégots de cigarettes par la fenêtre de votre véhicule. Alors ceci étant dit en préambule, deux infos à vous rappeler pour ce point trafic complet. Vous avez un véhicule en panne arrêté sur l'A52 en direction de Toulon, 2 km après Aubagne. Et puis un obstacle 4 km après Aubagne, là aussi sur l'A50, cette fois-ci en direction de Toulon, donc pas loin de Carnoux-en-Provence. Voilà pour les éléments les plus gênants et le vent aussi peut se renforcer.
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0: Belle fin de matinée, il est 11h11 et quand allez-vous percuter? C'est le nom d'une opération choc menée tout au long de l'été sur le réseau Vinci Autoroute pour vous interpeller et vous sensibiliser à la sécurité des femmes et des hommes en jaune. Chaque semaine, en moyenne, un fourgon jaune est percuté au cours d'une intervention sur le réseau Vinci Autoroute. Nous en sommes depuis le début de l'année effectivement à 25 et ce sont des fourgons accidentés qui sont d'ailleurs exposés du côté de Fréjus dans le Var sur l'autoroute A8 au niveau du péage du Capitou. Respectez le corridor de sécurité, c'est un important et nous le répéterons tout au long de l'été, évidemment, et toute l'année, c'est ainsi. Nouveau point trafic, ça arrive à 11h15. Rassurez-vous, dans l'ensemble, ça roule bien.
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0: Les temps de parcours sont conformes aux prévisions. La vigilance orange aussi canicule reste en vigueur sur une large partie du pourtour méditerranéen. Alors dans ce point de trafic complet, je confirme, trafic fluide 1h30 Aix-en-Provence-Nice, un temps de parcours qui prouve que le trafic est parfaitement fluide. Si jamais vous quittez les côtes méditerranéennes, c'est surtout en direction de Lyon que vous serez ralenti, mais ça va puisque en prenant en compte les difficultés entre Orange-Centre et Vienne-Reventin, vous aurez pour l'instant au total 30 minutes de bouchon, mais ça peut augmenter évidemment. Un autre copilote vous en parlera. En tout cas, rien d'autre pour l'instant. Avec la chaleur, pensez à bien vous hydrater, pensez à boire beaucoup d'eau. Et puis, sinon, méfiez-vous, puisque effectivement, vous pensez à bien vérifier de ne pas jeter vos mégots de cigarettes par la fenêtre de votre véhicule, puisque les Bouches-du-Rhône et le Var sont en vigilance rouge aujourd'hui. Avec la météo, des forêts, le risque de départ de feu est très élevé.

En ce dimanche, avec la chaleur encore dans la région, vous serez sûrement nombreux à chercher un peu de fraîcheur dans les salles climatisées au cinéma. Et justement, tout au long de l'été, Thierry Chaise est là aussi pour vous conseiller sur les sorties de la semaine et puis sur un film aussi à voir ou à revoir en famille. Ce sera tout à l'heure avant midi. À 11h30 aussi, le point trafic complet. Rassurez-vous. Tout va pour le mieux si ça évolue d'ici là. Je suis là pour vous prévenir et pour vos prochains kilomètres là-bas à l'horizon Lost Frequency.

0: Bienvenue sur Radio 1 sur Autoroute. Belles vacances, bon week-end sinon, et sachez que pour l'instant ça se passe bien et vous tombez bien puisque dans 2 minutes c'est le point trafic complet pour vous.
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0: La circulation est plus au calme en cette fin de matinée pour ce dimanche. Le trafic donc fluide, les temps de parcours satisfaisants en ce moment. 1h30 Aix-en-Provence-Nice, 1h05 Aix-en-Provence-la-Sols. Si vous passez Aix en direction de Lyon ou Barcelone pour remonter la vallée du Rhône, vous avez un temps de parcours de 2h entre Orange-Centre et Vienne-Reventin. Ça fait donc 30-35 minutes de bouchons à traverser sur donc toute la remontée de la vallée du Rhône, donc ça va. Et puis sinon, pas de longs bouchons, pas d'événements majeurs pour l'instant entre Nîmes et la frontière espagnole, mais d'autres copilotes sont là pour vous indiquer tout cela après Aix, mais c'est bon déjà d'avoir une tendance. Et puis sinon, sous ces fortes chaleurs, prévoyez suffisamment d'eau pour tous les occupants du véhicule, y compris les animaux, et puis le risque de départ de feux de forêt aujourd'hui est très élevé. C'est rouge, la vigilance par la météo et la météo des forêts avec Météo France pour le Var et les Bouches-du-Rhône. Pas d'imprudence.
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0: Restez avec nous, la sélection du rédacteur en chef de Première, le magazine Cinéma. On est effectivement partenaire et tout au long de l'été, Thierry Chaise vous conseille la sortie de la semaine, mais aussi un film à voir ou à revoir en famille. Restez avec nous, vous en saurez plus après l'excellent morceau signé Georgia Smith maintenant. 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

0: Énorme souvenir à suivre. Réciproque, on aura aussi Lady Gaga. Et puis le trafic reste fluide sur l'ensemble du réseau. En tout cas dans la région, les fortes chaleurs persistent autour de la Méditerranée avec une vigilance orange canicule qui concerne toujours les Alpes-Maritimes, le Var, les Bouches-du-Rhône et puis plus loin le Gard, l'Hérault et la Corse dans sa totalité. C'est l'heure, effectivement, de C'est à voir, votre rendez-vous cinéma. Yvan Mouton retrouve maintenant Thierry Chaise, rédacteur en chef du magazine Première, notre partenaire. Voici tout de suite son coup de cœur de la semaine.
1: Et on commence par le film probablement le plus ambitieux de l'été. Il a coûté, tenez-vous bien, 250 millions de dollars, une pluie de stars. Et il prétend raconter l'Odyssée. C'est d'ailleurs son titre, l'Odyssée de Christopher Nolan, Thierry.
2: Ouais, c'est un film évidemment ultra ambitieux, mais pas le plus ambitieux des cinéastes. Là, ce qui est assez formidable avec ce récit, puisque l'Odyssée, ça pourrait faire un film de 15h30, si on veut. C'est un film de 2h50 où on ne s'ennuie pas, où il réussit à mêler le spectaculaire. Il s'agit de le cheval de Troie, par exemple. Enfin, il y a vraiment des scènes qu'on connaît, même si on n'a pas lu de A à Z, il y a des scènes qu'on connaît. Et puis l'intime, les face-à-face, le tout avec un casting absolument dément.
3: Mon père retrouvera sa maison pour accomplir sa vengeance la plus terrible.
2: Ce cinéaste est vraiment l'homme de tous les défis, y compris dans la manière de conduire cette intrigue, de jouer avec les flashbacks et son inverse, les flash-forward, d'avancer, de reculer dans l'intrigue. Moi, il y a quelque chose d'un geste, d'une fluidité totale. Donc voilà, il va faire chaud cet été. Ces 2h53 là, vous serez content de les passer dans la salle, pas juste parce qu'il s'est prêt.
1: Dans une salle climatisée.
2: Vous verrez un très grand film, c'est la preuve qu'Hollywood peut toujours faire des grands films. Voilà.
1: Deuxième choix, comme tout au long de cet été, un film à voir ou à revoir en famille pendant les vacances. Et là, vous avez choisi le fameux Cercle des poètes disparus, 1989, réalisé par l'Australien Peter Weir, Thierry.
2: Avec le fameux capitaine, mon capitaine.
4: Oh, capitaine, mon capitaine.
5: Asseyez-vous, monsieur Anderson.
2: Qu'on dit en montant sur les tables, quand les élèves se rebellent contre le système établi dans cette école de 59 aux États-Unis où tout est rude et dur et où il y avait un prof, le professeur Keating, incarné par Robin Williams, qui apportait un peu de folie dans tout ça. Alors, le film n'a pas vieilli dans ces thématiques. Puis évidemment, voir ce film, c'est aussi revoir Robin Williams. Et on ne peut pas se lasser
1: plaisir
2: de voir Robin Williams partout, tout le temps.
1: Et réentendre cette tirade de Carpe Diem, profiter de l'instant présent parce que la vie est courte. Le Cercle des poètes disparus sur toutes les bonnes plateformes. Et l'Odyssée, le film événement de Nolan, qui fait la couverture du très beau magazine Première. Donc à retrouver en salle et dans le magazine Première et sur première.fr.
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0: Vous partez en vacances en ce dimanche, vous arrivez peut-être dans la région après quelques jours de congé. En tout cas, ce qui est sûr, c'est que devant vous, le trafic reste fluide. On reparle de vos conditions de circulation dans 2 minutes.
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2: Le trafic est calme actuellement dans la région en cette journée de vigilance orange canicule. Les températures demeurent élevées autour de la Méditerranée. À 11h45, alors je confirme effectivement qu'il fait chaud. Je confirme aussi que le trafic est fluide. Si vous remontez la vallée du Rhône sur à peu près 150 km, vous avez une demi-heure de bouchon. En cumulant toutes les difficultés, ça va. Et puis entre Nîmes et l'Espagne, pour l'instant, peu de choses à vous indiquer, mais un autre copilote vous en parlera. C'est vrai qu'une fois passé Aix, ça peut aussi légèrement ralentir vers l'ensemble de Provence. Sinon donc, près de la Méditerranée et près des Alpes du Sud, le trafic est parfaitement fluide pour l'heure. Je vous rappelle aussi qu'aujourd'hui, dans les zones boisées du Var et des Bouches-du-Rhône, ne jetez jamais de mégots par la fenêtre de votre véhicule puisque les deux départements sont en vigilance rouge pour la météo des forêts.
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Le trafic est fluide actuellement. Tout ce que je rajoutais tout à l'heure n'est plus d'actualité pour votre sécurité. Je suis là. Ça peut arriver à tout moment. L'évolution de l'infotrafic. Donc, on est là pour vous. Et puis, vous êtes de plus en plus nombreux à prendre la route en voiture électrique. Alors, conséquence, lors des grands départs ou des journées de fort trafic, il peut y avoir un peu d'attente aux bornes de recharge. Parfois, elles sont même toutes occupées. Alors, pour voyager sereinement, il y a un seul maître mot. Anticiper. Et notre conseil, ne jouez pas avec les pourcentages. N'attendez pas d'être à 20% de batterie pour recharger. Gardez toujours suffisamment d'autonomie pour pouvoir rejoindre une aire sur laquelle vous trouverez une borne disponible à midi. Les infos, un nouveau point trafic complet aussi. Votre météo, il fait toujours aussi chaud, surtout sur le pourtour méditerranéen. On aura l'occasion d'en reparler. Et puis la température monte encore avec Mom et avec Avril Delmar, l'une des nouveautés.

0: en a pour tous les goûts. Ici, la musique, Céline Aspiro arrive. Également un classique de REM et surtout le point trafic complet dans 2-3 minutes. La météo également, il fait toujours aussi chaud pour l'instant, pour le trafic. Ça roule bien. 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Midi, les infos.
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2: De nouveaux bombardements américains sur l'Iran, des représailles après la mort de 2 soldats américains en Jordanie. Pour cette 8e nuit consécutive de frappes, les États-Unis ont visé des sites militaires iraniens. Et en réponse, eh bien, Téhéran a lancé des drones explosifs contre 2 bases militaires utilisées par les États-Unis au Koweït. Une nouvelle loi européenne entre en application. Aujourd'hui, il s'agit d'interdire aux très grandes entreprises la destruction en masse des vêtements neufs qui n'ont jamais été portés. Chaque année en Europe, 600 000 tonnes de produits de mode invendus sont détruites. Cela représente 5,5 millions de tonnes de CO2, soit plus de 5 millions de trajets Paris-New York en avion. Une sacrée aventure scientifique s'élance aujourd'hui de l'Orient. La Tara Polar Station quitte la Bretagne, direction le pôle Nord. Cette soucoupe en aluminium peut dériver sur la banquise pour en étudier la biodiversité. 12 scientifiques participent à cette expédition inédite. On passe maintenant au sport.
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2: Et ce mondial, il est terminé pour les Bleus. L'équipe de France a échoué dans la petite finale face à l'Angleterre hier soir au terme d'un match fou remporté par les Anglais 6-4. De quoi tout de même permettre à Kylian Mbappé d'établir un nouveau record historique de 22 buts inscrits en Coupe du Monde. Cela dit, Lionel Messi le battra peut-être ce soir puisque l'attaquant argentin est à l'affiche de cette finale Espagne-Argentine. Coup d'envoi à New York à 21h. Enfin, dans le Tour de France, 15e étape ce dimanche entre Champagnol dans le Jura et le plateau de Solaison en Haute-Savoie. Grosse étape de montagne de 184 km. Midi et 2 minutes, prochain rendez-vous avec l'actu tout à l'heure à 13h. On fait maintenant un nouveau point sur vos conditions de circulation. Elles arrivent juste après la météo.
0: Oui, aujourd'hui une journée estivale avec un risque d'averse orageuse sur les Pyrénées si vous faites un long voyage. Vigilance orange canicule en cours. Alpes-Maritimes, Bouches-du-Rhône ainsi que le Var pour la région. Il faut ajouter les deux Corses plus le Gard et l'Hérault. Beaucoup de soleil pour cet après-midi, de la chaleur également et donc le mercure qui se rapproche des 31 voire même parfois 37 en bord de mer entre Marseille et Menton. 39 voire 40 dans l'intérieur des terres et jusqu'à 30-31 degrés en montagne. La qualité de l'air peut être médiocre et souvent du vent fort. Demain, ce sera du beau temps. La météo des forêts, beaucoup de départements en vigilance donc élevée pour le pourtour méditerranéen, voire très élevée. C'est le cas, c'est rouge du coup pour le Var et pour les Bouches-du-Rhône. Pas d'imprudence. 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
0: Vous profitez actuellement à midi 3 de bonnes conditions de circulation avec des temps de parcours tout à fait normaux entre Aix et Italie, entre Sisteron et Marseille, en passant par Toulon aussi. Je vous l'ai dit, la vigilance orange canicule reste en place aujourd'hui et puis les équipes de Vinci Autoroute vous recommandent de faire des pauses fréquentes et de boire régulièrement avec cette chaleur. Voilà pour l'essentiel. Si jamais vous faites un long voyage, dans la remontée de la vallée du Rhône sur à peu près 150-160 km, il est à peine 30 minutes de bouchon en cumulant toutes les difficultés, c'est beaucoup plus compliqué pour celles et ceux qui arrivent vers la Méditerranée. Voilà pour l'essentiel.
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expressions que vous avez déjà dit, rouler jeunesse, mettre les gaz ou en voiture Simone, ces expressions, eh bien, on va en parler et on vous dira pourquoi ces expressions existent. Restez avec nous, c'est avant 13h. Pour l'instant, devant vous, trafic parfaitement fluide, pas d'éléments perturbants. Je vous souhaite un très bon dimanche. En ce 19 juillet, avant le point trafic, voici Véronique Sanson.

0: Le flash infotrafic arrive en ce dimanche 19 juillet. Vous êtes sur la route, petit ou long trajet. On est là pour votre sécurité. Le point trafic dans une minute.
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0: Bison futé, voie verte au niveau national dans les deux sens de circulation, avec toutefois une circulation encore classée orange dans le sens des départs en Bourgogne, dans l'Est et en Auvergne-Rhône-Alpes. Circulation fluide en ce moment dans la région Sud-Provence-Alpes-Côte d'Azur. Aucun événement particulier n'est signalé pour le moment. Cette journée de dimanche, sachez-le, eh bien c'est quand même orange pour encore la canicule. Pour les Alpes-Maritimes, le Var, les Bouches-du-Rhône, plus le Gard, l'Hérault et l'île de Beauté. Et puis pensez également à vous hydrater régulièrement et à faire une pause toutes les deux heures. Vous savez tout.
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Bonne route à tous, bienvenue sur Radio Vinci Autoroute en cette matinée de dimanche, par endroits bien chargés. Vous êtes nombreux à circuler sur la Côte d'Azur, du côté de la vallée du Rhône, en Occitanie également, et sur un large quart sud-est du pays en règle générale. Retour de l'infotrafic dès que nécessaire, évidemment, sur cette antenne. En route, Simone, c'est une explication bien détaillée et historique que nous vous donnerons tout à l'heure. On retrouve Loïc Alsac aux alentours de 12h35 et puis on repart en musique pour arriver au point trafic de 12h30 avec Clan tout de suite qui remixe un titre de Bad Bunny, c'est Café Conron. Il y aura également Acha avec Be My Man sur Radio Vinci Autoroute. Très bel été avec nous ici sur le 107.7.

0: C'est un très bel été, vous tombez très bien. Le point trafic complet arrive pour vous dans même pas 2 minutes. On revient.
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0: Vous roulez dans de très bonnes conditions sur les principaux axes de l'autoroute, donc dans la région Sud-Provence-Alpes-Côte d'Azur. Alors ceci étant dit, je peux vous confirmer que les temps de parcours restent conformes aux prévisions, tout à fait satisfaisants pour le moment. Et en cette journée marquée encore par une vigilance orange canicule sur le pourtour méditerranéen, prévoyez suffisamment d'eau à bord de votre véhicule et veillez au confort des passagers les plus fragiles. Vous savez tout, dès que ça évolue, vous êtes les premiers avertis.
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0: Rouler jeunesse, mettre les gaz, en voiture Simone. Vous les utilisez sans y penser, mais savez-vous vraiment d'où viennent ces expressions de la route? Eh bien cet été, nous vous emmenons au cœur de leur histoire, coup de projecteur sur l'une d'entre elles. Juste après, Lee Hoon and the Prick.

0: Pas de changement depuis le dernier point. Trafic complet, trafic fluide et rien de particulier à mentionner, mis à part le vent qui se renforce. Et notez aussi qu'avec le vent, le risque de départ de feu est très élevé et c'est placé en rouge par Météo France pour le Var et les Bouches-du-Rhône avec la météo des forêts.
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0: Sur la route des vacances, il y a les kilomètres et puis il y a toutes ces expressions qu'on utilise sans y penser. Tiens, on vous a déjà dit en voiture, Simone. Hein? Pas vrai? Eh bien, Loïc Elsac vous en parle.
5: Allez, en voiture, Simone.
6: Mais Simone, mais je ne connais pas de Simone, moi.
5: Pourtant, cette femme a bel et bien existé. Il s'agit de Simone de Pinet de Borde des Forêts, l'une des rares femmes à décrocher le permis de conduire en 1929.
6: Wow!
5: La voiture devient alors sa passion, au point de se lancer avec succès dans les courses automobiles et de devenir à l'époque une véritable star. Mais le succès de la formule viendrait surtout de la télévision. Dans les années 60, l'animateur Guy Lux présentait le jeu Interville aux côtés de Simone Garny. Pour lancer l'émission ou relancer l'action, Guy Lux lançait régulièrement
7: « En voiture Simone, en voiture Simone, c'est moi qui conduis et c'est toi qui klaxonne. »
5: La phrase amuse alors les téléspectateurs et entre rapidement dans le langage populaire. Aujourd'hui, plus besoin de s'appeler Simone pour l'entendre. On l'utilise simplement pour dire « on y va, on met les gaz », mais ça, c'est une autre expression.
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0: Vous êtes sur l'autoroute, petit ou long trajet, ça tombe bien que vous écoutiez le 107.7, je suis là pour votre sécurité. On va reparler d'un petit ralentissement qui s'est formé suite à un accident, on en reparle après ça.
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7: Jusqu'à présent, le trafic s'écoulait bien, mais si vous passez près de Lançon, il y a un bouchon qui a tendance à augmenter. Nouvel aperçu de vos conditions de circulation, plus en détail. Vous avez un véhicule qui est tombé en panne près de Nice Nord avec aussi un obstacle sur la voie de droite, sur l'autoroute A8 direction Marseille, et c'est 3 km après la sortie 55 Nice Centre. Mis à part cela pour l'instant, rien d'autre à Nice signalé dans la région de Nice. Ça roule bien près de Toulon, près de Marseille, à Aix-en-Provence. Alors si vous allez vers le Val de Durance en direction de la Saulce, tout va pour le mieux, ou si vous revenez de la montagne. Et puis donc, comme je vous le disais, une fois passé Aix-en-Provence, et Marie vous en reparlera bien sûr une fois passé Aix-en-Provence, mais je vous le dis déjà, vous avez 15 minutes de retenue suite à un accident qui s'est produit 1 km avant le péage de Lançon. Et sur la voie de gauche, là où l'accident est d'actualité, il y a déjà un dépanneur, et puis les pompiers sont là aussi pour bien sûr prendre en charge les blessés. Vous circulez uniquement par les deux voies les plus à droite. Et puis pour conclure avec cette vigilance orange canicule maintenue donc dans les Alpes-Maritimes, le Var, les Bouches-du-Rhône, le Gard, l'Hérault et la Corse, n'attendez pas les premiers signes de fatigue pour vous arrêter sur une aire pour vous rafraîchir.

nos Bleus. Alors, bonne Coupe du Monde et finale ce soir si vous regardez. Et puis sinon, à 13h, devant vous, qu'est-ce qu'il y a? Eh bien, à 13h, les infos, la météo, un nouveau point trafic complet. Pour l'instant, sachez que vous avez un bouchon, toujours de 15 minutes, suite à un accident avant le péage de Lançon, direction Lyon. Mais l'accident sur le point de se terminer. Donc, sûrement que je vous annoncerai la fin de l'événement tout à l'heure, lors du prochain point trafic complet. Flo de la Vega, nouveauté, aimez les gens.

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Au final, je me suis juste coupé des gens. Oui, j'ai compris, je m'étais menti sans le savoir, évidemment. 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

0: Il fait beau, il fait très chaud et le vent aussi peut se renforcer et puis ça peut un petit peu ralentir. On va reparler de votre sécurité dans deux minutes après les infos. J'ai aussi pour vous le duo lyonnais Trinix et puis en classique les Bee Gees. Excellent dimanche. 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Il est 13h, les news.
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2: Du sport, tout d'abord dans le Tour de France, départ de la 15e étape imminent, 184 km de montagne entre Champagnole dans le Jura et le plateau de Solaison en Haute-Savoie. Un parcours que le Lyonnais de 19 ans, Paul Seixas, connaît bien. Le prodige français participe pour la première fois au Tour de France et il est 4e au général. Le Slovène Tadej Pogacar, lui, est toujours devant avec le maillot jaune.
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2: Et la finale du Mondial, c'est ce soir. L'Espagne affronte l'Argentine à New York à 21h. L'attaquant argentin Lionel Messi tentera de battre le record établi hier soir par Kylian Mbappé de 22 buts inscrits en Coupe du Monde. Alors un record qui n'aura pas permis à la France de l'emporter. Les Bleus se sont en effet inclinés à l'issue d'un match à rebondissement face à l'Angleterre. Les Anglais ont remporté cette petite finale pour la 3e place par 6-4. Dans le reste de l'actualité, de nouveaux bombardements au Moyen-Orient, des représailles américaines après la mort de 2 soldats américains en Jordanie, avec des frappes donc sur l'Iran. 8e nuit consécutive de frappes avec des États-Unis qui ont viser des sites militaires. En réponse, Téhéran a lancé des drones explosifs contre 2 bases militaires utilisées par les États-Unis au Koweït. Un influenceur masculiniste arrêté hier à Miami, l'américano-britannique Andrew Tate et son frère ont été arrêtés à la demande du Royaume-Uni qui réclamait leur extradition pour viol présumé. Enfin, un homme de 23 ans placé en garde à vue à Paris, il aurait allumé un feu avec l'intention d'incendier le bois de Boulogne dans l'ouest de la capitale ce week-end. 13h02, prochain rendez-vous avec l'actu tout à l'heure à 14h. On va maintenant faire un nouveau point sur vos conditions de circulation. Elles arrivent dans un instant, après la météo.
0: Après-midi estival avec un risque d'averse orageuse sur les Pyrénées si vous faites un long voyage. Une vigilance orange canicule en cours, Alpes-Maritimes, les Bouches-du-Rhône, le Var et puis également la Corse, mais aussi le Gard et l'Hérault. Alors beaucoup de soleil en ce moment, toujours de la chaleur, on a déjà 36 à Fréjus, 37 à Draguignan, vous avez jusqu'à 37 à Hyères et à Toulon et jusqu'à 34 à Manosque. Et puis sinon le vent aussi peut se renforcer, on pourra avoir jusqu'à quasiment 40 degrés dans l'intérieur des terres tout à l'heure au moment le plus chaud. Demain ce sera du beau et encore du chaud. La météo des forêts estime le danger modéré pour beaucoup de départements sur le pourtour méditerranéen, mais aussi très élevé pour 2 départements dans la région, pour le Var et pour les Bouches-du-Rhône. Pas d'imprudence.
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0: Le trafic est encore un peu ralenti, mais va retrouver de sa fluidité. Nouveau point trafic complet. Alors effectivement, vous aviez un accident qui est totalement fini, c'est confirmé juste avant le péage de Lançon, toutes les voies pour circuler. Alors en tête de bouchon, ça roule mieux, mais c'est pas le cas quand vous allez récupérer l'autoroute A7, après avoir donc quitté l'autoroute A8 au niveau de la Fare les Oliviers. Mais c'est en queue de bouchon que ça avance le moins bien, mais ça va rouler de mieux en mieux. Alors maintenant, on va zoomer vers Le Muy-Saint-Tropez, où un véhicule serait en feu actuellement sur l'autoroute A8 direction Marseille. 10 km après Le Muy-Saint-Tropez, échangeur numéro 36. Alors vous avez peut-être suivi l'actualité. Il y a eu hier un véhicule qui a pris feu à Fréjus et le feu s'est vite propagé, s'est vite donc étalé sur la végétation. Et donc vous avez en ce moment un véhicule aussi en feu. Donc espérons que ça ne soit pas identique. En tout cas, les pompiers ont été prévenus. Voilà, vous savez tout. Et il fait chaud, pensez à vous hydrater.
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Priorité à votre sécurité, donc ce serait une voiture, peut-être un dégagement de fumée au niveau de la voiture, mais surtout des piétons sur la bande d'arrêt d'urgence, pas loin de la voie de droite, des piétons qui ne sont pas derrière les glissières de sécurité, juste avant d'arriver au niveau de l'aire de service. Donc méfiez-vous, direction Aix-en-Provence sur l'autoroute A8, après Lemuy-Saint-Tropez, décalez-vous sur les voies les plus à gauche. 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

Allez, restez avec nous, on va vous raconter une histoire faite de musique, de danse, de fêtes et de sueur. Vous l'entendrez tout à l'heure avant 14h dans notre nouveau rendez-vous de l'été. Et puis pour ce dimanche 19 juillet, vous pouvez effectivement rouler sereinement. Alors bison futé, voie vert au niveau national dans les deux sens, sauf que quand même vous avez une couleur orange pour les départs pour la Bourgogne, l'Est et l'Auvergne-Rhône-Alpes. On va voir comment ça évolue. Le ralentissement, est-ce qu'il diminue entre Aix-en-Provence et Lonçon? A priori oui. Depuis peu, vous avez un véhicule en panne pas loin de la voie de droite avec surtout des piétons qui restent sur la bande d'arrêt d'urgence au lieu d'être derrière les glissières de sécurité et ils se mettent en danger. Pensez à bien vous décaler sur les voies les plus à gauche. Après le Muy, c'est 1 km avant l'aire de Provence-Verdon. Méfiez-vous. Le point trafic complet très vite à 13h15. On revient.

0: Restez avec nous, le trafic est plutôt fluide, mais deux, trois éléments à vous rappeler pour votre sécurité. Le point de trafic complet arrive très très vite, dans moins d'une minute.
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0: Le trafic est de plus en plus fluide actuellement, où que vous soyez dans la région Sud-Provence, Alpes-Côte d'Azur. Alors, nouveau point trafic complet. On vous rappelle effectivement qu'il peut y avoir du monde à cette heure-ci. Il y a aussi des véhicules en panne. Alors, par exemple, un véhicule en panne, si vous roulez sur l'autoroute A8 direction Marseille, un véhicule pas loin de la voie de droite, anticipez, décalez-vous sur les voies les plus à gauche, avant l'air, effectivement, juste après. C'est donc après le Muy Saint-Tropez. Ne vous laissez pas surprendre dans ce secteur. Roulez très, très doucement. C'est juste avant l'aire de Provence-Verdon, des piétons qui peuvent se mettre en danger alors qu'ils devraient être derrière les glissières de sécurité. Mais le patrouilleur Vinci Autoroute a été prévenu et aussi un dépanneur. Toujours dans le secteur du Muy Saint-Tropez, dans l'autre sens, cette fois-ci direction Nice et donc Italie, vous avez une voiture en panne. Une voiture en panne 6 km après l'échangeur 36 avant d'arriver dans le secteur de Fréjus. Pour l'instant, rien d'autre de particulier à vous mentionner, sauf si vous êtes vers Lançon, il y a encore 1 km de trafic ralenti. C'était dû à un accident tout à l'heure qui est maintenant a priori totalement terminé en direction de Lyon. Si jamais vous allez en direction de Lyon après Aix-en-Provence sur à peu près 160 km, vous allez avoir à peu près 30 minutes de bouchon au total, donc ça va, vu l'heure, et puis pour le moment ça se passe bien aussi entre Nîmes et Narbonne. En tout cas, un autre copilote vous en reparlera une fois passé Aix-en-Provence. Voilà pour l'essentiel, je vous rappelle aussi que les températures demeurent très élevées sur le pourtour méditerranéen où la vigilance orange canicule est maintenue. Par ailleurs, le danger de feux de forêt reste très important dans le Var et les Bouches-du-Rhône. Respectez les consignes de prévention affichées sur les aires.

Restez avec nous sur l'autoroute A8 direction Aix-en-Provence. Des pompiers interviennent là où il y a eu un petit départ de feu au niveau d'un véhicule juste avant l'aire de Provence, Verdon, entre Le Muy et le Canet des Morts. Il faut bien vous décaler sur les voies les plus à gauche. Notez que dans ce secteur, il y a beaucoup de piétons. La suite, le point trafic à 13h30. Restez avec nous, mais pour le moment, c'est 4 salles.

0: Merci d'avoir choisi Radio Vinci Autoroute. Un dépanneur repart, ça y est, méfiez-vous, il est presque sur la voie de droite, juste avant l'aire de Provence, Verdon, ça y est, le dépanneur repart, laissez-le partir sur la voie de droite, voilà, c'est parfait. Merci de vous décaler sur les voies de gauche si vous êtes entre le Muy et donc l'aire de service. Sinon, parmi les nouveaux événements, vous avez un véhicule arrêté, donc méfiez-vous, après le Muy Saint-Tropez en direction de l'Italie, sur l'autoroute A8, 6 km après le Muy, il pourrait y avoir un départ de feu sur l'autoroute A8 entre Fréjus-Capitou et les Adrets. On reparle de tout cela tout à l'heure, les pompiers ont déjà été prévenus.
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0: Un trafic qui reste calme pour le moment sur votre parcours, mais les Alpes-Maritimes, le Var, les Bouches-du-Rhône, le Gard, l'Hérault ainsi que les deux départements de la Corse sont toujours concernés par une vigilance orange canicule. Alors c'est vrai que le trafic est fluide, mais sachez-le également, les fortes températures peuvent accentuer la fatigue et diminuer la vigilance au volant, donc faire des pauses, c'est important. Et puis un véhicule arrêté et pas loin, un départ de feu de broussailles, de végétation, soyez vigilants, les pompiers ont été prévenus, c'est sur l'autoroute A8, c'est en direction de l'Italie et c'est 3 km après le péage de Fréjus-Capitou, bien avant les Adrets. Et effectivement, le feu se propage à la végétation avec un dégageant de fumée assez important déjà. Alors, un petit peu à l'exemple d'hier à Fréjus, les pompiers vont sûrement intervenir en nombre dans ce secteur puisque le dégagement de fumée est de plus en plus important et ça pourrait réduire votre visibilité dans les deux sens de circulation. Voilà ce qu'il fallait vous rappeler pour votre sécurité à cette heure-ci. Sinon, globalement, ailleurs, ça se passe bien.
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0: Cet été, sur le 107.7, nous vous racontons une histoire faite de musique, de danse, de fêtes et de sueur. Celle des plus grandes discothèques de France reste avec nous. On ira en Camargue après le son de Synapson.

0: À cette heure-ci, mais méfiance, puisque dans la région de Fréjus, il y a un départ de feu près des voies de circulation au niveau de la végétation. Alors, vous verrez aussi un véhicule arrêté sur la bande d'arrêt d'urgence et vous verrez aussi qu'il est préférable de vous décaler sur les voies de gauche en direction de l'Italie. Alors, au niveau de ce véhicule, un départ de feu au niveau de la végétation. Alors, les pompiers ont déjà été prévenus. Ils vont sûrement intervenir aussi par les voies de l'autoroute ou alors même par les airs. Alors, pour l'instant, c'est pas encore le cas, mais tout le monde a été prévenu. C'est vrai que ça peut peut-être déjà paraître impressionnant avec un dégagement de fumée important qui peut d'ailleurs réduire votre visibilité dans les deux sens de circulation. Donc, méfiez-vous.
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0: Nous vous racontons cet été, dans Ce soir on danse, l'histoire des plus grandes discothèques de France. Direction maintenant la Camargue avec Francine Thomas.
2: La discothèque qui a les honneurs aujourd'hui de notre saga se mérite. Il faut trouver le bon embranchement au milieu des roseaux sur la départementale 58 entre Aigues-Mortes et Sainte-Marie-de-la-Mer. C'est là, au niveau de la commune de Vauvert, qu'il faut tourner pour remonter un petit chemin et finir par tomber sur la Chouraskaya que les habitués appellent tout simplement la Chou. Inaugurée en 1965, elle accueille les noctambules depuis plus de 60 ans sur sa piste en terre battue. Ici, l'art de la fête confine au sublime.
3: Si tu es celui qui vole dans des instants d'oubli, qui se méfie des paroles, viens danser le sirtaki.
2: Le sirtaki n'est pas forcément la danse de prédilection, mais toutes les musiques et toutes les cultures sont respectées à la Chouraskaya. C'est même la vocation de cet endroit tel que l'a voulu le manadier Jean Lafont, premier propriétaire des lieux. Pas d'étiquette sociale qui tienne, pas de préférence sexuelle et pas de chapelle musicale. Tout le monde se côtoie dans le même plaisir de partager la piste. Les habitants du coin dansent avec les stars du showbiz. Les spectacles de travestis sont organisés en alternance avec les concerts, ceux des Rita Mitsouko.
4: C'est comme ça.
2: Des négresses vertes. Un certain nombre de légendes se sont écrites ici. On dit par exemple qu'un jour de panne d'électricité, le célèbre journaliste Yves Mourouzi a amené sa voiture au centre de la piste et la fête a continué tard dans la nuit au son de son autoradio. Un soir toutefois, les haut-parleurs se sont tus. La Chouraskaya est partie en cendres le 30 décembre 1981. Des mois de travaux ont été nécessaires pour la faire renaître comme si de rien n'était.
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2: Pour fêter le 46e anniversaire des Lions, on raconte que les taureaux ont été lâchés sur la piste de danse, dont la fermeture définitive a été annoncée en 2013. Mais là aussi, c'est une énième légende, puisque chaque été, les lumières de la Chouraskaya continuent de s'allumer.
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Pas loin de Fréjus, un dégagement de fumée, un départ de feu au niveau de la végétation près des voies de circulation. Méfiez-vous, c'est vraiment après le péage de Fréjus-Capitou et bien après les arrêts si vous arrivez de Nice vers le kilomètre 135. Les pompiers ont été prévenus, vont devoir intervenir par l'autoroute sûrement et en dehors de l'autoroute aussi. En tout cas, tout est fait pour au plus vite que ce feu soit maîtrisé. Mais dégagement de fumée assez important dans ce secteur. Ne soyez pas surpris. Bruno Mars. Et juste après, c'est le point.

Les pompiers arrivent nombreux sur l'autoroute pour maîtriser au plus vite le feu dans la région de Fréjus et un dégagement de fumée important. On en reparle. Les pompiers arrivent nombreux sur l'autoroute pour maîtriser au plus vite le feu dans la région de Fréjus et un dégagement de fumée important. On en reparle dans le point trafic complet. Ça arrive.

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7: Pas de bouchons, les conditions de circulation sont plutôt bonnes actuellement. Une journée qui effectivement est classée quand même orange dans le sens des départs pour une partie de la France, mais en tout cas dans la région, tout va pour le mieux. Alors gardez également une bouteille d'eau près de vous, à portée de main, puisqu'il y a toujours de fortes chaleurs, toujours une partie de la région en vigilance orange canicule. Et puis, notez-le également, la prudence est indispensable aux abords des zones boisées. Pas de mégots jetés par la fenêtre de votre véhicule et aucun comportement à risque, d'autant qu'un départ de feu est constaté en ce moment et les pompiers, ça y est, interviennent dans la région de Fréjus. Alors vous le verrez sur l'autoroute A8 direction Nice, après Fréjus-Capitaux, la voie de droite est neutralisée pour l'intervention des pompiers qui interviennent par l'autoroute. Il y a aussi un hélicoptère bombardier d'eau qui est actuellement sur les lieux et qui donc dans ce secteur aussi agit pour maîtriser au plus vite ce feu. Donc ça peut paraître impressionnant au niveau de l'autoroute. La fumée aussi vous gêne dans les deux sens de circulation, mais les pompiers interviennent et ce nombreux dans cette région entre Fréjus et les Adrets sur l'autoroute A8. Ne vous laissez pas surprendre. Voilà pour l'essentiel. Pour l'instant, ailleurs dans l'ensemble, tout va pour le mieux. Même une fois passé Aix-en-Provence, en tout cas jusqu'à Salon, le trafic est pour l'instant assez fluide.

Priorité à votre sécurité sur Radio Vinci Autoroute sur la 50 en direction de Toulon, juste après Carnoux en Provence, échangeur 6. Vous avez une voiture en panne sur la voie de droite au kilomètre 27.

Michael Jackson et Paul McCartney sur la route avec vous. Il est 13h52, un départ de feu près de l'autoroute en ce moment dans la région de Fréjus. Il y a en ce moment les pompiers qui interviennent sur l'autoroute, mais également les pompiers par les airs. On va en parler tout à l'heure. Pour le moment, c'est Aurilla. Voici Soirée mondaine sur la route des vacances.

0: Bon après-midi avec Radio Vinci Autoroute, encore plein de tubes pour vous. Je vous rappelle juste avant les infos qu'il y a eu un départ de feu près des voies de l'autoroute. Voilà pourquoi la voie droite est neutralisée après le péage de Fréjus-Capitaux direction Italie. Il y a encore des dégagements de fumée. Il y a aussi des hélicoptères bombardiers d'eau qui peuvent encore intervenir. Mais un petit peu moins de fumée quand même que tout à l'heure. On va reparler de tout cela, de votre sécurité. Près de la Gaie également sur l'autoroute A500, vous avez un véhicule en panne. Ça aussi c'est nouveau. On en parle dans deux minutes. Bel après-midi, bon dimanche, Radio Vinci Autoroute, il est 14h, les news.
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2: Le risque de feu de forêt passera au niveau très élevé dans le Lot-et-Garonne demain. Aujourd'hui, les Bouches-du-Rhône et le Var sont au même niveau rouge. En Espagne, l'incendie qui ravage la région de la Mierla au nord de Madrid a brûlé 13 000 hectares et n'est toujours pas circonscrit. En revanche, la situation s'améliore près de Saragosse, mais 15 000 hectares de végétation sont tout de même partis en fumée dans la région. Un influenceur masculiniste arrêté hier à Miami, l'américano-britannique Andrew Tate et son frère ont été arrêtés à la demande du Royaume-Uni qui réclamait leur extradition pour viol présumé. Une belle aventure scientifique s'élance aujourd'hui de l'Orient. La Tara Polar Station quitte la Bretagne, direction le pôle Nord. Cette soucoupe en aluminium peut dériver sur la banquise pour en étudier la biodiversité. 12 scientifiques participent à cette expédition inédite. La 15e étape du Tour de France, 184 km de montagne, c'est parti entre Champagnole dans le Jura et le plateau de Solaison en Haute-Savoie. Le fief de la famille de Paul Sexas, le prodige français de 19 ans, participe à son premier tour et affiche une superbe 4e place au général. Le Slovène Tadej Pogačar domine toujours le classement, sans surprise.
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2: Et ce mondial, il se termine ce soir, ce mondial de football. L'Espagne affronte l'Argentine à 21h. L'attaquant argentin Lionel Messi tentera de battre le record établi hier soir par Kylian Mbappé. 22 buts inscrits en Coupe du Monde. Un record qui n'aura pas permis à la France de l'emporter. Les Bleus se sont inclinés à l'issue d'un match fou face à l'Angleterre. Les Anglais ont remporté cette petite finale pour la 3e place par 6 buts à 4. Et puis c'était aussi le dernier match de Didier Deschamps comme sélectionneur. L'arrivée de son successeur à la tête des tricolores, Zinedine Zidane, devrait être annoncé d'ici quelques semaines. 14h02, prochain rendez-vous avec l'actu tout à l'heure à 15h, ce sera en compagnie de Christelle Mollon. Tout de suite, nous allons revenir à vos conditions de circulation. Ça arrive dans un instant, après la météo.
0: Une après-midi estivale avec un risque d'averse orageuse sur les Pyrénées si vous faites un long voyage d'ici ce soir. Vigilance orange canicule en cours, Alpes-Maritimes, Bouches-du-Rhône, également le Gard, l'Hérault, le Var et les deux départements de la Corse dans la région. Donc beaucoup de soleil en ce moment, des températures maximales élevées. On se rapproche souvent des 39 degrés, 37 à Toulon, 37 à Brignoles, 38 à Draguignan. On a jusqu'à 31 degrés pour Cannes et 35 pour Manosque. Le vent aussi peut se renforcer pour demain. Ce sera le même type de temps. Vous l'avez aussi entendu avec Charlotte aujourd'hui. La météo des forêts estime le danger très élevé pour les Bouches-du-Rhône et pour donc le Var. Donc pas d'imprudence. Et dans le Var, on va parler maintenant d'un départ de feu.
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0: Pas de long bouchon, pas de ralentissement, des temps de parcours satisfaisants, mais donc l'intervention des pompiers au niveau d'un feu qui s'est déclaré tout à l'heure. Alors pour vous qui passez entre Fréjus et les Adrets, d'ailleurs c'est plus près de Fréjus que des Adrets, si vous êtes en direction de l'Italie, 3 km après Fréjus-Capitoux, la voie de droite est neutralisée parce que les pompiers interviennent par l'autoroute pour effectivement maîtriser ce feu au niveau de la végétation. Il y a encore des dégagements de fumée, ça gêne un petit peu moins sur l'autoroute a priori, et il pourrait y avoir peut-être là encore au-dessus de vous des rotations d'hélicoptères bombardiers d'eau, et ça a déjà été le cas pour maîtriser au plus vite ce feu dans ce secteur. Mis à part cela, sachez que où que vous soyez dans la région, ça se passe bien. Si jamais vous effectuez un long trajet aujourd'hui, une fois passé Aix-en-Provence, ça roule bien aussi, au moins jusqu'à Lançon, avec ces fortes chaleurs qui restent d'actualité autour de la Méditerranée. Pensez à bien vous hydrater. Très bonne route à vous avec le 107.7 et soyez particulièrement vigilants aussi dans les zones exposées au risque de feu de forêt.
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Bon après-midi avec Radio Vinci Autoroute. Vous n'avez peut-être pas eu le temps de passer dans une librairie avant de partir en vacances. On a ce qu'il vous faut. On est là pour vous servir des livres dans votre véhicule. Pour l'instant, et avant le rendez-vous marque-page aux couleurs de l'été, on va s'intéresser dans quelques instants à quelques véhicules en panne. On reparlera aussi tout à l'heure d'un départ de feu en ce moment entre Fréjus et les Adrets, mais les pompiers étant nombreux, le feu est en train d'être maîtrisé, mais il peut y avoir quand même des dégagements de fumée. Restez avec nous pour en savoir plus. Et là, c'est

0: Restez bien avec nous, le 107.7 dans un instant, vous tombez bien, le point trafic complet, c'est dans moins de 3 minutes.
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0: Les pompiers interviennent dans le Var au niveau d'un feu de végétation, sinon dans l'ensemble, ça se passe bien, en tout cas ça roule bien. Alors, nouveau point trafic complet à 14h16 pour vous avertir si vous êtes entre Fréjus et Les Adrets. 3 km après le péage de Fréjus en direction de l'Italie, la voie de droite est neutralisée. Vous le verrez, les pompiers interviennent sur cette voie de droite et au niveau de la végétation, là où le feu a commencé tout à l'heure. Il y a un petit peu moins de dégagement de fumée, mais un feu qui s'est vite propagé à la végétation. Il peut y avoir aussi en rotation encore des hélicoptères bombardiers d'eau au-dessus de vos têtes. Donc évidemment, ne soyez pas surpris et roulez très doucement avec beaucoup de piétons donc au niveau de cet événement avec les pompiers. Dans l'autre sens, direction Aix-en-Provence, pas de voie en moins, mais peut-être encore un peu de fumée qui pourrait vous gêner, en tout cas dans les deux sens. Voilà pour l'essentiel. Sinon, trafic parfaitement fluide actuellement. Les déplacements s'effectuent sans difficulté, même après Aix-en-Provence et en tout cas jusqu'à Salon. En revanche, la vigilance orange canicule reste en vigueur dans les Alpes-Maritimes, le Var, les Bouches-du-Rhône, le Gard, l'Hérault et en Corse. Aussi. Sous ces fortes chaleurs, la fatigue peut se faire ressentir plus rapidement au volant. Donc faites des pauses régulièrement.
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Priorité à votre sécurité sur Radio Vinci Autoroute. Vous avez un obstacle sur la voie du milieu sur l'autoroute A8 direction Italie. 6 km après le nœud des autoroutes A8 à 52, avant d'arriver vers Trède, c'est bien avant Saint-Maximin. 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

0: week-end, belles vacances avec Radio Vinci Autoroute. Il y a eu un départ de feu, oui, près de l'autoroute, près de Fréjus. On va en reparler, vous restez bien avec nous. Il y a aussi deux, trois éléments à vous rappeler, dont un obstacle entre Aix-en-Provence et Saint-Maximin. Les détails à suivre dans moins de deux minutes.
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0: Il y a eu un départ de feu près de l'autoroute, les pompiers interviennent toujours, sinon globalement ça se passe bien. Alors c'est vrai que si vous roulez sur l'autoroute A8 direction Italie, pour commencer ce point de trafic, il y a deux voies pour circuler au lieu de trois. Après le péage de Fréjus-Capitoul, les pompiers interviennent sur la voie de droite avec donc le feu qui a priori est maîtrisé, mais il y a encore des dégagements de fumée par moment, donc ils vont rester là de toute façon une bonne partie de l'après-midi sûrement pour surveiller. Si vous êtes dans les Alpes-Maritimes, ça se passe bien, dans les Bouches-du-Rhône aussi, en tout cas le trafic demeure fluide sur votre itinéraire. On vous rappelle que les Alpes-Maritimes, le Var, les Bouches-du-Rhône dans la région sont toujours placés en vigilance orange canicule et par ailleurs le risque de départ de feu étant très élevé aujourd'hui dans le Var et les Bouches-du-Rhône. La plus grande prudence est demandée aux abords des massifs forestiers.
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0: Vous n'avez peut-être pas eu le temps de passer dans une librairie avant de partir en vacances. Eh bien, pas de problème, on vous a trouvé un peu de lecture sur le 107.7 et sur les aires d'autoroute. Comme chaque année, la Fondation Vinci Autoroute propose l'opération Lire, c'est voyager, voyager, c'est lire. Elle est parrainée cette année par le romancier Hervé Letellier. Nous en parlerons dans Marque-Page en mode été après Surface.

0: Très bel après-midi avec Radio Vinci Autoroute. Trafic fluide en ce moment. Vous avez un obstacle, vous le verrez, après le nœud A8 à 52 et bien avant d'arriver à Saint-Maximin. 7 km après le péage d'Aix-en-Provence, la barque, méfiez-vous. Le patrouilleur Vinci Autoroute a été prévenu. Marque-page maintenant, vos trois idées de lecture, trois livres que vous allez trouver gratuitement sur les aires d'autoroute. Les vendredis et samedis, présentation avec Francine Thomas.
1: C'est maintenant un must de l'été sur la route des vacances. Lors de votre pause, vous trouvez sur certaines aires des bibliothèques à ciel ouvert et vous pouvez repartir avec l'un des livres qui s'y trouvent. C'est l'opération Lire, c'est voyager, voyager, c'est lire. Orchestrée par la Fondation Vinci Autoroute, elle est parrainée cette année par le prix Goncourt 2020 Hervé Le Tellier et son roman Le voleur de nostalgie fait partie de la sélection. C'est un livre sorti à l'origine en 1992, mais il a beaucoup compté pour lui.
2: J'ai mis en place dans ce livre des dispositifs de narration que j'ai ensuite beaucoup utilisés. J'ai appris à utiliser des styles différents pour chacun des personnages. C'est un roman épistolaire, donc c'est un mode qui a disparu, parce qu'aujourd'hui, s'écrire des lettres, ça n'existe plus. Mais il y a 35 ans, ça se faisait encore. C'est aussi un livre qui parle d'un sujet qui m'intéresse, qui est l'usurpation. La manière dont on peut avoir envie de s'emparer des vies des autres. Et le voleur raconte cette histoire, c'est une histoire d'un homme qui, pensant manipuler les autres, est en fait le dindon d'une farce dont il ne maîtrise absolument pas les tenants et aboutissants.
1: Et notez que le roman se passe en partie en Italie et que vous y trouverez également de savoureuses recettes de pâtes.
3: Ah oui, ah c'est très bon.
1: Hervé Le Tellier a choisi une douzaine d'autres livres proposés aux vacanciers, dont un drôle de voyage effectué au tout début du XXe siècle. La romancière américaine Edith Wharton et son mari ont laissé libre cours à leurs deux passions, la France et les trajets en automobile. Et elle raconte tout cela dans La France en automobile, une sorte de guide Michelin avant l'heure, comme une carte postale qui aurait délicieusement vieilli. Enfin, dans cette même sélection, il y a Alors c'est bien de Clémentine Mélois. La romancière raconte avec beaucoup de tendresse, de délicatesse et d'humour la mort de son père, le sculpteur Bernard Mélois. C'est un texte sur le deuil dont la lecture est contre toute attente extrêmement lumineuse. Et alors, c'est très très bien. On résume, voici trois livres offerts cet été par la Fondation Vinci Autoroute dans le cadre de l'opération Lire c'est voyager, voyager c'est lire. Le voleur de nostalgie d'Hervé Le Tellier. La France en automobile d'Edith Wharton. Alors c'est bien de Clémentine Mélois. Et ces trois livres sont tous édités en poche chez Folio.
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0: Bel après-midi avec Radio 20 sur autoroute. Pas de long bouchon, mais deux, trois éléments à vous rappeler pour votre sécurité. Le point trafic dans moins de 2 minutes. Bel été.
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0: Aubignosques-Digne, on vient d'apprendre qu'une voiture est tombée en panne au niveau d'Aubignosques-Digne, au niveau de l'échangeur 21 sur la 51 en direction de Gap. Ensuite, si vous passez près de Fréjus, après le péage de Fréjus ou après l'entrée de Fréjus, eh bien en direction de l'Italie, vous avez toujours la voie de droite qui est neutralisée. Il y a eu un feu à nouveau au niveau de la végétation près de l'autoroute et les pompiers sont toujours là. En intervention, il y a moins de dégagement de fumée. Si vous êtes en ce moment dans la région niçoise, notez que vous avez aussi un poids lourd tombé en panne depuis peu sur la voie de droite, peut-être dans un tunnel, 6 km après Nice-Est, sortie 55, pas loin de l'échangeur 56, Monaco, beau soleil. Sinon donc, aucun ralentissement notable n'est observé pour le moment. Les temps de parcours restent normaux dans la région. Cette journée reste marquée cependant par une vigilance orange canicule sur une partie du littoral méditerranéen. N'hésitez pas à profiter de cela pour faire des pauses sur les aires de repos, les aires de service, pour une pause à l'ombre et pensez à vous rafraîchir.
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0: Priorité à votre sécurité, un obstacle sur l'autoroute A8 direction Marseille. Et c'est 13 km après le Quai des Morts avant d'arriver à Brignoles.

Priorité à votre sécurité sur Radio Vinci Autoroute près de Cuers. Un poids lourd est tombé en panne tractant une remorque au niveau de Cuers Sud, l'échangeur numéro 9 sur la 57 en direction de Nice, Draguignan.

Bon après-midi avec Radio Vinci Autoroute. Pas de bouchons, pas de ralentissement, mais des véhicules parfois tombés en panne. Et dernièrement, un véhicule en panne et un poids lourd même. Pas loin de Cuers sur la 57 en direction de Nice-Draguignan. On se rapproche de 15h.

0: Bon après-midi, vous écoutez le 107.7, dans l'ensemble ça se passe bien. Bel été, Nadine Mistre arrive. 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
2: Bonjour, les risques de feux de forêt au maximum dans le sud du pays. Vigilance en particulier si vous êtes dans le Lot-et-Garonne, puisque la préfecture annonce qu'à partir de demain, le risque de feux de forêt dans le département sera très élevé en rouge, soit le plus haut niveau. Les manifestations sportives, de loisirs et culturelles sont donc interdites dans ces espaces forestiers. Aujourd'hui, les Bouches-du-Rhône et le Var sont également en danger très élevé. Ce n'est plus possible de détruire en masse tous les ans des textiles qui n'ont même pas été portés. C'est le sens du nouveau règlement européen qui s'applique depuis aujourd'hui pour les très grandes entreprises. Les sociétés de taille moyenne ont un délai jusqu'en 2030. Jusqu'ici, chaque année en Europe, 600 000 tonnes de produits de mode invendus sont détruites par les entreprises. Ces invendus tout neufs génèrent plus de 5,5 millions de tonnes de CO2. C'est l'équivalent des émissions de la Suède en une année, mais aussi du CO2 rejeté par 1 million de voitures chaque année. Une femme de 59 ans est morte ce matin après avoir été percutée sur un passage piéton situé dans le 2e arrondissement de Paris par une voiture qui roulait à plus de 100 km/h en pleine ville. La voiture immatriculée en Pologne a pris la fuite après l'accident et a été interceptée quelques minutes après. Deux personnes à bord ont été interpellées et placées en garde à vue tandis qu'une troisième personne serait en fuite. Les affrontements se poursuivent au Moyen-Orient. Au Koweït, une attaque iranienne contre une usine de production d'eau et d'électricité, la deuxième en deux jours, a provoqué un incendie. Les forces israéliennes et jordaniennes ont par ailleurs intercepté un missile iranien visant la ville jordanienne d'Aqaba, proche de la ville israélienne d'Eilat sur la mer Rouge. En sport, la 15e étape entre Champagnole dans le Jura et le plateau de Solaison, le fief haut-savoyard de la famille de Seixas est en cours. 180 km de course dans le Tour de France avec des difficultés qui se concentrent plutôt vers la fin de l'étape. Enfin, ce petit miracle au large de l'Indonésie, deux rescapés d'un naufrage ont été retrouvés sur une île déserte que cette femme et cet homme ont pu atteindre en s'agrippant à un radeau de fortune. Selon ces deux naufragés, quatre autres personnes qui se trouvaient avec eux n'ont pas survécu. Hier, cinq autres rescapés, dont une fillette de 7 ans, avaient été retrouvés par des pêcheurs après avoir dérivé en mer pendant 3 jours. Le bateau qui transportait près de 80 personnes avait coulé mercredi au large de l'île indonésienne de Sulawesi. Il est 15h passé de 2 minutes, c'est la fin de ce flash. Dans un instant, vos conditions de circulation, juste après la météo.
3: La météo, oui Christelle, avec à nouveau une journée estivale et des températures très élevées jusqu'à 41 degrés aujourd'hui dans l'intérieur des terres. Je vous rappelle cette vigilance orange de Météo France pour canicule dans le Var, les Alpes-Maritimes, le Gard et l'Hérault et dans les Bouches-du-Rhône également. Vous pensez à boire beaucoup d'eau, attention également au risque d'incendie très élevé, notamment en raison de la sécheresse et du mistral. On compte sur vous, vous ne jetez aucun mégot de cigarette par la fenêtre de votre véhicule. Attention pour demain, lundi, puisqu'on reprendra les mêmes et on commencera avec du soleil, de la chaleur et du mistral.
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3: Vraiment contente de vous retrouver pour ce début d'après-midi. Bonjour, j'espère que ce dimanche se déroule bien sur la route malgré la chaleur. Il fait très très chaud, hein. Vous pensez emmener avec vous une bouteille d'eau même si vous faites un court trajet. Actuellement, ça se passe plutôt bien. Côté circulation, pas de bouchons, pas de ralentissement. Quelques événements à vous rappeler qui pourraient vous gêner. On va commencer par la Côte d'Azur sur l'autoroute A8 en direction de l'Italie. Nous sommes sur les hauteurs de Nice puisqu'il y a un poids lourd arrêté 6 km après Nice-Est à sortie 55. Il est sur la voie de droite. Vous pensez à bien vous décaler sur les deux voies les plus à gauche, au niveau du kilomètre 205. Et puis si vous partez dans le Var, il y a sur l'autoroute A8 en direction d'Aix-en-Provence de Marseille un obstacle qui a été repéré. C'est une pièce de véhicule, des obstacles en raison du mistral aujourd'hui. Vous levez le pied, l'obstacle a été vu, c'est entre le Quai des Morts et Brignoles, 2 km après la jonction A8 à 57, au niveau du kilomètre 97. Et si vous partez vers Toulon, vous roulez bien en empruntant l'autoroute A57, en arrivant en revanche de Toulon, direction Nice, direction l'autoroute A8, dans l'autre sens de circulation, dans la sortie QRS Sud, vous allez voir un véhicule arrêté. Il s'agit d'un fourgon qui est tombé en panne. Le dépanneur est sur place. Cela pourrait gêner votre passage. Je pense à vous qui partez vers Aubagne, Marseille, Aix-en-Provence, vous roulez bien. Pour terminer, d'Aix-en-Provence vers Cap, en empruntant l'autoroute A51, là aussi, un véhicule en difficulté, une voiture qui est tombée en panne dans la sortie au Bignosque Digne avec le dépanneur sur place.
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0: Quelle belle vacances avec Madonna sous le soleil à 15h12 avec beaucoup de chaleur du soleil aujourd'hui. C'est vrai qu'il fait très très chaud. N'oubliez pas à bien vous hydrater et puis notez ce nouvel événement. Vous êtes actuellement sur l'autoroute A8 en direction de Nice, en direction d'Aix-en-Provence. Eh bien, vous roulez bien, mais dans l'autre sens de circulation, en direction de l'Italie. On nous signale dans la sortie 54 Nice Nord, une voiture qui est tombée en panne. Vous restez avec nous. Je vous dis tout dans un court instant.
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8: Je suis ravie de vous l'annoncer, vous roulez vraiment bien, de belles conditions de circulation en Provence, Alpes-Côte d'Azur, ça se passe bien, mais quelques événements pourraient vous gêner, notamment sur les hauteurs de Nice, dans la sortie 54 Nice-Nord, vous qui êtes en direction de l'Italie, il y a actuellement un véhicule, une voiture qui est tombée en panne, elle pourrait gêner votre passage, et puis un peu plus loin, 6 km après Nice-Est, à sortie 55, là c'est un fourgon qui est arrêté sur la voie de droite, de nombreux tunnels, ne soyez pas surpris, pensez à bien vous décaler hein, sur les deux voies les plus à gauche, au niveau du kilomètre 205. On se décale dans le Var avec un obstacle aperçu, une pièce de véhicule, obstacle peut-être imposant. Vous levez le pied, c'est entre le Canet des Morts et Brignoles. Si vous êtes sur l'autoroute A8 en direction d'Aix-en-Provence de Marseille, 2 km après la bifurcation A8 à 57, au niveau du kilomètre 97, vous n'hésitez pas à ralentir. Notez que partout ailleurs pour le moment que vous rouliez, du côté de Toulon, Marseille, Aubagne, Aix-en-Provence ou bien Gap, je n'ai vraiment plus rien de particulier à vous signaler. En revanche, hein, vous le ressentez, les températures sont très élevées cet après-midi. Nous sommes en pleine canicule, notamment dans le département du Var, des Bouches-du-Rhône, des Alpes d'Haute-Provence. La chaleur fatigue l'organisme et avec des nuits tropicales en hausse, la récupération est plus difficile. Pensez à faire des pauses fréquentes, notamment sur les aires de service où les bâtiments sont climatisés.

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0: Attention, on nous signale un contresens, un véhicule à contresens. Vous êtes concerné si vous roulez actuellement sur l'autoroute A51. C'est l'axe Aix-en-Provence-Gap. Ce véhicule à contresens roulerait dans le même sens que vous, face à vous, entre Cadarache, la sortie numéro 17, et Manosque, la sortie numéro 18. Soyez vigilants, quel que soit votre sens de circulation. Radio Vinci Autoroute, 15h23. On reste à vos côtés. On refera un point trafic aux alentours de 15h30.

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1: Priorité à votre sécurité, je reviens sur cet événement important actuellement. Si vous êtes dans la vallée de la Durance, attention puisqu'on nous signale un véhicule à contresens. Vous êtes concerné si vous roulez actuellement sur l'autoroute A51, l'axe Aix-en-Provence-Gap. Ça se passe entre la sortie numéro 17 Cadarache et la sortie numéro 18 Manosque. Ce véhicule à contresens roulerait sur les mêmes voies que vous, mais face à vous, soyez vigilant, quel que soit votre sens de circulation. 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
1: 15h25, je reviens sur cet événement très dangereux, car actuellement on nous signale un véhicule à contresens. Vous êtes concerné si vous êtes dans la vallée de la Durance sur l'autoroute A51, l'axe Aix-en-Provence-Gap. Ce véhicule à contresens a été vu donc entre Manosque, la sortie numéro, donc faites attention, c'est la sortie Manosque donc dans ce secteur, ce serait la sortie numéro 18, et Cadarache, la sortie numéro 17. Il pourrait à tout moment surgir devant vous, être face à vous, soyez vigilant toujours, quel que soit votre sens de circulation. Si vous le pouvez, respecter bien les distances de sécurité pour mieux apercevoir ce véhicule. Notez que il y a une procédure qui va être mise en place, fermeture des accès sur 30 km de chaque côté de cet événement, plus fermeture des barrières de péage. 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

0: Genesis sur Radio Vinci Autoroute. Dans quelques instants, retour sur vos conditions de circulation. C'est fluide, mais il y a cet événement très dangereux actuellement.
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0: Et oui, nous sommes actuellement dans la vallée de la Durance sur l'autoroute A51. Attention, on nous signale toujours un véhicule à contresens. Vous êtes concerné si vous roulez donc sur l'autoroute A51, l'axe Aix-en-Provence-Gap entre Cadarache, la sortie numéro 17, et Manosque, la sortie numéro 18. Ce véhicule à contresens roulerait sur les mêmes voies que vous, mais face à vous. Restez vigilants, quel que soit votre sens de circulation. On y revient dans un court instant. 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
0: À vos côtés ce dimanche après-midi avec un événement très important, un véhicule à contresens signalé. On y revient tout de suite.
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0: Et oui, depuis à peu près un quart d'heure, attention, on nous signale un véhicule à contresens. Vous êtes concerné si vous roulez actuellement dans la vallée de la Durance. C'est l'axe Aix-en-Provence-Gap entre Manosque, la sortie numéro 18, et Cadarache, la sortie numéro 17. Ce véhicule à contresens roulerait toujours sur les mêmes voies que vous, mais face à vous. Soyez vigilants, quel que soit votre sens de circulation. Les conséquences, les accès de l'autoroute dans ce secteur sont actuellement fermés. Vous ne pouvez pas emprunter dans les deux sens de circulation l'autoroute A51 par mesure de sécurité, c'est par la bretelle d'entrée de Pertuis, de Cadarache, de Manosque. Ces entrées sont fermées dans les deux sens de circulation. Et puis, il y a également une procédure qui a été mise en place. Les accès sur 30 km de chaque côté de l'autoroute sont actuellement fermés, notamment les barrières de péage, comme la barrière de péage de Mérargues. Soyez donc très prévoyants dans ce secteur. Autrement, si vous roulez vers Aix-en-Provence, vers Marseille ou bien vers Gap, pour le moment, vous roulez bien, même aux portes de Toulon. J'ai juste un événement à vous rappeler sur les hauteurs de Nice, sur l'autoroute A8 en direction de l'Italie, 6 km après Nice-Est, à sortie 50-100, qu'il y a un poids lourd arrêté. Il est arrêté au niveau du kilomètre 205. Pensez à bien vous décaler sur les deux voies les plus à gauche, puisqu'il est arrêté sur la voie de droite. Et puis ça se passe avec de nombreux tunnels dans ce secteur. Donc vous levez le pied, vous n'êtes pas surpris en quittant le tunnel. Je reviens sur cet événement, car pour le moment, il n'y a aucun changement. Avec toujours, je vous le rappelle, vous qui venez de prendre la route, un véhicule à contresens.
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0: Et oui, attention, car depuis un peu plus d'un quart d'heure, un véhicule à contresens est signalé et vous êtes concerné toujours si vous roulez sur l'autoroute A51, l'axe Aix-en-Provence-Gap, entre la sortie 18 Manosque et la sortie numéro 17 Cadarache. Un véhicule à contresens qui roulerait sur les mêmes voies que vous, mais face à vous. Surtout, ne doublez pas les véhicules qui vous précèdent pour ne pas vous mettre en danger.
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1: Je reviens sur cet événement. Les services de secours, tous les services compétents se rendent sur place pour intercepter ce véhicule à contresens. Signalez toujours, attention, vous êtes concerné si vous roulez sur l'autoroute A51, l'axe Aix-en-Provence-Gap. Ce véhicule à contresens a été vu entre Manosque à la sortie numéro 18 et Cadarache à la sortie numéro 17. Il roulerait sur les mêmes voies que vous, mais face à vous, restez toujours vigilant, quel que soit votre sens de circulation. Respectez bien les distances de sécurité pour mieux apercevoir ce véhicule et par mesure de sécurité pour le moment. Vous ne pouvez pas emprunter l'autoroute A51. Les accès de l'autoroute, que ce soit en direction de Gap ou bien en direction d'Aix-en-Provence, de Manosque, de Cadarache et de Pertuis, sont fermés à la circulation, ainsi que la barrière de péage donc de Meyrargues. Soyez vraiment très concentrés dans ce secteur. 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
1: Il y a danger hein, sur l'autoroute A51 dans la vallée de la Durance à 15h35, puisqu'on nous signale, attention, toujours un véhicule à contresens, vous êtes concerné. Si vous roulez sur l'autoroute A51, l'axe Aix-en-Provence-Gap, entre Cadarache, la sortie numéro 17, et Manosque, la sortie numéro 18, un véhicule à contresens qui roulerait sur les mêmes voies que vous, mais face à vous, restez vraiment toujours très vigilant, quel que soit votre sens de circulation, par mesure de sécurité. Et une procédure a été mise en place, fermeture des accès sur 30 km de chaque côté de cet événement, notamment la barrière de péage du Meringue qui est actuellement fermée à la circulation. Vous ne pouvez pas emprunter l'autoroute A51 par les bretelles d'entrée de Pertuis, de Cadarache et de Manosque dans les deux sens de circulation. 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

priorité à votre sécurité. 7 km après Brignoles, dans le Var, la sortie 35, si vous êtes sur l'autoroute A8 en direction d'Aix-en-Provence de Marseille, on nous signale une voiture arrêtée au niveau de la bretelle de sortie de Cambarette. Elle pourrait vous gêner. Radio Vence Autoroute.

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1: Toujours ce véhicule à contresens signalé depuis pratiquement 20 minutes. Il a été vu sur l'autoroute A51. Vous êtes concerné si vous roulez entre Aix-en-Provence et Gap, dans la vallée de la Durance, entre Manosque, la sortie numéro 18, et Cadarache, la sortie numéro 17. Un véhicule à contresens qui roulerait sur les mêmes voies que vous, mais face à vous. Restez vigilant, quel que soit votre sens de circulation. 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

0: Rover sur Radio Vence et Autoroute avec Aqualust. Comment ça se passe sur l'autoroute? Pour le moment, le trafic est fluide, mais j'ai ce véhicule à contresens à vous rappeler.
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0: Et oui, je pense à vous qui roulez actuellement sur l'autoroute A51 dans la vallée de la Durance depuis environ 15h20. On nous signale un véhicule à contresens. Vous êtes concerné si vous roulez sur l'autoroute A51, l'axe Aix-en-Provence-Gap entre Manosque, la sortie numéro 18, et Cadarache, la sortie numéro 17. Ce véhicule à contresens roulerait sur les mêmes voies que vous, mais face à vous, soyez vigilants, hein, quel que soit votre sens de circulation. Toutes les équipes compétentes de secours se rendent sur place pour intercepter ce véhicule. Respectez bien les distances de sécurité pour mieux apercevoir, bien sûr, ce véhicule. Et puis, bien sûr, on vous le rappelle également, les accès de l'autoroute A51 dans ce secteur restent fermés sur 30 km de chaque côté de l'événement. Notamment, les bretelles d'entrée de Pertuis, de Cadarache et de Manosque sont fermées dans les deux sens de circulation. Radio Vence et Autoroute, vous restez avec nous. On refera un point trafic complet d'ici 5 minutes. Et je pense à vous qui êtes dans ce secteur. Vous pouvez également vous arrêter sur les airs le temps que cela s'arrange. On vous tient au courant, bien sûr, de la suite de l'événement.

0: 15h44, comment ça se passe sur l'autoroute? Il y a toujours ce véhicule à contresens, je vous le rappelle.
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0: Depuis 15h20 habituel à peu près, il y a ce véhicule qui a été donc repéré à contresens dans la vallée de la Durance. Il y a danger hein, toujours, un véhicule à contresens qui serait sur l'autoroute A51, l'axe Aix-en-Provence-Gap, entre Cadarache, la sortie numéro 17 et la sortie numéro 18, Manosque. Conséquence, un véhicule à contresens qui roulerait sur les mêmes voies que vous, mais face à vous. Soyez toujours très vigilants, hein, quel que soit votre sens de circulation, les conséquences, eh bien, tous les accès sur 30 km de chaque côté de l'autoroute A51 au niveau de l'événement restent fermés. On y revient en détail dans un court instant.
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7: 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Bonne route. Éco, là, même à l'étranger, il n'y a pas de frais. Alors, ça valait le coup cette petite interruption, non? Ben voilà, j'en étais sûre. Ça me fait plaisir. Non, c'est pour moi. Bonne route.

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4: 47, rassurez-vous, en Provence, Alpes-Côte d'Azur, c'est fluide et on va commencer par une bonne nouvelle. Il n'y a plus de véhicules à contresens sur l'autoroute A51, l'axe Aix-en-Provence-Gap, entre Cadarache et Manosque. Les accès de l'autoroute qui était fermée de Pertuis, de Cadarache et de Manosque viennent de rouvrir dans les deux sens de circulation. Bon, il y avait des petits bouchons qui s'étaient formés, mais rassurez-vous, ça devrait aller beaucoup mieux. Vous roulez maintenant dans de belles conditions de circulation dans ce secteur. Où que vous soyez, je pense à vous qui partez ensuite vers Marseille, ça freine un petit peu au nord de Marseille, mais ça se passe bien en temps de parcours. Aux portes de Toulon, rien de particulier à vous signaler. Puis si vous roulez actuellement sur la Côte d'Azur, j'ai juste un événement à vous rappeler, un poids lourd en train d'être dépanné. Il est arrêté sur les hauteurs de Nice, en direction de l'Italie, sur l'autoroute A8, 6 km après la sortie 55, Nice-Est, au niveau du kilomètre 205. Comme il est arrêté sur la voie de droite, vous pensez à bien vous décaler sur les deux voies les plus à gauche. Vous faites attention avec la chaleur et le mistral aujourd'hui, de nombreux départements sont confrontés à la sécheresse et donc exposé au risque de feux de forêt et de végétation. N'oubliez pas, un seul mégot jeté par la fenêtre de votre véhicule peut déclencher un incendie et ravager des hectares en quelques minutes. Vous ne jetez surtout pas vos mégots par la fenêtre de votre véhicule et je compte sur vous, pensez à boire beaucoup d'eau car il fait très très chaud.
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4: Très belles vacances à tous, belle route avec nous, sous le soleil, this is try.

Shakira et Burna Boy sur Radio Vence et Autoroute à 15h55. Si l'on parlait de cette exposition qui se déroule actuellement dans le Var, quand allez-vous percuter? C'est le nom d'une opération choc menée tout au long de l'été sur le réseau Vence et Autoroute pour vous interpeller et vous sensibiliser à la sécurité des femmes et des hommes en jaune. Chaque semaine, en moyenne, un fourgon jaune est percuté au cours d'une intervention sur le seul réseau Vence et Autoroute. Nous en sommes depuis le début de l'année à 25 et ce sont des fourgons accidentés qui sont exposés actuellement du côté de Fréjus dans le Var sur l'autoroute A8 au niveau du péage de Fréjus du Capitou. Vous respectez bien le corridor de sécurité, hein. Nous ne cesserons de vous rappeler, Le corridor de sécurité, c'est simple, quand vous voyez les équipes d'intervention, les hommes en jaune, les dépanneurs, les patrouilleurs en train d'intervenir, vous pensez à bien vous décaler sur l'autoroute, carrément à changer de voie de circulation et surtout vous n'hésitez pas à ralentir, vous faites attention à leur sécurité. Je vous souhaite une belle route, d'autant plus que ça se passe bien côté circulation. Bon d'accord, il fait très chaud, le trafic reste fluide, on refera un point trafic complet sur le 107.7 après les infos de 16h. Belles vacances.

0: Quel souvenir, Ménélique sur Radio Vence et Autoroute. Bye bye, moi je vous dis plutôt bienvenue sur le 107.7, il est 16h.
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2: Bonjour. Après l'incendie meurtrier d'Andalousie, le nord de l'Espagne à son tour réduit en cendres. Un incendie qui s'est déclaré jeudi à une centaine de kilomètres au nord de Madrid a pris de l'ampleur, réduisant en fumée plus de 13 000 hectares et provoquant l'évacuation de plusieurs centaines de personnes. Il s'agit de la 8e nuit consécutive de frappes américaines. Les États-Unis bombardent plusieurs sites en Iran depuis hier, après une attaque iranienne qui a tué 2 de leurs soldats en Jordanie, tandis qu'un 3e est porté disparu. Téhéran a une nouvelle fois riposté en ciblant des intérêts américains en Koweït voisin. De leur côté, les gardiens de la révolution iranienne affirment avoir stoppé plusieurs navires qui tentaient de franchir le détroit d'Ormuz. L'influenceur masculiniste Andrew Tate et son frère Tristan ont été arrêtés à Miami, en Floride, hier, à la demande du Royaume-Uni. Qui réclament leur extradition. Les deux hommes américano-britanniques sont visés par une soixantaine de chefs d'accusation, dont des viols, des agressions sexuelles et d'autres infractions, notamment à caractère pédocriminel. En France, la ministre de la Transition écologique, Monique Barbu, s'est félicitée de voir l'enveloppe allouée à son ministère croître dans le projet de prochain budget. Une interview publiée sur le site de La Tribune dimanche. Cette hausse du budget concerne en particulier le fonds vert, dont le gel de crédit avait été dénoncé lors des récentes canicules et devrait remonter à 1 milliard d'euros. En sport, le Grand Prix de Formule 1 de Belgique est en cours. Le Britannique George Russell sur Mercedes, qui occupait la deuxième place du championnat du monde, a abandonné dès le premier tour après s'être accroché avec Lewis Hamilton sur le circuit de Spa-Francorchamps. Pour sa première journée avec le maillot blanc de meilleur jeune sur les épaules, le Français Paul Sexas s'attaque aux Alpes aujourd'hui lors de la 15e étape du Tour de France cycliste entre Champagnole et le plateau de Solaison. Juste avant le départ, on a appris que Tadej Pogacar et Jonas Vingegaard, les deux premiers au classement général du Tour de France, ont été réveillés en pleine nuit pour un contrôle antidopage inopiné. Et puis enfin, place ce soir à la grande finale de la Coupe du Monde de football entre l'Espagne et l'Argentine, qu'on envoie à 21h depuis le stade de New York, New Jersey. Il est 16h, passé de 2 minutes. Dans quelques instants, vos conditions de circulation, ce sera juste après la météo dans votre...
0: La météo, oui Christelle, avec à nouveau une journée estivale et des températures très élevées jusqu'à 40-41 degrés dans les terres, notamment Varoise. Je vous rappelle cette vigilance orange de Météo France pour canicule dans le Var, les Alpes-Maritimes. Vous avez également le Gard, l'Hérault et les Bouches-du-Rhône. Vous pensez à boire beaucoup d'eau et attention également au risque d'incendie très élevé aujourd'hui. Il y a une vigilance rouge dans le Var, dans les Bouches-du-Rhône, en raison de la sécheresse et du mistral. Vous ne jetez aucun mégot de cigarette par la fenêtre d'autres véhicules. On compte sur vous. Même si votre cigarette est éteinte, surtout, vous la gardez avec vous dans votre voiture ou votre camion. Selon Météo France, pour demain lundi, on reprend les mêmes et recommence. Encore du soleil, beaucoup de soleil, de la chaleur et du mistral toujours.
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0: Je reste à vos côtés, je vous accompagne pour ce dimanche après-midi à 16h03 avec la chaleur, des températures vraiment très très chaudes. Attention au risque d'incendie, on ne cesse de vous le rappeler, il y a eu trop de départs de feu ces jours-ci. Vos cigarettes, aucune cigarette, on ne cesse de vous le rappeler, par la fenêtre d'autres véhicules, vous ne jetez rien par la fenêtre. Et puis côté circulation, pensez à vous arrêter souvent également sur les aires pour vous bien vous hydrater. Vous buvez beaucoup d'eau, vous vous rafraîchissez, vous restez bien dans votre véhicule avec la clim si possible, car il fait très très chaud, des températures qui atteignent les 40-41 degrés. Pensez également aux enfants et aux personnes âgées. Actuellement, vous roulez bien où que vous soyez, en Provence, sur la Côte d'Azur, dans la vallée de la Durance. Je n'ai vraiment aucun bouchon, aucun ralentissement à vous signaler. Juste un incident à vous signaler. C'est une voiture, pour tout vous dire, c'est même un fourgon qui est tombé en panne sur les hauteurs de Nice. Nous sommes sur l'autoroute A8 en direction de l'Italie, en direction de Vintimille. C'est 6 km après Nice-Est, à sortie 55, au niveau du kilomètre 205. Ce fourgon est en train d'être dépanné. Il est arrêté sur la voie de droite. Pensez à bien vous décaler sur les deux voies ellipses à gauche. Dès que vous passez Nice-Est, Nice-Centre, c'est avant d'arriver à Monaco.
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Priorité à votre sécurité du côté de Bandol sur l'autoroute A50 dans le Var en direction de Toulon. Vous qui arrivez de Marseille, juste après la barrière de péage de Bandol, il y a une voiture qui est tombée en panne. Elle pourrait gêner votre passage. 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

0: Ça se passe plutôt bien hein, côté circulation pour cet après-midi, mais il fait très très chaud. C'était Rod Stewart sur Radio Vence et Autoroute. À suivre le trafic en détail.
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0: C'est un plaisir de vous accompagner sur la route pour ce dimanche après-midi. Malgré la chaleur, qu'est-ce qu'il fait chaud, des températures qui dépassent les 40 degrés parfois dans les terres varoises. À 16h17, je vous demande beaucoup de boire beaucoup d'eau régulièrement. Pensez à prévoir de l'eau dans votre véhicule, même pour un trajet court sur l'autoroute. Vous pouvez à tout moment vous retrouver à l'arrêt. Donc pensez à emmener avec vous surtout une bouteille d'eau et pensez à bien vous hydrater. Actuellement, ça se passe bien côté circulation ou que vous soyez sur l'autoroute. Rassurez-vous, trafic fluide. Je n'ai vraiment aucun bouchon, aucun ralentissement. Et pour vous dire, même pas un événement qui pourrait vous gêner hormis la chaleur, il y a juste un événement à vous signaler, c'est une nouvelle information, une voiture qui est tombée en panne une fois passée la barrière de péage de Nice-Saint-Isidore. A priori, il n'y a aucune gêne pour votre passage. Notez également que en raison donc de la chaleur et du mistral qui souffle assez fort aujourd'hui notamment en Provence, les risques d'incendie sont très élevés, notamment dans le Var et dans les Bouches-du-Rhône, avec une alerte rouge de Météo France. On compte sur vous. Vos cigarettes, même si elles sont éteintes, surtout vous les gardez avec vous, vous ne jetez rien par la fenêtre de votre véhicule.
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0: Je trace Florent Pagny sur Radio Vence Autoroute. De belles conditions de circulation pour le moment, vous roulez bien. Ça fait plaisir, vous êtes prudent, restez-le. 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
0: Vous restez avec nous, c'est fluide de côté circulation, retour au trafic vers 16h30.

0: Les Simple Red sur Radio Vinci Autoroute, comment vous roulez? Toujours bien, on y revient dans un court instant.
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0: 16h32 avec vous pour vous accompagner pour votre sécurité où vous roulez vraiment bien. Pour le moment, c'est fluide, hein. Je n'ai vraiment aucun bouchon, aucun ralentissement à vous signaler. Je vous fais confiance. Restez vraiment très concentrés avec la chaleur. C'est pas facile aujourd'hui de rouler avec des températures aussi élevées. Vous pensez à faire des pauses souvent, à bien vous hydrater, à hydrater vos enfants, si les personnes âgées, à bien les faire boire. Et puis actuellement, non seulement vous roulez bien, mais je n'ai pas grand chose à vous signaler sur l'autoroute, hein. Je pense à vous qui roulez notamment dans le Var, les Alpes-Maritimes, les Bouches-du-Rhône, les Alpes de Provence, bien les Hautes-Alpes. Juste un événement dans les Alpes-Maritimes, si vous êtes sur l'autoroute A8, en direction de Cannes-d'Aix-en-Provence, sur les hauteurs de Nice, il y a la barrière de péage de la Turbie, une moto qui vient de s'arrêter, le motard devenu piéton, donc soyez attentifs dans ce secteur, vous levez le pied. Partout ailleurs, de belles conditions de circulation, attention également au risque d'incendie très élevé aujourd'hui, une vigilance rouge, toujours de Météo France, dans le Var, dans les Bouches-du-Rhône. Vous ne jetez rien, hein, surtout aucun mégot par la fenêtre de votre véhicule.
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0: I feel it coming à 16h40. Comment vous roulez vraiment bien, hein, cela fait plaisir. Où que vous soyez, malgré des températures très élevées aujourd'hui, des risques d'incendie très importants, on compte sur vous. Restez vraiment prévoyants au volant de votre véhicule. Alors ça se passe bien, on y revient en détail dans un court instant.
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0: Pas facile actuellement à 16h44 de rouler avec une chaleur, des températures très élevées. Pensez à bien vous hydrater, à vous arrêter souvent pour vous rafraîchir sur les airs et surtout à emmener avec vous une bouteille d'eau. Pensez à boire beaucoup d'eau. Il fait très très chaud actuellement, des températures caniculaires et des risques d'incendie avec le Mistral très élevé. Vous ne jetez aucun mégot de cigarette par la fenêtre de votre véhicule. On compte sur vous à 16h45, rassurez-vous. Pour le moment, ça se passe bien. Côté circulation, je n'ai vraiment aucun bouchon, aucun ralentissement à vous signaler. Vous restez vraiment prévoyant. Essayez de bien garder vos distances sécurité, puis on ne cesse de vous le rappeler sur l'autoroute, même s'il n'y a pas grand monde. Ne roulez pas tout le temps sur la voie du milieu ou bien sur la voie de gauche. Quand vous n'oubliez pas de véhicule, restez bien sur votre droite. J'ai un seul événement à vous rappeler si vous êtes actuellement sur les hauteurs de Nice, en direction de Cannes, en direction d'Aix-en-Provence, en arrivant à la barrière de péage de la Turbie où vous roulez bien. Il y a une moto qui est tombée en panne et le motard devenu piéton. Prudence.
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Moriarty avec Isabella, Lady Gaga, son nouveau single, France Gall résiste, et puis il sera 17h, l'heure des infos, nous parlerons météo, de la chaleur encore aujourd'hui, hein, des températures caniculaires et également de vos conditions de circulation, ça reste fluide, pour le moment c'est calme, en tant mieux. On pense à vous qui roulez avec une voiture électrique, car vous êtes de plus en plus nombreux à prendre votre voiture électrique. Conséquence, lors des grands départs ou des journées de fort trafic, il peut y avoir un peu d'attente aux bornes de recharge sur l'autoroute, parfois elles sont même toutes occupées. Alors pour voyager sereinement, il y a un maître mot, anticiper. Une fois branché, notre conseil, restez dans les parages pendant la recharge, gardez un œil sur votre véhicule et restez à proximité. Vous pourrez ainsi repartir dès que la charge aura atteint 80%, car il n'est pas utile de vous charger davantage. Au-delà, la recharge ralentit fortement et vous mobilisez inutilement la borne. Je vous souhaite une belle route, un très bon voyage avec nous sur le 107.7.

Priorité à votre sécurité sur le soleil, sur le secteur de Solestouka. Si vous êtes dans le Var, sur l'autoroute A57 direction Toulon, vous qui arrivez de Nice, un obstacle a été repéré. Il serait sur toutes les voies de circulation. Pensez à ralentir 4 km après Solestouka. La sortie numéro 7, c'est au niveau du kilomètre 10 avant d'arriver à la Farlède. 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

0: France Gall sur Radio Vence et Autoroute résiste, vous restez avec nous, vous roulez toujours dans de belles conditions de circulation, sous des températures, sous le soleil, sous des températures très élevées. On y revient après, il est 17h.
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2: Bonjour, et on commence avec la riche actualité sportive de ce dimanche, puisque le jeune prodige italien de la F1, Kimi Antonelli, a encore gagné un grand prix à bord de sa Mercedes, cette fois sur le circuit de Spa-Francorchamps, c'est en Belgique. Il devance Charles Leclerc sur Ferrari et Verstappen sur Red Bull sur le podium. Il creuse l'écart en tête du championnat du monde devant son coéquipier chez Mercedes, George Russell. Il reste une vingtaine de kilomètres à parcourir dans la montée vers le plateau de Solaison, c'est en Haute-Savoie, et c'est là que se jugera l'arrivée de la 15e étape du Tour de France cycliste, partie en début d'après-midi de Champagnole dans le Jura. H-4 avant le coup d'envoi de la finale de la Coupe du Monde de football qui verra s'opposer au stade de New York, New Jersey, les équipes d'Argentine et d'Espagne. Hier soir, la France a quitté la compétition sur une défaite 4-6 face à l'Angleterre dans la petite finale de ce mondial. C'est aussi le dernier match de sélectionneur de Didier Deschamps. Dans l'actualité également de ce dimanche, l'urgence agricole au menu d'une réunion à Matignon. Demain, le Premier ministre réunira les responsables du camp gouvernemental à l'Assemblée à quelques heures d'un vote crucial des députés sur le projet de loi d'urgence agricole. Les présidents des groupes LR, Modem, Horizon et Renaissance sont conviés, ainsi que celui du groupe centriste Lyot. À l'ordre du jour, la question de la présence ou non dans le texte de mesures concernant les néonicotinoïdes. Vigilance si vous êtes dans le Lot-et-Garonne, puisque la préfecture annonce qu'à partir de demain, le risque de feu de forêt dans le département sera très élevé. Rouge, soit le plus haut niveau, ce qui est déjà le cas d'ailleurs aujourd'hui pour les Bouches-du-Rhône et le Var. Le Moyen-Orient toujours sous tension. Les forces israéliennes et jordaniennes ont intercepté un missile iranien visant la ville jordanienne d'Aqaba, proche de la ville israélienne d'Eilat, sur la mer Rouge. Le projectile a été intercepté par les forces israéliennes et jordaniennes. Enfin, ce petit miracle au large de l'Indonésie, puisque deux rescapés d'un naufrage ont été retrouvés sur une île déserte. Cette femme et cet homme ont pu atteindre cet îlot en s'agrippant sur un radeau de fortune. Hélas, ça n'a pas été le cas de quatre autres personnes qui se trouvaient avec eux et qui n'ont pas survécu. Hier, cinq autres rescapés, dont une fillette de 7 ans, avaient été retrouvés par des pêcheurs après avoir dérivé en mer pendant 3 jours. Le bateau, qui transportait au total près de 80 personnes, avait coulé mercredi au large de l'île indonésienne de Sulawesi. Une cinquantaine de personnes avaient déjà été secourues. 17h passées de 2 minutes, c'est la fin de ce flash. Dans un instant, vos conditions de circulation juste après la météo.
0: La météo, oui Christelle, avec à nouveau une journée estivale, hein, des températures vraiment très élevées, jusqu'à 40-41 degrés dans les terres varoises. Je vous rappelle cette vigilance orange de Météo France, hein, pour canicule dans le Var, les Alpes-Maritimes, le Gard, les Bouches-du-Rhône et l'Hérault. Vous pensez à prendre avec vous une bouteille d'eau. Et puis à cela s'ajoutent des risques d'incendie toujours très élevés, une vigilance rouge aujourd'hui dans le Var et dans les Bouches-du-Rhône pour risque de feu de forêt très élevé en raison de la sécheresse et du mistral, puisque nous avons du mistral qui souffle assez fort jusqu'à 50 km/h. On compte sur vous, hein, vos mégots de cigarettes, vous les gardez avec vous. Vous ne jetez rien par la fenêtre de votre véhicule. Pour demain, on reprend les mêmes. Demain lundi, on recommence du mistral, des températures très élevées et puis du soleil.
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0: Et oui, des températures très élevées, de la chaleur, pas facile de conduire actuellement avec des températures aussi hautes. On compte sur vous, pensez à vous arrêter, hein, sur une aire de repos souvent, à bien vous hydrater, à faire boire vos enfants, les personnes âgées, les animaux également. Actuellement, ça se passe bien sur l'autoroute, où que vous soyez, trafic fluide, je n'ai vraiment aucun bouchon, aucun ralentissement. Il y a juste dans le Var, sur l'autoroute A57, vous qui arrivez du Canet des Morts, qui est en direction de Toulon, des obstacles qui ont été repérés. Vous n'hésitez pas à ralentir, ils seraient éparpillés sur les deux voies de circulation, 4 km après Solliès-Toucat, la sortie numéro 7, au niveau du kilomètre 10, vous réduisez votre vitesse.
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0: Whitney Houston sur Radio Vinci Autoroute. Bienvenue à vous qui venez d'arriver. Nouvel événement si vous êtes actuellement dans les Bouches-du-Rhône sur l'autoroute A50. Vous êtes sur l'axe Toulon-Marseille, direction Marseille. Vous empruntez la sortie Cassis. Une voiture est tombée en panne dans cette sortie d'autoroute. Elle pourrait gêner votre passage. Vous restez avec nous. Retour au trafic. Un trafic tout à fait normal. Ce sera dans quelques instants.
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5: 17h15 avec vous sur la route du week-end, la route des vacances. On pense à vous qui roulez actuellement malgré la chaleur. Hein, il fait très très chaud. N'oubliez pas d'emmener avec vous une bouteille d'eau. Même si vous faites un trajet très très court, vous pensez à boire beaucoup d'eau et puis à bien vous rafraîchir. Notez qu'il y a des risques d'incendie toujours très très élevés aujourd'hui. Vos cigarettes, vous les éteignez, vous les laissez dans votre véhicule. Actuellement, ça ralentit un petit peu dans la traversée d'Aix-en-Provence, surtout en arrivant de la vallée du Rhône. Une fois passé l'Anson de Provence, en arrivant d'Aix-en-Provence, il faut compter à peu près une dizaine de minutes pour traverser les difficultés en direction de Nice, de l'Italie. Vous êtes nombreux à arriver en vacances, peut-être dans la région. Et puis, si vous partez vers Marseille, d'Aix-en-Provence, en empruntant le secteur direction des routes méditerranéennes, eh bien, sur l'autoroute A7, une fois passé Septèmes-les-Vallons, il y a un accident qui s'est produit en arrivant sur Marseille. Ça ralentit. Et là aussi, vous comptez 10 minutes, pas plus, pour traverser ces quelques ralentissements. Dans le Var, ça se passe bien. Côté circulation, il y a toujours, en arrivant de Fréjus ou bien de Brignoles, par l'autoroute A57, direction Toulon, une fois passé Solliès-Toucas, la sortie numéro 7, des obstacles éparpillés sur toutes les voies de circulation. Vous levez le pied au niveau du kilomètre 10. Aux portes de Toulon, ça se passe bien. Puis en quittant Toulon, en direction de Marseille, on repart dans les Bouches-du-Rhône. Dans la sortie Cassis, la sortie numéro 8, une voiture est en difficulté. Je pense à vous qui partez également sur la Côte d'Azur, vers Fréjus, vers Cannes, vers Nice, vers Monaco. À part la chaleur et le Mistral actuellement, notamment en Provence, ça se passe bien côté trafic.

Julien Doré sur Radio Vence et Autoroute. Lolita, vous freinez, vous ralentissez aux portes de Marseille en arrivant de Septèmes-les-Vallons. Ça ralentit également en arrivant de l'Anse-en-Provence. Vous êtes nombreux à arriver peut-être en vacances dans la région Provence-Alpes-Côte d'Azur. Ça freine dans la traversée d'Aix-en-Provence en direction de la Côte d'Azur. Au maximum 10 minutes, pas plus, pour traverser les difficultés. On refera un point trafic aux alentours de 17h30. 17h25, si l'on parlait d'une exposition... Quand allez-vous percuter? C'est le nom d'une opération choc menée tout au long de l'été sur le réseau Vence et Autoroute pour vous interpeller et vous sensibiliser à la sécurité des femmes et des hommes en jaune. Chaque semaine en moyenne, un fourgon jaune est percuté au cours d'une intervention sur le seul réseau Vence et Autoroute. Nous en sommes depuis le début de l'année à 25 et ce sont des fourgons accidentés qui sont exposés du côté de Fréjus actuellement dans le Var sur l'autoroute A8 au niveau de la barrière de péage de Fréjus du Capitou. Respectez le corridor de sécurité, nous ne le répéterons jamais assez.

Priorité à votre sécurité, si vous êtes dans le Var, il y a un début de feu de broussaille sur l'autoroute A57, direction Toulon ou bien direction de Nice, pensez à ralentir entre la Farlède, la sortie numéro 6, c'est la bifurcation A57 A570, la fumée pourrait vous gêner. Dans les deux sens de circulation, vous levez le pied, Radio Vence Autoroute.

0: Le bruit de l'autre avec King Kong sur Radio Vinci Autoroute. Pas facile actuellement, il fait très très chaud, des risques d'incendie. Et actuellement, il y a un feu de broussaille sur le terre-plein central dans le secteur de la Farlède sur l'autoroute A57. Nous sommes dans le Var, aux portes de Toulon. On reparle du trafic en détail dans un court instant. On compte sur vous, ne jetez toujours aucune cigarette et surtout aucun mégot, même s'il est éteint par la fenêtre de votre véhicule.
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0: Le trafic en détail, il fait très très chaud, des températures caniculaires et puis des risques d'incendie toujours très élevés. Une vigilance rouge de Météo France, notamment dans le Var, dans les Bouches-du-Rhône, des départs de feu. C'est le cas actuellement, il y a un début de feu de broussailles sur le secteur de la Farlède. Si vous êtes sur l'autoroute A57, que vous rouliez en direction de Toulon ou bien en direction de Nice, de l'autoroute A8, et beaucoup de fumée, la fumée est très épaisse. Les conséquences, eh bien, il y a des bouchons qui sont formés entre la Farlède, la sortie numéro 6 et la jonction A57 à 570 qui va vers Toulon. Avec la sécheresse, les fortes chaleurs, gare aux feux de forêt, 9 incendies sur 10 sont d'origine humaine. Sur la route ou bien sur votre lieu de vacances, adoptez les bons gestes. Alors comment réagir justement face à ce départ de feu? On va écouter Johan Lacorte du ministère de la Transition écologique et de la Cohésion des territoires.
19: Le bon réflexe, c'est bien sûr d'appeler les pompiers, le 18, ou le numéro européen d'urgence, le 112, et si possible de décrire très précisément la localisation du départ de feu. Et là aussi, on a un geste de protection qui n'est pas complètement intuitif, mais dans bien des cas, le meilleur abri, c'est la maison dans laquelle on est. Donc si les pompiers, les autorités vous indiquent de rester en sécurité dans votre maison ou dans la maison dans laquelle vous êtes pendant vos vacances, essayez de respecter, bien sûr, toutes ces consignes.
0: Merci beaucoup, Johan Lacorte. Je vous le rappelle, un début de feu de broussailles sur le terre-plein central, peut-être un mégot de cigarette jeté par la fenêtre d'un véhicule. véhicules. Beaucoup de fumée, donc dans ce secteur, vous levez le pied, des bouchons sont en train de se former entre la Farlède et la jonction A57 à 570 qui vous permet d'aller vers Hyères. Nous sommes sur l'autoroute A57 dans les deux sens de circulation, direction Nice ou bien direction Toulon. Si vous êtes du côté de Marseille, ça freine également suite à un accident d'après la direction des routes méditerranéennes en arrivant d'Aix-en-Provence, direction Marseille. Sur l'autoroute A7, vous comptez une dizaine de minutes pour traverser les difficultés. Puis je pense à vous également qui arrivez de l'Anse en Provence. Peut-être que vous arrivez en vacances dans la région, direction Aix-en-Provence, direction Nice. Vous êtes ralenti également. Vous comptez environ 10 minutes pour traverser les difficultés. Une circulation en accordéon partout ailleurs où que vous soyez, notamment sur la Côte d'Azur. Pour le moment, ça se passe bien. Côté trafic, je compte sur vous. Restez vraiment très concentré au volant de votre véhicule. Pas facile avec la chaleur. Pensez à boire beaucoup d'eau.
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0: George Michael avec Wham sur Radio Vinci Autoroute, 17h42. Comment vous roulez? Ça freine, hein. Vous êtes nombreux à arriver, notamment de la vallée du Rhône. En arrivant à Aix-en-Provence, ça ralentit. Ça ralentit également au nord de Marseille, en direction de la cité phocéenne. Et aux portes de Toulon, avec un début de feu de broussailles. On reparle du trafic en détail. Vous restez avec nous dans environ 2 minutes.
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0: 17h45, on vous accompagne pour votre sécurité avec un nouvel événement sur l'autoroute A50. Nous sommes à l'ouest de Toulon. Vous qui comptez emprunter le tunnel de Toulon, vous qui arrivez de Marseille, il y a un véhicule arrêté dans le tunnel de Toulon. Il est tombé en panne sur la voie de droite. Conséquence, vous ne circulez dans ce tunnel que sur la voie lapte à gauche avec un petit bouchon qui s'est formé. Je compte sur vous, laissez-vous passer les uns les autres. Et puis à l'est de Toulon, il y a ce début de feu de broussailles. Pour tout vous dire, les pompiers sont sur place en train de maîtriser l'incendie. Conséquence, il y a un bouchon que c'est formé. Vous comptez une dizaine de minutes pour traverser ce bouchon. Si vous êtes sur l'autoroute A57, direction Toulon, ça se passe une fois passé la Farlède, 2 kilomètres plus loin. Laissez-vous passer les uns les autres. Là également, restez vraiment très concentrés et attention avec la chaleur, des températures très élevées aujourd'hui, des risques d'incendie toujours très élevés. Il y a eu plusieurs départs de feu depuis ce matin. Vos cigarettes, vous les gardez bien, même éteintes dans votre cendrier, vous les gardez avec vous. Actuellement, je pense à vous qui roulez aussi du côté de Marseille. Si vous empruntez le nord de Marseille, et l'autoroute A7, vous qui arrivez d'Aix-en-Provence, direction Marseille, d'après la direction des routes méditerranéennes, suite à un accident, il y a un petit bouchon qui s'est formé, vous comptez une dizaine de minutes supplémentaires pour aller vers Marseille. Et puis du côté d'Aix-en-Provence, vous êtes nombreux à arriver en vacances dans la région, bienvenue chez nous. Vous qui arrivez notamment de l'ensemble de Provence, vous êtes en direction de Nice, vous êtes ralenti, il faut compter environ 10 minutes pour traverser les quelques difficultés. Si vous partez ensuite vers Gap ou bien vers la Côte d'Azur, pour le moment, je n'ai vraiment aucun événement et aucun incident à vous mentionner. 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

0: Lynn sur Radio Vence et Autoroute, dans ton téléphone, on pense à vous qui roulez actuellement du côté de la Farlède à l'est de Toulon. Ça ralentit, un petit bouchon s'est formé. Vous comptez même pas 10 minutes pour traverser ce bouchon car il y a eu un début de faux de broussailles dans le terre-plein central. Les pompiers en train de maîtriser l'incendie. Faites vraiment attention à vous, hein, je compte sur vous. Les risques d'incendie sont très élevés aujourd'hui. Vous voyez un départ de feu, il faut réagir vite, hein, je tiens à vous le rappeler. Si vous voyez un départ de feu, il faut appeler le 18 ou 112 ou le 114, personne de malentendante, et indiquer précisément votre position grâce à la géolocalisation de votre téléphone. En période de sécheresse ou de vent, chaque minute compte. Si vous roulez du côté de la Côte d'Azur, vous roulez toujours bien, un petit peu de monde aux portes d'Aix-en-Provence et de Marseille. Vous restez avec nous, le prochain point trafic complet, ce sera après les infos de 18h. Je vous souhaite la bienvenue, vous qui venez juste nous rejoindre, et un bon dimanche après-midi.
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Kiwayo sur Radio Vence Autoroute. Je pense à vous qui êtes dans les quelques difficultés. Un début de feu de broussailles, un début d'incendie sur le terre-plein central entre la Farlède et la jonction A57 A570 qui vous permet d'aller vers Hyères. Les pompiers sont sur place. Ça y est, ils viennent maîtriser l'incendie, mais il y a de nombreux camions de pompiers. Conséquence, il y a un bouchon qui s'est formé dans les deux sens de circulation. 10 minutes environ pour traverser les bouchons suite à un véhicule en panne dans le tunnel de Toulon, à l'ouest de Toulon, en direction de Nice. Vous qui arrivez de Marseille, là également, comme vous ne circulez dans ce tunnel que sur la voie de gauche, il y a un petit bouchon qui s'est formé. Et puis ça ralentit dans la traversée d'Aix-en-Provence, au nord de Marseille. Vous restez avec nous. Le prochain point trafic complet après les infos de 18h. Bienvenue à vous qui venez d'arriver sur le 107.7. Zazie.

0: Zazie sur Radio Vinci Autoroute Made in Love. Bonjour à vous qui venez juste d'arriver. Belles vacances à tous. Il est 18h.
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2: Bonjour. 27 départements sont classés en orange demain pour un risque élevé de départ de feu, met en garde Météo France. Cela concerne l'ouest de la France, de la Vendée, la Gironde, en passant par le centre, notamment l'Indre-et-Loire, l'Eure-et-Loire, la Vienne, mais aussi le sud du pays, notamment le Var, les Pyrénées-Orientales, le Tarn-et-Garonne, l'Aveyron ou encore la Haute-Corse. La Haute-Corse, où les incendies progressent dans des zones difficiles d'accès, deux feux déclenchés il y a une semaine par des impacts de foudre à Albertach et Corté en Haute-Corse. Ils ont déjà brûlé 400 hectares de végétation dans des zones montagneuses. Le feu d'Albertach a entraîné la fermeture d'une portion du GR20 et d'autres sentiers de randonnée. Plusieurs dizaines de randonneurs ont dû être évacués. Ce n'est plus possible de détruire en masse tous les ans des textiles qui n'ont même pas été portés. C'est le sens du nouveau règlement européen qui s'applique à partir d'aujourd'hui pour les très grandes entreprises. Pour les sociétés de taille moyenne, un délai est accordé jusqu'en 2030. Jusqu'ici, chaque année en Europe, 600 000 tonnes de produits de mode invendus sont détruites par les entreprises. Ces invendus tout neufs génèrent plus de 5,5 millions de tonnes de CO2. C'est l'équivalent des émissions de la Suède en une année, mais aussi du dioxyde de carbone rejeté par 1 million de voitures chaque année. Une femme renversée par une voiture roulant à une vitesse excessive dans le 2e arrondissement de Paris est morte ce matin. Deux personnes ont été arrêtées dans le 18e arrondissement après que le véhicule a pris la fuite. L'une de ces deux personnes était alors au volant de la voiture, une autre à côté, sans que l'on sache si le conducteur est bien l'auteur de l'accident. L'influenceur masculiniste américano-britannique Andrew Tate et son frère Tristan sont en garde à vue aux États-Unis après leur arrestation hier à Miami à la demande du Royaume-Uni qui réclame leur extradition pour viol présumé. Enfin, un coup de théâtre ce dimanche dans le Tour de France avec l'abandon de Jonas Vingegaard, le deuxième au classement général, double vainqueur du Tour. Il a été blessé suite à une violente chute lors de cette 15e étape dans l'ascension vers le plateau de Solaison en Haute-Savoie. Cette étape a été remportée par Remco Evenepoel devant Tadej Pogacar qui l'a laissé gagner. Isaac Del Toro finit 3e et détrône Paul Sexas au classement du maillot blanc. 18h passées de 2 minutes, c'est la fin de ce flash. Dans un instant, vos conditions de circulation, ce sera juste après la météo.
0: La météo, oui Christelle, avec une journée estivale et des températures caniculaires hein, puisqu'elles dépassent les 40-41 degrés, notamment dans les terres varoises. On vous rappelle cette vigilance orange hein, de Météo France pour canicule. Dans le Var, les Alpes-Maritimes, les Bouches-du-Rhône, il y a également le Gard et l'Hérault. Si vous voyagez aujourd'hui, on compte sur vous. Restez bien au frais, pensez à boire beaucoup d'eau. Attention également au risque d'incendie, toujours très élevé aujourd'hui en raison de la sécheresse et du Mistral qui souffle fort en Provence par rafale. Il y a actuellement une vigilance rouge de Météo France pour risque d'incendie, notamment dans le Var et dans les Bouches-du-Rhône. On compte sur vous, vos cigarettes, vous les gardez bien, même si elles sont éteintes, même si ce sont des mégots éteints, gardez-les bien dans votre véhicule. Pour demain lundi, on reprendra les mêmes, on recommencera. Ce sera du soleil, des températures très élevées et du Mistral.
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0: Ça reste pénible hein, de conduire cet après-midi sous le soleil, il fait très très chaud, vous pensez à boire beaucoup d'eau, à faire des pauses souvent, pensez à bien vous rafraîchir, on ne cesse de vous le rappeler. Et puis il y a eu des départs de feu déjà depuis tout à l'heure, avec toujours les pompiers en train d'intervenir suite à un départ de feu de broussailles dans un terre-plein central, sur un terre-plein central. Ça se passe dans le Var, aux portes de Toulon. Que vous soyez sur l'autoroute A57 en direction de Toulon ou bien dans l'autre sens de circulation, en direction de Cannes, en direction de Nice, eh bien au niveau de ce feu de broussailles qui a été maîtrisé par les pompiers qui sont sur place, eh bien la voie de gauche est neutralisée dans les deux sens de circulation entre la Farlède et la jonction qui vous permet d'aller vers hier, la jonction A57 A570. Et les conséquences, il y a des bouchons qui sont formés. Alors vous comptez environ une dizaine de minutes en direction de Toulon pour traverser la difficulté. Et puis en direction de Nice, de Draguignan, vous comptez environ 5 minutes pour traverser ce bouchon. Attention à ces hommes qui travaillent sur l'autoroute pour votre sécurité. Si vous êtes à l'ouest de Toulon, c'est chargé également. Qu'est-ce qui se passe dans le tunnel de Toulon en direction de Nice? Il y a un véhicule en panne. Conséquence, la voie de droite neutralisée. Il y a un bouchon qui s'est formé. Ça freine également aux portes de Marseille et aux portes d'Aix-en-Provence, mais ça se traverse assez rapidement.
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0: Young sur Radio Vence Autoroute. L'incendie a été maîtrisé sur le terre-plein central dans le Var. Soyez toujours attentifs, les pompiers sur place. Et puis, on vous le rappelle, n'oubliez pas, un simple bricolage peut provoquer un départ de feu. Une étincelle, un outil mal utilisé et tout peut s'embraser. Le bricolage, c'est loin de la végétation. Et prévoyez toujours de quoi éteindre rapidement, comme un secteur ou bien un seau d'eau. Des risques d'incendie très élevés toujours aujourd'hui. On compte sur vous, restez vraiment prévoyants. Et puis autrement, ça ralentit toujours dans le Var, dans les Bouches-du-Rhône. Quelques difficultés, vous restez avec nous, je vous dis tout dans quelques instants.
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0: Quelques difficultés, vous êtes nombreux notamment à arriver dans la région, vous qui arrivez peut-être de l'ensemble Provence, du Nord, vous arrivez peut-être en Provence, du côté d'Aix-en-Provence, vous êtes toujours ralenti sur l'autoroute A7, mais ça se passe assez bien, vous comptez même pas 10 minutes pour traverser les difficultés. Il y a du monde surtout actuellement aux portes de Toulon, notamment à l'ouest de Toulon. Tout à l'heure, une voiture était en panne dans le tunnel de Toulon en direction de Nice. Vous qui arrivez de Marseille, la voie de droite était neutralisée, elle a été libérée, désormais ça freine toujours, mais c'est en train de se résorber. En revanche, à l'est de Toulon, suite à un début de feu de broussailles dans le terre-plein central. Les pompiers toujours en train d'intervenir. Vous qui arrivez de Nice par l'autoroute A57 direction Toulon, ou bien vous qui quittez Toulon direction Nice, eh bien la voie de gauche reste neutralisée. Les pompiers toujours sur place. Vous comptez une dizaine de minutes environ pour traverser les difficultés qui se sont formées dans les deux sens de circulation entre la Farlède et la jonction A57 A570 qui va vers hier. Je compte sur vous. Laissez-vous passer les uns les autres. Restez vraiment très concentrés au volant de votre véhicule. Et puis notez ce nouvel événement, dans le Var toujours, en direction de Toulon, on nous signale une poubelle qui est tombée sur la chaussée. Elle serait sur la voie de gauche, donc pensez à vous décaler sur la voie la plus à droite. C'est juste après Solliès-Toucat, la sortie numéro 7, au niveau du kilomètre 13. On se décale maintenant sur la Côte d'Azur, où vous roulez vraiment bien pour le moment, trafic tout à fait normal. Il y a en revanche un nouvel événement également, si vous êtes en direction de l'Italie, sur les hauteurs de Nice, avant d'arriver à la barrière de péage de la Turbie, une voiture qui est tombée en panne, elle pourrait vous gêner. Pour aller vers Nice ou bien vers Antibes, voire vers Cannes, trafic tout à fait normal. On termine d'après la direction des routes méditerranéennes. Si vous êtes du côté d'Aix-en-Provence, vous quittez Aix-en-Provence direction Marseille par l'autoroute A7, eh bien ça reste ralenti suite à un accident qui est terminé. Il y a un ralentissement qui s'est formé. Vous comptez une dizaine de minutes supplémentaires une fois passé Septèmes-les-Vallons pour aller vers la cité phocéenne.
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0: Pas facile hein, de conduire aujourd'hui avec une chaleur pareille, on compte sur vous. N'oubliez pas de boire beaucoup d'eau, de bien vous hydrater et surtout de vous mettre au frais.

partons pas fâchés, Raphaël, sur Radio Vence et autoroute, priorité à votre sécurité. Du côté du Muy-Saint-Tropez, si vous êtes sur l'autoroute A8 en direction d'Aix-en-Provence, vous empruntez cette sortie 36, une voiture est tombée en panne, elle pourrait gêner votre passage. Et puis, il y a du monde actuellement, hein. Ça reste un petit peu chargé aux portes de Toulon. Il y avait tout à l'heure un véhicule en panne dans le tunnel de Toulon. Ça va beaucoup mieux en arrivant de Bandol pour emprunter ce tunnel. Ça ralentit, mais ça se traverse assez rapidement. Et puis, les pompiers viennent de repartir. Il y avait un début de feu de broussailles dans un terre-plein central entre la Farlède et la jonction à 57 à 570 qui va vers hier. Pour tout vous dire, il y avait un début de feu de broussailles. La voie de gauche était neutralisée. Donc ça y est, désormais, vous circulez sur toutes les voies de circulation puisque le feu a été maîtrisé. Mais ça reste ralenti, quoique ça se traverse assez rapidement. Ça va de mieux en mieux. Vous ralentissez toujours au nord de Marseille, direction la cité phocéenne. Dans la traversée d'Aix-en-Provence, en arrivant de l'Anson de Provence, on reparle du trafic en détail. Aux alentours de 18h30, je tiens à vous le rappeler sur l'autoroute, quand vous ne doublez pas de véhicule, ne roulez pas tout le temps sur la voie du milieu ou bien sur la voie de gauche. C'est dangereux, en plus c'est interdit. En France, on roule à droite. Charlie et Eddie sur le 107.7 en souvenir.

0: Charlie et Eddy sur Radio Vence et Autoroute, je pense à vous qui arrivez peut-être en vacances dans la région, bienvenue sur le 107.7, belles vacances à tous, bonne fin de week-end pour ceux qui rentrent de week-end, pour ce dimanche soir, pour ce début de soirée, je vous souhaite une belle route, c'est pas facile actuellement avec la chaleur, vous restez avec nous, on reparlera du trafic, quelques difficultés, comptez au maximum 10 minutes pour les traverser, je vous dis tout dans quelques instants.
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0: Je vous accompagne pour ce début de soirée, quasiment 18h30, sur la route des vacances, la route du week-end, pour la fin de ce week-end. Rassurez-vous, ça freine un petit peu, il y a du monde, c'est un peu normal, mais les temps de parcours sont tout à fait raisonnables, notamment aux portes de Toulon, il y avait tout à l'heure un début de feu de broussailles, les pompiers sont repartis, le feu a été maîtrisé. On compte sur vous, hein, faites attention au risque d'incendie très élevé, avec une vigilance rouge aujourd'hui, notamment pour feu de forêt, pour risque de feu de forêt, dans le Var, dans les Bouches-du-Rhône, vos mégots de cigarettes, on ne cesse de vous le rappeler, gardez-le dans votre véhicule. Alors actuellement, ça va beaucoup mieux aux portes de Toulon, ça ralentit encore un petit peu. Les temps de parcours s'améliorent. Si vous partez vers Marseille, il y avait un accident tout à l'heure qui est terminé, ça freine encore un petit peu. Si vous êtes au nord de Marseille, en arrivant d'Aix-en-Provence, une fois passé Septèmes-les-Vallons sur l'autoroute A7, 10 minutes pas plus pour traverser cette difficulté. Et puis je vous emmène du côté d'Aix-en-Provence, vous êtes nombreux à arriver dans la région, notamment sur l'autoroute A8 et sur l'autoroute A7 en arrivant de l'ensemble de Provence, vous comptez 10 minutes pas plus pour traverser les quelques difficultés. Comment ça se passe sur l'autoroute A8? Je pense à vous qui partez notamment vers Brignoles, vers le Muy-Saint-Tropez. Il y a une voiture en panne dans la sortie 36, le Muy-Saint-Tropez, qui pourrait vous gêner, ne soyez pas surpris. Vous partez ensuite du Var vers le centre-ville de Toulon par l'autoroute A57. Il y a un obstacle également qui a été repéré juste après Solliès-Toucas, la sortie numéro 7, il pourrait vous gêner. A priori, ce serait une poubelle qui serait sur la voie de gauche, juste après la sortie numéro 7, donc au niveau du kilomètre 13. Et puis, je pense à vous qui roulez sur la Côte d'Azur, à part la chaleur, puisqu'il fait très très chaud aujourd'hui. Rassurez-vous, trafic fluide vers Fréjus, vers Cannes, vers Nice, vers Monaco. N'oubliez pas de vous arrêter souvent hein, sur les aires de repos, à rester au frais et surtout à boire beaucoup d'eau.
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Denis Lloyd sur Radio Vence Autoroute à 18h35. Ça freine encore un petit peu aux portes de Toulon, quoique ça va beaucoup mieux. Vous êtes ralenti toujours, notamment si vous êtes au nord de Marseille en arrivant d'Aix-en-Provence, dans la traversée d'Aix-en-Provence, en arrivant de Salon de Provence. Autrement, vous roulez bien, vous restez avec nous. On refera un point trafic complet aux alentours de 18h45. Et je pense à vous qui roulez avec une voiture électrique. Vous êtes de plus en plus nombreux à prendre la route en voiture électrique. Conséquence, lors des grands départs ou des journées de fort trafic, il peut y avoir un peu d'attente aux bornes de recharge. Parfois, elles sont même toutes occupées. Alors, pour voyager sereinement, il y a un maître mot. Anticiper notre conseil, demander de l'aide si besoin. Sur certaines aires, vous pouvez croiser des gilets bleus ou d'autres personnes mobilisées pour fluidifier l'accès aux bornes de recharge. N'hésitez pas à aller les voir. Ils sont là pour vous renseigner, vous orienter et vous aider.

Priorité à votre sécurité avec un véhicule arrêté sur l'autoroute A57 direction Nice. Vous qui arrivez de Toulon, la voiture est arrêtée 2 km après Cuers Sud, la sortie numéro 9. Elle pourrait gêner votre passage au niveau du kilomètre 19, Radio Vence Autoroute.

0: Jimmy Cliff sur Radio Vence et Autoroute, vous roulez plutôt bien. Bon d'accord, il y a un petit peu de monde autour d'Aix-en-Provence, de Marseille, de Toulon, des temps de parcours plutôt raisonnables. Vous restez avec nous, le point trafic dans quelques instants.
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0: 18h45, un petit peu de monde, notamment dans la traversée d'Aix-en-Provence. Vous qui arrivez de l'ensemble de Provence en direction de la Côte d'Azur, vous êtes nombreux à arriver en vacances, mais rassurez-vous, vous comptez même pas 10 minutes pour traverser ces quelques coups de frein. Laissez-vous passer les uns les autres. Vous partez ensuite peut-être vers Marseille, dans la continuité du réseau Vinci Autoroute, d'après la direction des routes méditerranéennes. Une fois passé Septèmes-les-Vallons, sur l'autoroute A7, vous êtes ralenti aux entrées de la cité phocéenne. Vous comptez 10 minutes de plus. Et puis, aux portes de Toulon également, ça reste ralenti, mais là ça y est, ça se traverse bien, que ce soit à l'est ou à l'ouest de Toulon. Laissez-moi vous rappeler qu'il y a en direction de Toulon, vous qui arrivez de Nice sur l'autoroute A57, juste après Souliès-Toucas, la sortie numéro 7, une poubelle qui est tombée sur la chaussée, elle serait sur la voie de gauche, donc pensez à vous décaler sur la voie, la piste à droite, c'est après la sortie 7, la Souliès-Toucas, avant d'arriver à la Farlède, au niveau du kilomètre 13. C'est chargé également d'après la direction des routes méditerranéennes, en arrivant de hier pour aller vers Toulon sur l'autoroute A570, au moins un quart d'heure suite à un accident pour traverser les difficultés. Allez, on se décale sur la Côte d'Azur avec sur l'autoroute A8 en direction de Cannes d'Aix-en-Provence, 2 km après la sortie Antibes, Sophie Antipolis, la sortie 44, un véhicule arrêté. Pour tout vous dire, il est arrêté juste après la barrière de péage d'Antibes. Et puis, autre nouvel événement, nous partons sur les hauteurs de Nice, dans le contournement de Nice en direction de l'Italie avec un accident à vous signaler, 1 km après Nice Nord, la sortie 54. L'accident serait produit sur la voie de droite. Attention, des tunnels dans ce secteur. Pensez à vous décaler sur les deux voies les plus à gauche dès que vous passez Nice Nord. C'est au niveau du kilomètre 198. Au chapitre météo, le soleil brille, mais il y a des températures toujours caniculaires. Des températures très élevées jusqu'à 40-41 degrés aujourd'hui dans les terres varoises. Des risques d'incendie encore très élevés, notamment une vigilance rouge dans le Var, dans les Bouches-du-Rhône. Pour départ de feu de forêt, on compte sur vous. Il y a eu des départs de feu depuis ce matin. Vous ne jetez aucun mégot de cigarette par la fenêtre de votre véhicule et avec la chaleur, pensez à bien vous hydrater, à vous arrêter souvent sur une aire, vous mettre au frais.

0: Angèle, son nouveau single, dis-le, comment ça se passe sur l'autoroute? Plutôt bien. Un petit peu de monde aux portes de Aix-en-Provence, aux portes au nord de Marseille. Vous qui arrivez d'Aix-en-Provence, 10 minutes, pas plus pour traverser les difficultés. C'est chargé en arrivant de hier, hein, pour aller sur l'autoroute A57. Et puis un accident sur les hauteurs de Nice. Une fois passé Nice nord en direction de l'Italie, ne soyez pas surpris. Ça ralentit dans ce secteur puisque la voie de droite est neutralisée. Circulation uniquement sur les deux voies, les pieds à gauche. Laissez-vous passer les uns les autres. Vous restez avec nous. On reviendra sur ces événements. Ce sera dans le prochain point trafic complet après les infos de 19h.
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0: Un accident dans le contournement de Nice, quelques ralentissements en Provence. Vous restez avec nous sur le 107.7. On en reparle après les infos. 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
2: Bonsoir. L'ADN a parlé. Les ossements retrouvés dans la commune de Mayoc dans le Tarn sont bien ceux de Delphine Jubilard, née au Saguel. L'Institut de recherche criminelle de la gendarmerie nationale a fait parler les restes en 48 heures pour déterminer donc que cet ADN correspond. C'est jeudi dernier que ces ossements avaient été retrouvés lors de fouilles sur les lieux indiqués par Cédric Jubilard, comme l'endroit où il avait déposé le corps de sa femme 5 ans plus tôt, après l'avoir tué lors d'une dispute conjugale. Plusieurs départs de feu sont à signaler dans le sud de la France, notamment près des Arcs, dans le Var. La situation ne devrait pas s'améliorer rapidement. Plusieurs départements du pourtour méditerranéen sont placés en vigilance rouge pour les forêts par Météo France dès demain. Urgence agricole au menu d'une réunion à Matignon. Demain, le Premier ministre réunira les responsables du camp gouvernemental à l'Assemblée à quelques heures d'un vote crucial des députés sur le projet de loi d'urgence agricole. Les présidents des groupes LR, Modem, Horizon et Renaissance sont conviés, ainsi que celui du groupe centriste Liotte. À l'ordre du jour, la question de la présence ou non dans le texte des mesures concernant les néonicotinoïdes. En sport, le Belge Remco Evenepoel remporte la 15e étape du Tour de France ce dimanche au plateau de Solaison, en Haute-Savoie, lors d'une journée marquée par l'abandon de Jonas Vingegaard après une violente chute. Le champion danois va devoir être opéré d'une fracture de la clavicule. Evenepoel s'est donc imposé dans un sprint à 3 devant Tadej Pogacar et Isaac Del Toro. Le maillot jaune, tout en contrôle, a tout fait pour faire gagner son coéquipier mexicain, mais celui-ci a manqué de force dans les derniers mètres. Paul Texas, le français, a lui perdu son maillot blanc de meilleur jeune. En Formule 1, le jeune prodige italien de la F1, Kimi Antonelli, a encore gagné un grand prix, cette fois sur le circuit de Spa-Francorchamps, c'est en Belgique. Il devance Charles Leclerc sur Ferrari et Verstappen sur Red Bull sur le podium, mais surtout il creuse l'écart en tête du championnat du monde devant son coéquipier chez Mercedes, George Russell. Et puis la finale de la Coupe du Monde de football débute dans 2 heures maintenant, en direct du stade de New York, New Jersey. Les Espagnols en quête d'une deuxième étoile sur leur maillot affrontent les Argentins, déjà triplement titrés dans cette compétition. À noter aussi une première, un show façon Super Bowl à la mi-temps qui va largement excéder un quart d'heure sous les yeux du président américain Donald Trump. 19h passé de 2 minutes, c'est la fin de ce flash. Dans une heure, vous retrouverez Sébastien Date pour l'actualité. Dans un instant, vos conditions de circulation juste après la météo.
0: La météo, oui, avec une soirée plutôt agréable, mais encore très très chaude actuellement, hein, vous le savez. Il y a cette vigilance orange de Météo France avec des températures caniculaires aujourd'hui. Pour demain aussi, on attend jusqu'à 40-41 degrés, une vigilance orange de Météo France dans le Var, les Alpes-Maritimes, les Bouches-du-Rhône, l'Hérault, le Gard. On compte sur vous, pensez à boire beaucoup d'eau. Et à cela s'ajoutent également des risques d'incendie très élevés, notamment dans le Var, dans les Bouches-du-Rhône, une vigilance orange. Rouge du Mistral, la sécheresse est au rendez-vous, les conséquences des risques d'incendie, on compte sur vous, aucun mégot de cigarette par la fenêtre de votre véhicule pour demain, donc pratiquement comme aujourd'hui, on reprend les mêmes, on recommence avec du soleil, de la chaleur et donc du Mistral.
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0: Je vous accompagne encore une heure en Provence, sur la Côte d'Azur, dans la vallée de la Durance. C'est pas facile, hein, depuis ce matin. Il fait très, très chaud. Pas facile à conduire avec cette chaleur. Vous pensez à boire beaucoup d'eau, même si vous faites un trajet très court. Pensez à amener toujours avec vous une bouteille d'eau, à bien vous rafraîchir. Et puis, il y a eu des départs de feu en raison des risques d'incendie. Ça y est, tout a été maîtrisé, hein. Plus d'incendie à vous signaler sur l'autoroute. En revanche, des bouchons se sont formés. Vous êtes nombreux à rentrer de week-end ou à arriver en vacances dans la région. Et en plus, j'ai deux accidents à vous signaler. Alors, on va commencer tout d'abord si vous êtes au nord d'Aix-en-Provence, d'après la direction des routes méditerranéennes. Un accident s'est produit sur la nationale 296 en direction de Marseille. Vous qui arrivez par le nord, une fois passé Aix-les-Platane, avant d'arriver à Aix-Jas de Bouffan, les conséquences, il y a un bouchon qui s'est formé. Vous comptez une dizaine de minutes pour traverser la difficulté et puis ça reste ralenti dans la traversée d'Aix-en-Provence, puisque ça ralentit une fois passé l'Anson de Provence. Vous comptez 10 minutes également environ pour traverser ces quelques retenues. Vous verrez que c'est chargé pour aller aussi vers Marseille. Marseille en arrivant de Septèmes-les-Vallon. Vous comptez à peu près un quart d'heure pour traverser ces retenues. Si vous êtes aux portes de Toulon, ça va beaucoup mieux côté circulation. En revanche, dans les Alpes-Maritimes, j'ai un accident à vous rappeler sur les hauteurs de Nice, sur l'autoroute A8. Ça freine également dans ce secteur. Alors l'accident implique deux voitures. Il s'est produit un kilomètre après Nice Nord, la sortie 54, en direction de Monaco, en direction de l'Italie. Voie de droite neutralisée, comme vous ne circulez que sur les deux voies, les pieds à gauche, ça ralentit un petit peu. Rassurez-vous, ça se traverse assez rapidement. Vous verrez notamment les forces de l'ordre sur place. Et dans l'autre sens de circulation, il y a actuellement une voiture en panne. Elle est arrêtée après la barrière de péage d'Antibes. Mais rassurez-vous, elle ne gêne pas votre passage. Vous savez tout.
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0: demande toujours, hein, ça ralentit notamment au nord d'Aix-en-Provence suite à un accident pour aller vers Marseille. Un petit peu de monde aussi. Si vous êtes du côté de hier pour emprunter l'autoroute A57 sur l'autoroute A570 et pour aller vers Nice suite à un accident, je vous dis tout dans quelques instants.
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9: 19h15, vous roulez plutôt bien. Alors il y a du monde, hein. Ce sont les retours de week-end, les arrivées en vacances dans la région Provence-Alpes-Côte d'Azur. Ça ralentit toujours en arrivant de l'Anson de Provence, quoique ça va beaucoup mieux dans la traversée d'Aix-en-Provence. Mais autour d'Aix-en-Provence, d'après la direction des routes méditerranéennes, suite à un accident qui s'est produit en direction de Marseille au niveau d'Aix-Jas de Bouffan, eh bien ça reste ralenti au nord d'Aix-en-Provence par la Nationale 296. Vous comptez même pas 10 minutes pour traverser les difficultés. En arrivant d'Aix-en-Provence direction Marseille, c'est chargé toujours au niveau de Septèmes-les-Vallons, de Saint-Antoine, mais là vous comptez également 10 minutes pour traverser ces quelques difficultés. Notez que si vous êtes sur le secteur donc d'Aix-en-Provence, autrement si vous partez vers Gap, je n'ai vraiment aucun incident à vous signaler, et même dans le Var, aux portes de Toulon, pour le moment vous roulez bien. En revanche, vous partez sur l'autoroute A8, vous êtes en direction de la Côte d'Azur, en direction des vacances, et bien notez que dans les Alpes-Maritimes, sur l'autoroute A8, en direction de l'Italie, en direction de Vintimille, il y a un petit bouchon qui s'est formé, une fois passé la barrière de péage d'Antibes, pour tout vous dire, 5-10 minutes, pas plus, pour traverser les difficultés. Circulation dite en accordéon, vous avancez, vous freinez. Et sur les hauteurs de Nice, ça reste ralenti car j'ai un accident à vous rappeler. La voie de droite impactée, deux véhicules accidentés sur la voie de droite et donc vous ne circulez que sur les deux voies, les plus à gauche. C'est au niveau du kilomètre 198, 1 km après Nice Nord, la sortie 54. Ne soyez pas surpris, pensez à vous laisser passer les uns les autres. Faites attention toujours, hein, le Mistral souffle fort actuellement. Des risques d'incendie, il y a eu des départs de feu tout à l'heure, donc ne jetez aucun mégot de cigarette, on ne cesse de vous le rappeler par la fenêtre de votre véhicule. Vous ne jetez rien, vous respectez bien sûr les autres. Et puis avec la chaleur, il fait très très chaud. On a eu aujourd'hui jusqu'à 40-41 degrés dans les terres varoises. On compte sur vous. Vous pensez à boire beaucoup, à bien vous hydrater.
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1: Priorité à votre sécurité avec un obstacle aperçu sur l'autoroute A57 direction Nice. Vous qui arrivez de Toulon, une fois passé QRS Sud, l'obstacle pourrait gêner votre passage. Radio Vence Autoroute.

priorité à votre sécurité. Si vous êtes sur l'autoroute A57 en direction de Nice, vous qui arrivez de Toulon, il y a actuellement une voiture en panne dans la sortie 11 Carnoul. C'est au niveau du kilomètre 32, Radio Vinci Autoroute.

Fringille, le soprano sur Radio Vence et Autoroute. C'est pas facile aujourd'hui de conduire avec la chaleur. Il fait très très chaud toujours. Vous n'oubliez pas de vous mettre au frais, de bien boire de l'eau. Hein. Vous buvez beaucoup, notamment vous faites boire également les enfants, les personnes âgées et les animaux. Et pensez à faire des pauses plus souvent sur la route. Actuellement, ça reste un petit peu ralenti sur les hauteurs de Nice, car j'ai un accident à vous rappeler impliquant deux véhicules sur la voie de droite. Une fois passé Nice Nord, pensez à ralentir. Ça freine également d'après la direction des routes Méditerranée, si vous êtes au nord d'Aix-en-Provence suite à un accident, pour aller vers Marseille également, on y revient en détail. On en reparle aux alentours de 19h30. Courage à vous dans les quelques difficultés.

Priorité à votre sécurité avec une voiture arrêtée sur l'autoroute A50 en arrivant de Marseille direction Toulon, 3 km après Carnoux, la sortie numéro 6. C'est au niveau du kilomètre 30, radio Vence Autoroute.

0: 19h27, bienvenue à vous qui venez de nous rejoindre sur Radio Vancée Autoroute. Pour le moment, quelques difficultés, pas de gros bouchons à vous signaler. Vous restez avec nous, on fera un point complet circulation. Notamment, je reviendrai sur cet accident qui s'est produit sur les hauteurs de Nice. Ce sera d'ici quelques instants.
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0: Je vous accompagne en Provence, sur la Côte d'Azur, dans la vallée La Durance, pour vous qui arrivez en vacances, peut-être dans la région ce soir, ou vous qui rentrez de week-end. Alors ça va beaucoup mieux, hein, côté circulation, il y a encore un petit peu de monde, notamment si vous êtes au nord d'Aix-en-Provence, suite à un accident d'après la direction des routes méditerranéennes qui s'est produit au niveau d'Aix-Jas-de-Bouffan. Vous qui arrivez de Gap, direction Marseille, conséquence à ralenti sur la Nationale 296, vous comptez environ 10 minutes pour traverser cette difficulté, puis 10 minutes de plus ensuite si vous allez vers Marseille, d'après la direction des routes méditerranéennes, ça ralentit au niveau de Septem-les-Vallons pour aller jusqu'à la cité phocéenne. Ensuite, vous partez peut-être vers Toulon, vers Aubagne. Rassurez-vous, ça se passe bien côté circulation. Et même si vous êtes dans la vallée de la Durance, l'axe Aix-en-Provence-Gap, pour le moment, je n'ai vraiment aucun incident à vous signaler. Il y a en revanche à l'est de Toulon, en quittant Toulon, direction Nice-Draguignan, un obstacle qui a été repéré juste après QRS Sud, à la sortie numéro 9. Il pourrait vous gêner avant d'arriver à la barrière de péage de Pugéville, au niveau du kilomètre 18. On se décale sur la Côte d'Azur puisque sur l'autoroute A8 en direction de l'Italie, ça ralentit toujours. Entre Antibénis, vous êtes nombreux. 5 minutes pas plus pour traverser la difficulté. Pour tout vous dire, vous comptez même 10 minutes maintenant pour ralentir, pour traverser ces difficultés puisque ça ralentit également au niveau de Villeneuve-Loubet. Et puis un peu plus loin, sur les hauteurs de Nice, j'ai un accident à vous rappeler. Alors, vous ralentissez, mais ça se passe bien. Vous ne circulez que sur les deux voies, les à gauche. La voie de droite est neutralisée. Il y a deux véhicules accidentés sur la voie de droite. 1 km après Nice-Nord, la sortie 54, c'est au niveau du kilomètre 198, le patrouilleur est sur place, ainsi que les forces de l'ordre. Notez ce nouvel événement pour terminer dans l'autre sens de circulation en direction de Cannes d'Aix-en-Provence, toujours sur les hauteurs de Nice, 2 km après Nice centre, à sortie 55, une voiture en panne sur la voie de droite. Pensez à bien vous décaler sur les deux voies ellipse à gauche. Faites attention au risque d'incendie, du vent, de la sécheresse aujourd'hui, et puis attention également à la chaleur, il fait très très chaud, les températures sont caniculaires. Demain également, il fera encore très très chaud avec ces alertes orange de Météo France. Dans le Var, les Alpes-Maritimes, les Bouches-du-Rhône, le Gard et l'Hérault, vous pensez à bien vous hydrater, à boire beaucoup d'eau et à faire souvent des pauses.
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Christophe Maé avec la Lune sur Radio Vencée Autoroute à 19h35, priorité à votre sécurité. Je vous emmène dans le Var sur l'autoroute A8 en direction de l'Italie. Si vous empruntez la sortie du Muy-Saint-Tropez, la sortie numéro 36, il y a une voiture qui est tombée en panne. Elle pourrait gêner votre passage. Autrement, vous roulez toujours bien, alors ça freine toujours, notamment d'après la direction des routes méditerranéennes au nord d'Aix-en-Provence, direction Marseille, aussi au niveau de Septèmes-les-Vallons, entre Aix-en-Provence et Marseille, direction la cité phocéenne. Un petit peu de monde au port de Toulon, mais les temps de parcours sont vraiment convenables. Et puis un accident à vous rappeler sur les hauteurs de Nice, en direction de l'Italie, une fois passé Nice Nord. Restez bien avec nous, on refera un point trafic complet aux alentours de 19h45 et je pense à vous qui roulez actuellement avec cette chaleur. N'oubliez pas de boire beaucoup d'eau.

0: Air chaud en souvenir sur Radio Vinci Autoroute. Vous roulez toujours bien. Quelques ralentissements. Vous restez avec nous en Provence sur la Côte d'Azur. Je vous dis tout cela d'ici deux minutes.
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0: Trafic Express. 19h45, toujours à vos côtés, on vous accompagne 24h sur 24, vous le savez, pour votre sécurité, c'est notre priorité. Que vous soyez en vacances ou en fin de week-end, notez que ça se passe plutôt bien côté circulation. Bon, ça va beaucoup mieux, notamment si vous êtes sur les hauteurs de Nice. Il y avait un accident une fois passé Nice-Nord qui est terminé. Ça reste ralenti tout de même entre Antibes et Nice sur l'autoroute A8 en direction de l'Italie. Vous comptez même pas un quart d'heure supplémentaire pour traverser les difficultés. Circulation en accordéon, vous avancez, vous freinez une fois passé la barrière de péage d'Antibes. Ensuite, si vous êtes du côté du Var, du Muy-Saint-Tropez sur l'autoroute A8 en direction de Nice, de l'Italie, dans la sortie 36 le Muy, ne soyez pas surpris, une voiture est tombée en panne. Ça freine un petit peu aux portes de Toulon, ça se traverse assez rapidement. Et puis au nord de Marseille, ça reste ralenti d'après la direction des routes méditerranéennes. Vous qui arrivez d'Aix-en-Provence, et suite à un accident, ça freine également au nord d'Aix-en-Provence. Mais les temps de parcours sont tout à fait convenables. Il faut compter 5 minutes, même pas 10 minutes pour traverser ces quelques difficultés. Au chapitre météo, on vous le rappelle, vous l'avez remarqué aujourd'hui, des températures vraiment caniculaires. Il fait très très chaud. Vous n'hésitez pas à vous arrêter souvent sur les airs, à emmener avec vous une bouteille d'eau, surtout à boire beaucoup d'eau et à bien vous hydrater, à vous mettre au frais. Et attention également au risque d'incendie. Depuis aujourd'hui, depuis ce matin, nous avons eu plusieurs départs de feu. On compte sur vous. Les risques d'incendie sont vraiment très élevés, notamment dans le Var, dans les Bouches-du-Rhône, avec une vigilance rouge aujourd'hui. Vous ne jetez aucun mégot de cigarette par la fenêtre de votre véhicule. On vous fait confiance. Merci.

Priorité à votre sécurité avec un nouveau départ de feu actuellement dans le Var sur l'autoroute A8 en direction de l'Italie ou bien en direction d'Aix-en-Provence. Pensez à ralentir. On nous signale un nouveau départ de feu de broussailles entre le Canet des Morts et Brignoles. Entre la jonction A8 à 57 et la sortie 35 Brignoles au niveau du kilomètre 77. La fumée pourrait vous gêner dans les deux sens de circulation. N'hésitez pas à ralentir. 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

Dès que je te vois, Vanessa Paradis sur Radio Vence et Autoroute, un départ de feu de broussailles dans le Var. Ne soyez pas surpris, pensez à ralentir. Plusieurs départs de feu depuis ce matin. Vous restez vraiment prévoyant, alerte rouge selon Météo France pour départ de feu aujourd'hui dans le Var, dans les Bouches-du-Rhône. Et donc ce début de feu de broussailles dans le Var entre Brignoles, la sortie 35 et le Canet des Morts, la jonction à 8 à 57. Je compte sur vous dans les deux sens de circulation. La fumée pourrait vous gêner. Vous levez le pied au niveau du kilomètre 77. Vous restez avec nous. Changement de copilote après les infos de 20h. Je sais, c'est pas facile, hein, ça reste chargé aujourd'hui, notamment en ce qui concerne ces températures très élevées. N'hésitez pas à vous arrêter souvent pour vous rafraîchir. Belle route à tous et je vous souhaite une excellente fin de week-end. Une belle soirée sur Radio Vence Autoroute.

0: Meredith Brooks sur Radio Vence et Autoroute. Merci de nous faire confiance. Très bon dimanche soir avec nous sur le 107.7. Il est 20h.
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2: Bonsoir à tous. À la une, la finale de la Coupe du Monde de foot dans une heure à New York. L'Argentine qui vise un quatrième sacre affronte l'Espagne qui espère ajouter une deuxième étoile sur son maillot. Coup d'envoi à 21h. En vélo, c'est le Belge Remco Evenepoel qui s'est imposé à l'arrivée de la 15e étape au plateau de Solaison en Haute-Savoie. Le Slovène Tadej Pogacar qui finit à une roue conserve son maillot jaune. C'est fini. En revanche, pour le Danois Jonas Vingegaard, contraint à l'abandon après une lourde chute. Tricolore, Paul Sexas termine à une minute et perd son maillot blanc, mais limite la casse. Rien n'est donc perdu pour le Français qui pointe à la 4e place du général, à 6 minutes 23 du leader. Il y avait de la Formule 1 aujourd'hui aussi. C'est l'Italien Kimi Antonelli qui s'est adjugé le Grand Prix de Spa-Francorchamps en Belgique. Le pilote Mercedes s'est imposé devant la Ferrari de Charles Leclerc et la Red Bull de Max Verstappen. Son coéquipier français Isaac Hadjar, parti de la dernière ligne, finit 6e. Pierre Gasly termine 11e. Esteban Ocon, 17e. L'actualité de ce dimanche 19 juillet, c'est aussi la confirmation qui est tombée ce soir. Les ossements retrouvés lors des fouilles dans le Tarn sont bien ceux de Delphine Jubilar. 48 heures après la découverte de restes humains dans un champ, l'IRCGN, l'Institut de Recherche Criminelle de la Gendarmerie Nationale, a réussi à faire parler l'ADN. Dans le reste de l'actu, plusieurs départs de feu à signaler dans le sud de la France, notamment près des Arcs dans le Var. La situation ne devrait pas s'améliorer rapidement. Plusieurs départements du pourtour méditerranéen sont placés en vigilance rouge pour les risques de feux de forêt la semaine prochaine. Demain, 27 départements seront déjà en vigilance orange. Cela concerne l'ouest de la Vendée à la Gironde en passant par le centre, mais aussi le sud, notamment le Var, les Pyrénées-Orientales et le Tarn-et-Garonne. Enfin, la guerre au Moyen-Orient. Les États-Unis vont très probablement bombarder l'Iran dans les heures qui viennent pour la 9e nuit d'affilée. En attendant, Téhéran a visé aujourd'hui une usine de production d'eau et d'électricité au Koweït. Les forces israéliennes et jordaniennes ont également intercepté un missile iranien visant la ville jordanienne d'Aqaba. 20h02, fin de ce flash. Le retour de l'actualité à 21h avec Clément Finot. L'infotrafic dans un instant, après la météo.
3: Exactement, la météo, bien pour ce lundi. Alors, vous notez que déjà, en ce moment, vigilance orange, canicule en cours, hein, les Alpes-Maritimes, le Var, les Bouches-du-Rhône, le Gard et l'Hérault. Et donc, pour ce lundi, c'est un temps largement ensoleillé qui domine sur le pays dès le lever du jour. Toutefois, sur le relief des Alpes et des Pyrénées, des développements nuageux peuvent conduire à des averses, localement de l'orage l'après-midi. Quelques cumulus se développent également sur le sud du massif central. Un léger mistral se fait sentir avec des pointes jusqu'à 50 km/h. Alors, sur la moitié sud, les minimales varient entre 15 à 21 degrés. Jusqu'à 22 à 26 au bord de la Grande Bleue. Puis l'après-midi, le contraste nord-sud est important avec 21 à 28 degrés sur la moitié nord et en Auvergne-Rhône-Alpes et 29 à 37 degrés sur le reste de la moitié sud. Localement, 38-39 dans le Var et l'est des Bouches-du-Rhône. Des départements encore en alerte maximale pour les feux de forêt. Ne jetez pas vos mégots par la fenêtre de votre véhicule, cela pourrait dévaster des hectares de végétation en seulement quelques minutes.
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3: 20h03, le trafic sur un très large quart sud-est. Alors globalement, ça commence à bien rentrer dans l'ordre. Je vous parle justement de temps de parcours. Allez, du côté des Alpes-Maritimes, encore un petit peu de monde au niveau du péage d'Antibes pour vous qui roulez sur la 8 en direction de l'Italie, 3 km après ce péage. Allez, 1 km et demi de ralentissement, ça va vite se terminer. Ce sera un petit peu plus long parce que si vous continuez le trajet après Villeneuve-Loubet, changeur 47, là c'est 4 km de bouchon, 7-8 minutes d'après les dernières estimation. Un incendie peut-être et probablement du côté des Bouches-du-Rhône, c'est ce qui est signalé sur la 7. Pour vous qui êtes en direction de Lyon comme en direction de Marseille, ça pourrait vous concerner car au niveau du kilomètre 226, hein, c'est entre Sénas et Salon-Nord, entre les échangeurs 26 et 27, a priori un feu de végétation, en tout cas un incendie qui a commencé au niveau du terre-plein central. Donc je vous demande évidemment de rester bien vigilant dans ce secteur avec les pompiers qui évidemment vont se rendre sur place. Un autre ralentissement à évoquer du côté des Bouches-du-Rhône, on y était, on y reste, c'est sur la 7, c'est en direction de Marseille. Après la bifurcation à 7 à 54, encore 3 km de ralentissement, 4-5 minutes grand maximum pour traverser la difficulté. Et puis dans le reste de la vallée du Rhône, Eh bien, ça y est, ça va bien mieux, notamment du côté de Montélimar et tout le reste d'ailleurs de la vallée du Rhône. Ça se passe très bien cette heure-ci. Allez, prochain point trafic à 20h15.
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3: C'est John Legend qui entame cette nouvelle heure. Bonne route.

Benabar sur le 107.7, allez, des temps de parcours qui sont vraiment et clairement en train de s'améliorer un petit peu partout. Je vous donnerai les dernières estimations dans les prochaines minutes. Et puis au niveau du trafic, là aussi, hein, tout va bien, pas d'événements qui viennent mettre à mal justement ces temps de parcours, c'est très bien comme ça. 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Allez les Bangles et le point trafic dans la foulée. À tout de suite.

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2: 20h15, le point sur le trafic dans le sud-est. Globalement, ça se passe vraiment très très bien. Il n'y a plus qu'un dernier secteur où il y a encore un trafic bien chargé. C'est sur la Côte d'Azur, sur la 8, en direction de l'Italie, après Villeneuve-Loubet, changeur 47. 6-7 minutes pour traverser un bouchon de 3 km. C'est d'ailleurs le seul secteur où il y aura des temps d'attente, parce que partout ailleurs, ça y est, le trafic est redevenu complètement fluide. Attention aux températures extrêmes. Vigilance orange pour la canicule dans les Alpes-Maritimes, le Var, les Bouches-du-Rhône, le Gard et l'Hérault. Faites vraiment des PO, des pauses très régulièrement pour bien vous hydrater. Un retour immédiat à la musique avec Jungle, mais aussi Ben Mezbé. Bonne route.

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Ben Mazoué et Pomme sur le 107.7, tout va pour le mieux à cette heure-ci, ça y est, tout est rentré dans l'ordre, plus de ralentissement, plus de bouchons, et c'est très très bien comme ça, on tentera de vérifier dans l'embellie du moment, dans le prochain point trafic, Vernis Rouge mais aussi Prince pour nous y emmener, à tout de suite.

0: Un Prince sur le 107.7, restez bien à l'écoute, l'info trafic arrive dans une minute.
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0: 20h30, l'infotrafic sur un très large quart sud-est. Tout va bien cette heure-ci, hein, pas de grosses difficultés. Alors juste de la prudence du côté de l'Hérault sur l'A9 en direction de Barcelone. Dans la sortie 33, c'est la sortie de la ville de Sète. Il y a a priori un piéton qui pourrait être dans cette sortie. Donc vous restez bien vigilants au moment de l'aborder. Et puis pour vous qui circulez du côté des Bouches-du-Rhône sur la 52 en direction d'Aix, au niveau du péage de Pont de l'Étoile, juste après le péage, il y a une voiture qui est signalée en panne. Là aussi, on reste vigilant. C'est les deux seules infos à prendre en compte à cette heure-ci. Absolument partout, tout va pour le mieux. Toujours une vigilance orange pour la canicule, pour les Alpes-Maritimes, le Var, les Bouches-du-Rhône, le Gard et l'Hérault. Faites des pauses évidemment bien régulièrement. Vous savez déjà tout. Prochain point trafic, 20h45.
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0: Jack et Carla, mais aussi Robin Tick pour les prochains kilomètres. Bonne route.

0: Robin Tick sur le 107.7 et tout continue de très bien se passer sur un très large car sud-est. Il n'y a pas de difficulté à cette heure-ci. On vérifie tout ça dans le prochain point trafic. Naïka, mais aussi Hanson pour nous y emmener. À tout de suite.
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0: Hanson sur le 107.7, restez bien à l'écoute. L'info trafic arrive juste après ça.
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9: 20h46, l'infotrafic sur Entrée Large Cœur Sud-Est. Ça se passe très très bien à cette heure-ci. Et juste une seule info à évoquer du côté des Alpes-Maritimes sur l'A8. Vous êtes en direction de l'Italie, juste après le péage d'Antibes, bien sur la droite hein, quand vous repartez justement de ce péage. Il y a une voiture qui est accidentée. Vous restez évidemment vigilant partout ailleurs. Tout va pour le mieux. Taïk, mais aussi One Republic pour les prochains kilomètres. Bonne route.

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1: Du One Republic sur le 107.7. Allez, tout va bien cette heure-ci, pas de grosses difficultés. Et juste cet accident à vous rappeler qui vous concerne sur l'A7 Nord en direction de Lyon Centre, après Vienne Sud, échangeur 11. Une voiture accidentée, tout se passe sur la bande d'arrêt d'urgence. On en reparlera peut-être dans le prochain point trafic. Shakira, mais aussi David Hallyday pour refermer cette heure.

0: David Hallyday pour refermer cette heure. Restez à l'écoute, on va reparler du trafic juste après la météo. Car avant, c'est les infos, il est 21h.
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2: Bonsoir à tous. On espérait célébrer la troisième étoile ce soir, mais cette finale de la Coupe du Monde de football en Amérique du Nord voit donc l'Espagne affronter le tenant du titre argentin. Le match va commencer d'une seconde à l'autre. Soit l'équipe d'un immense Lionel Messi glane sa quatrième étoile et rattrape l'Italie et l'Allemagne au palmarès mondial, ou alors c'est l'Espagne qui remporte sa deuxième couronne. Le meilleur cette année, c'est définitivement lui. Le jeune Italien Andrea Kimi Antonelli a remporté le Grand Prix de Formule 1 de Spa-Francorchamps cet après-midi en Belgique. Le pilote Mercedes partage le podium avec Charles Leclerc et Max Verstappen. Et malgré un week-end galère, Lewis Hamilton est quatrième et repasse deuxième du classement pilote derrière Antonelli. Après avoir renouvelé ses aveux devant la justice, Cédric Jubilard a indiqué aux policiers où il avait enfoui le corps de son épouse et les ossements retrouvés sont bien ceux de sa femme Delphine Jubilard, portée disparue depuis environ 5 ans et demi. Le corps aurait été enseveli dans des conditions rudimentaires, sans outils et peu profondément, à environ 10 km du domicile conjugal. La situation ne devrait pas s'améliorer rapidement après de multiples départs de feu dans le sud de la France, y compris dans le Var. Plusieurs départements du pourtour méditerranéen sont placés en vigilance rouge pour les risques de feux de forêt la semaine prochaine. Demain, 27 départements seront déjà en vigilance orange. Après la mort de deux de leurs soldats, les États-Unis ont lancé des représailles armées en Iran, alors même qu'ils sont à l'origine de la reprise du conflit armé au Moyen-Orient. Un autre soldat est toujours porté disparu. Le pire scénario serait de celui d'un enlèvement pour les Américains. Si les États-Unis ont affirmé avoir voulu punir ces pertes humaines avec la promesse d'une neuvième nuit de bombardements consécutifs, Téhéran a de son côté continué à viser en retour les voisins alliés de Washington. Erreur ou intervention volontaire, la Russie a frappé à trois reprises un navire marchand turc ce soir. Ce dernier transportait des céréales et quittait la dite zone de combat. 5 marins ont été tués et 8 personnes ont été évacuées vers un hôpital à Odessa sur la mer Noire. En attendant, il est 21h02 sur le 107.7. Prochain rendez-vous avec l'actualité dans une heure. Retour au trafic après la météo.
0: Exactement. Vigilance orange canicule en cours pour les Alpes-Maritimes, le Var, les Bouches-du-Rhône, le Gard et l'Hérault. Et puis pour ce lundi, c'est un temps largement ensoleillé qui domine sur le pays dès le lever du jour. Toutefois, sur le relief des Alpes et des Pyrénées, des développements nuageux peuvent conduire à des averses, localement de l'orage l'après-midi. Quelques cumulus se développent également sur le sud du massif central. Un léger mistral se fait sentir avec des pointes jusqu'à 50 km/h. Côté minimal, elle varie sur la moitié sud entre 15 à 21 degrés jusqu'à 22 à 26 au bord de la Grande Bleue. Et puis l'après-midi, le contraste nord-sud est important avec 21 à 28 degrés sur la moitié nord et en Auvergne-Rhône-Alpes et 29 à 37 degrés sur le reste de la moitié sud, localement 38-39 dans le Var et l'est des Bouches-du-Rhône. Des départements encore en alerte pour les feux de forêt. Ne jetez pas vos mégots par la fenêtre de votre véhicule, cela pourrait dévaster des hectares de végétation en seulement quelques minutes.
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0: 21h03, l'infotrafic sur un très large quart sud-est, ça se passe très très bien cette heure-ci. Quelques événements tout de même à évoquer. Pour vous qui est circulé sur la Côte d'Azur, sur la 8, vous êtes en direction de l'Italie. Et juste après le péage d'Antibes, il y a une voiture qui est accidentée. Vous restez juste vigilant au moment de repartir, mais la voiture accidentée s'est vraiment mis bien en retrait des voies, donc juste après le péage. Pour vous qui circulez du côté d'Avignon, sur la 7, en direction de Lyon, après Avignon-le-Pontet, changeant 23, des débris signalés, peut-être sur voie du milieu au kilomètre 176, un patrouilleur est en route. Et puis du côté du sud de Lyon, sur la 7 Nord, en direction de Lyon-Centre, après Vienne-Sud, échangeur 11, c'est une autre voiture qui est accidentée. Et là, tout se passe sur la bande d'arrêt d'urgence, avec les services de secours qui sont déjà sur place. On reste là aussi bien vigilant. Allez, vous savez déjà tout à cette heure-ci, rien d'autre à évoquer. Prochain point trafic, 21h15.
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0: À YouTube pour entamer cette nouvelle heure. Bonne route.

Allez-y sur le 107.7, allez, tout va bien, cette heure-ci, il n'y a pas de grosse difficulté. On fera évidemment un point dans les prochaines minutes. Whitney Houston et le point trafic dans la foulée, à tout de suite.

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2: Allez, 21h15, info trafic sur un très large quart sud-est, ça va aller vite, hein, parce que vraiment tout va bien à cette heure-ci. Je vous rappelle juste bien que du côté de d'Antibes, hein, sur la 8 en direction de l'Italie, et juste après le péage d'Antibes, il y a une voiture qui est en cours de dépannage, une voiture accidentée en cours de dépannage. Hein, vous restez évidemment bien vigilant au moment de repartir du péage. Et puis pour vous qui est circulé du côté de Bandol, sur la 50 en direction de Toulon, au niveau du péage de Bandol, ben là c'est une voiture qui est en panne et là aussi qui est en cours de dépannage. Vous savez déjà tout parce que partout ailleurs sur un très large quart sud-est, tout va pour le mieux. À nos heures, mais aussi Natacha Saint-Pierre pour les prochaines minutes. Bonne route!

Natacha Saint-Pierre sur le 107.7, tout va bien cette heure-ci, pas de grosses difficultés, ça circule très très bien sur un très large quart sud-est. Attention tout de même aux températures bien excessives, hein. Faites des pauses bien régulièrement, mais au niveau du trafic, tout va pour le mieux. On tente de vérifier ça, nouvelle fois, dans le prochain point trafic, Jacques Savoretti, mais aussi Rick James pour nous y emmener. À tout de suite.

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1: Quasiment 21h30 sur un très large quart sud-est, ça se passe bien, cette heure-ci, il n'y a pas de difficulté. Vous circulez tout à fait normalement, absolument partout. Alors, deux infos évoquées et les deux se trouvent du côté des Alpes-Maritimes. Vous notez que partout ailleurs, tout va bien. Alors, pour vous qui circulez sur l'autoroute A8, vous êtes en direction de l'Italie, un tout petit peu après le péage d'Antibes, hein, vraiment quelques dizaines de mètres après, il y a une voiture en cours de dépannage, hein, une voiture accidentée, donc prudence avant de repartir du péage. Et puis, si vous continuez le trajet, bien toujours sur la 8 en direction de l'Italie, après Nice-Est, c'est l'échangeur 55. C'est une voiture qui est en panne et qui empiète très très largement sur la voie de droite au kilomètre 202. On s'en écarte bien. Ce sera donc les seules infos à prendre en compte à cette heure-ci. Prochain point trafic, 21h45.
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1: Mylène Farmer, mais aussi Lana Del Rey pour les prochaines minutes. Bonne route.

Lana Del Rey sur le 107.7, tout va très bien à cette heure-ci, il n'y a pas de grosses difficultés, quelques événements certes, évidemment que je vais bien vous détailler, ce sera dans le prochain point trafic dans 7 minutes. Teddy Swims mais aussi Misty Holland pour nous y emmener, à tout de suite.

0: Misty Land sur le 107.7, restez bien à l'écoute, l'infotrafic arrive dans une minute.
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0: 21h45, passé de quelques secondes, l'infotrafic sur un très large quart sud-est, tout va bien cette heure-ci. Quelques infos tout de même à vous communiquer, notamment pour vous qui roulez sur la 8 en direction de l'Italie après Nice-Est, échangeur 55, une voiture en panne sur la voie de droite, écartez-vous bien, kilomètre 202. On reste du côté de Nice pour vous qui voulez rejoindre l'autoroute A8 en direction d'Aix-en-Marseille par l'entrée numéro 50, c'est l'entrée Nice-Ouest. Vous notez qu'il y a une voiture qui est accidentée dans cette entrée, donc prudence au moment de l'aborder. Pour vous qui circulez toujours sur la Côte d'Azur, sur l'A8 en direction d'Aix et de Marseille, en disant qu'entre sur l'autoroute A8, entre le péage du Capitou et Puget sur Argence, oui, c'est une information qu'on va prendre dans les deux sens, puisque c'est un piéton qui a été signalé, donc sur l'autoroute A8, au kilomètre 132, donc et ses environs, on reste vigilant dans les deux sens. Et une information à prendre de la même, à aborder de la même façon, eh bien, une information qui concerne un chevreuilleron du côté de l'ouest lyonnais, sur la 89, entre Thierrest-Lamonnerie, changeur 30 et Noir-Étape 31, eh bien, là aussi, on reste bien vigilant dans les deux sens de circulation, kilomètre 450 de la 89. Allez, vous savez tout. Prochain point trafic, 22h02, 22h03, après la météo et les infos. Pascal Obispo, mais aussi la grande Sophie pour les prochains kilomètres. Bonne route.

La grande Sophie sur le 107.7, quelques infos à évoquer dans le prochain point trafic, mais rassurez-vous, ça se passe quand même plutôt globalement très très bien. Tiens, toute nouvelle info qui me parvient à l'instant, pour vous qui roulez sur la 54 en direction de Nîmes, au niveau du péage de Saint-Martin-de-Crouyère, un poids lourd qui est arrêté après ce péage, donc prudent ce moment de repartir. On en reparlera dans le prochain point trafic, je vous l'ai dit, Lady Gaga et les Jackson 5 pour refermer cette heure.

0: Les Jackson 5 pour refermer cette heure. Restez bien à l'écoute. On va reparler du trafic juste après la météo et avancer les infos car il est 22h.
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2: Bonsoir à tous, c'est la mi-temps au MetLife Stadium d'Atlanta et l'Espagne et l'Argentine sont dos à dos après 45 minutes de jeu, 0-0 après une première mi-temps engagée mais globalement dominée par la Roja. La bicéléste de Lionel Messi n'a même pas frappé une seule fois au but et a même perdu son défenseur central Lisandro Martinez sorti sur blessure. La deuxième mi-temps devrait démarrer d'ici une vingtaine de minutes, on le sait, un contexte américain oblige. La mi-temps est 15 minutes plus longue que d'habitude. Le meilleur cette année, c'est définitivement lui. Andrea Kimi Antonelli, du haut de ses 19 ans, a remporté le Grand Prix de Formule 1 de Spa-Francorchamps en Belgique. Le pilote Mercedes partage le podium avec Charles Leclerc et Max Verstappen. Et malgré un week-end galère, Lewis Hamilton est quatrième et repasse deuxième au général. Après avoir renouvelé ses aveux devant la justice, Cédric Jubilard a indiqué aux policiers où il avait enfoui le corps de son épouse à environ 10 km du domicile conjugal. Et les ossements retrouvés ont, ça y est, c'est confirmé, sont bien ceux de sa femme, Delphine Jubilard. Il a reporté disparu depuis environ 5 ans et demi. La situation ne devrait pas s'améliorer rapidement après de multiples départs de feu dans le sud de la France, y compris dans le Var. Demain, 27 départements seront en vigilance rouge, mais cela va se dégrader encore dans la semaine avec plusieurs départements du pourtour méditerranéen qui vont passer en rouge. Après la mort de deux de leurs soldats, les États-Unis ont lancé des représailles armées en Iran, et alors même qu'ils sont à l'origine de la reprise du conflit armé. Un autre soldat est toujours porté disparu et l'armée américaine annonce à l'instant la mort d'un militaire américain, cette fois en Irak. Si les États-Unis ont affirmé vouloir punir ces pertes humaines en Iran avec la promesse d'une neuvième nuit de bombardement consécutif, Téhéran a de son côté visé, comme il en a l'habitude, les voisins alliés de Washington. Erreur ou intervention volontaire, la Russie a en tout cas frappé à 3 reprises un navire marchand turc ce soir. Ce dernier transportait des céréales et quittait la dite zone de combat. 5 marins ont été tués et 8 personnes ont été évacuées vers un hôpital à Odessa sur la mer Noire. 22h02 sur le 107.7. Prochain rendez-vous avec l'actualité dans une heure. Retour au trafic après la météo.
0: Exactement. Alors nous, vigilance orange canicule toujours en cours hein, pour les Alpes-Maritimes, le Var, les Bouches-du-Rhône, Gard et l'Hérault. Et puis pour ce lundi, c'est un temps largement ensoleillé qui domine sur le pays dès le lever du jour. Toutefois, sur le relief des Alpes et des Pyrénées, des développements nuageux peuvent conduire à des averses localement de l'orage l'après-midi. Un léger mistral se fait sentir avec des pointes jusqu'à 50 km/h. Côté température, sur la moitié sud, elle varie entre 15 à 21 degrés jusqu'à 22 à 26 au bord de la Grande Bleue. Et puis l'après-midi, le contraste nord-sud est important, avec 21 à 28 degrés sur la moitié nord et en Auvergne-Rhône-Alpes, et 29 à 37 degrés sur le reste de la moitié sud, localement 38-39 dans le Var et l'est des Bouches-du-Rhône. Des départements encore en alerte pour les feux de forêt. Ne jetez pas vos mégots par la fenêtre de votre véhicule, cela pourrait dévaster des hectares de végétation en seulement quelques minutes.
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0: À 22h03, l'infotrafic en détail, tout ce que vous devez retenir à cette heure-ci. Quelques infos, hein, tout de même. Avec cette dernière, justement, information qui me parvient, elle vous concerne dans la vallée du Rhône, sur la 7, en direction de Lyon, après Bolène, échangeur 19, une voiture signalée en panne sur la voie de gauche, kilomètre 131. On reste extrêmement vigilant. Pour vous qui circulez du côté des Pyrénées-Orientales sur la 9, vous êtes en direction d'Orange. Après le péage du Pertus, hein, 7 kilomètres après ce péage, il y a un poids lourd, et c'est bien confirmé, qui est en panne sur voie de droite, kilomètre 265, direction la Côte d'Azur, avec ceux ou ces piétons qui se mettent en danger parce que c'est confirmé sur la 8, pour vous qui êtes dans le secteur de Menton, échangeur 59, hein, aux environs du kilomètre 223, on reste vigilant dans les deux sens. Toujours sur du côté de Nice, pour vous qui voulez rejoindre la 8 en direction d'Aix et de Marseille par l'entrée 50, c'est l'entrée Nice-Ouest, il y a une voiture accidentée dans cette entrée, donc prudence au moment de l'aborder. Et vous savez, ça y est, déjà tout à cette heure-ci. Non, autre également piéton qui se met en danger, ça vous concerne toujours sur la Côte d'Azur, sur l'A8 entre le péage du Capitou et Puget-sur-Argence 37. Là, sur l'A8, c'est aux environs du kilomètre 132 que ce piéton a été signalé. Là, ça y est, vous savez tout à cette heure-ci. Prochain point trafic, 22h15.
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0: Alliance ethnique pour entamer cette nouvelle heure. Bonne route.

0: Sienna Spiro, tout en douceur, sur le 107.7, tout va bien, cette heure-ci, pas de grosses difficultés, mais quand même, hein, quelques événements, évoqués notamment des piétons qui se mettent en danger du côté des Alpes-Maritimes. Je vous dis tout dans 3 minutes, à tout de suite.
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1: 22h15, l'infotrafic, allez, tout va bien, cette heure-ci, il n'y a pas de grosses difficultés, quelques événements évidemment, bien sûr, hein, pour bien sécuriser votre voyage. Tout d'abord, pour vous qui circulez du côté de Nice, vous voulez rejoindre la 8 en direction d'accès de Marseille par l'entrée 50, alors c'est l'entrée Nice-Ouest. Notez qu'il y a une voiture accidentée dans cette entrée, donc prudence au moment de l'aborder. Il y a évidemment des panneurs et les services de secours qui sont sur place. Du côté de la vallée du Rhône, pour vous qui roulez sur l'A7 en direction de Lyon, après Bolène, échangeur 19. Alors, une voiture qui pourrait être en panne sur la voie de gauche au kilomètre 131, c'est ce qui est signalé. Restez extrêmement vigilants. Évidemment, là aussi, un patrouilleur va se mettre en route, ou est déjà en route. Absolument partout ailleurs, tout va pour le mieux. Encore un certain nombre de départements en vigilance orange canicule. Faites des pauses régulières pour bien vous hydrater. Tout va bien, sinon sur vraiment un très large quart sud-est. Allez, prochain point trafic, 22h30. Restez à l'écoute et ne manquez pas Louane dans un instant sur le 107.7. La chanteuse prête sa voix à un personnage animé, Providence, dans le film La Petite Fille dans les Nuages. C'est une sorte de conte philosophique pour toute la famille, plein de magie, auquel Jamel Debbouze apporte une belle touche d'humour. Direction les nuages, donc juste après UB40. Ouais.

0: You'll be 40 sur le 107.7, tout va bien cette heure-ci.
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0: C'est l'heure de retrouver notre invité sur le 107.7 sur la route avec Louane au micro de Christelle Mollon.
2: C'est un film d'animation pour toute la famille dont on parle avec vous, Louane. Bonjour.
3: Bonjour.
2: Dans La fille dans les nuages de Philippe Riche, vous prêtez votre voix à Providence, une jeune adolescente parisienne qui se voit remettre une plume magique. Est-ce que vous pourriez nous raconter un petit peu ce qui lui arrive ?
3: Alors, c'est l'histoire de Providence, une petite fille très rêveuse qui est passionnée par la lecture et qui a une grande envie d'aventure. Il se trouve que son voisin, c'est un écrivain qui écrit des histoires pour enfants d'aventures absolument extraordinaires, et en fait elle va se rendre compte que grâce à une sorte de plume magique, ses aventures deviennent réelles, et avec cette plume va lui être accordée une mission, et elle va tout faire pour essayer de sauver le monde avec son meilleur ami, son acolyte Airbag, son cochon d'Inde,
2: qui est joué par
3: Jamel Debbouze, exactement. Absolument trop mignon et avec qui elle partage énormément de choses. C'est un peu sa bonne conscience. C'est une histoire où elle apprend à grandir et où elle se rend compte que non seulement c'est primordial de rêver, mais qu'à la fois, avoir du pouvoir, il faut se rendre compte à quel point c'est important, engageant et que ça a des conséquences. C'est un film qui essaye d'apprendre aux gens à quel point c'est important aujourd'hui de faire attention à notre planète, et du coup c'est un film qui est important pour moi pour ça, et ça m'a donné envie de dire oui tout de suite.
2: Qu'est-ce qu'il y a de Providence chez vous ?
3: La même passion enfant pour les livres, déjà. Et ouais, je pense que elle a cette légèreté là, et je suis un peu comme ça aussi. J'aime bien prendre les choses avec beaucoup de légèreté. C'est quelque chose que je sais pas si j'ai ça en commun avec elle, mais que j'essaye d'avoir aussi.
2: Comment est-ce que vous avez travaillé votre voix pour doubler Providence ?
3: Alors, c'était assez particulier parce que Providence, c'est une petite fille, et moi je suis une femme de quasi 30 ans. C'est tout un travail d'accentuer les aigus, de gommer le grave, de la rendre aussi légère que ce qu'elle est à l'image. Ça reste ma voix, oui c'est sûr, mais c'est très différent. D'ailleurs, mon mari et ma fille ont vu le film, et quand Providence elle arrive à l'écran la première fois, il m'a pas reconnue tout de suite.
2: Ah ouais ?
3: Ouais, c'est ma fille qui a reconnu en premier et qui a dit mais si c'est maman.
2: Et votre fille justement, elle a quand même réussi à se laisser embarquer dans l'histoire, même si elle entendait la voix de sa maman.
3: Complètement, elle s'en fout complètement. Elle a adoré le film, elle m'a dit maman je veux être comme Providence. Je lui ai dit c'est super, quelle bonne idée.
2: Restez avec nous Louane, on se retrouve dans quelques minutes. Mais avant cela on va écouter la Louane chanteuse, cette fois avec une chanson en lien justement avec le thème que nous aborderons tout à l'heure. Ça s'appelle Conduire.
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Conduire, le nouveau single de Louane qu'on retrouve juste après le point trafic. Louisa, Cécilia Kroll pour nous y emmener. À tout de suite.

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1: 22h31, ça se passe bien. À cette heure-ci, il n'y a pas de grosses difficultés sur un très large quart sud-est, hormis les températures, qui sont toujours excessives et qui ne veulent pas redescendre, même en pleine nuit, même en pleine soirée. Donc, faites des pauses bien régulièrement, pour bien vous hydrater. Une info à prendre en compte, et c'est signalé pour le moment, mais on reste bien vigilant. C'est un véhicule qui pourrait être en panne sur voie de gauche. Une voiture en panne sur voie de gauche, c'est sur l'A7, en direction de Lyon, après Bolène, échangeur 19, kilomètre 131. Vous restez très, très vigilant. Et c'est donc la seule info à vous communiquer à cette heure-ci. Partout ailleurs, tout va pour le mieux. Prochain point trafic, 22h45.
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1: Et c'est le moment de retrouver notre invité sur le 107.7, toujours en compagnie de Christelle Molon. C'est Louane.
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2: Louane, dans La fille dans les nuages, Providence vole pour voyager. C'est assez pratique en ces temps de transhumance des vacances. Vous, je crois que vous ne vous êtes pas vraiment précipité pour passer votre permis.
3: Non, alors je l'ai passé à 21 ans. J'habitais à Paris, il ne me servait pas à grand-chose, si je suis hyper honnête.
2: Et qu'est-ce qui vous a décidé à le passer finalement alors?
3: J'avais envie de partir en vacances avec mes copains. Et j'allais partir aux États-Unis et je savais que j'allais avoir besoin du permis. Du coup, j'ai passé le permis.
2: Et comment ça s'est passé, ces premières expériences de conduite alors aux États-Unis?
3: C'est absolument horrible. Déjà, je venais d'avoir le permis. Et non, la première fois que j'arrive à Los Angeles, déjà, comprendre qu'il ne faut pas s'arrêter au feu rouge.
2: Mais avant, j'ai failli mourir. Ouais, parce que les feux, on va le dire, sont milliers en fait de l'intersection.
3: Exactement. On a tous failli mourir.
2: Oui.
3: Les premières expériences. Ouais, je recommande pas d'aller conduire dans un autre pays tout de suite.
2: Et quelle conductrice vous êtes ?
3: Je suis forcément une bonne conductrice en termes de comment on se sent dans la voiture avec moi, parce que mon mari est hyper malade, donc j'ai appris à être très fluide et très légère. Parce que c'est un coup de volant et c'est compliqué. Donc ça, c'est sûr. Et je dirais que j'ai une conduite sportive.
2: Oui. Voilà. Et justement, quand vous partez en vacances en famille, c'est vous qui avez le volant?
3: Non.
2: Ou c'est votre mari?
3: Non, c'est... Alors, quand on part en vacances, je suis vraiment l'archétype de la princess passenger. Parce que déjà, il est malade, donc il préfère conduire. J'ai beau lui dire, mais passe le volant, je peux conduire. Ça n'arrive jamais. Et pourtant, on fait beaucoup de trajets en voiture. On part beaucoup en Italie en voiture avec ma petite Clio, la petite Clio 5. Tout le monde dans la voiture avec les valises qui débordent et c'est trop cool. Et on fait ça tous les étés.
2: Alors, il y a donc cette nouvelle chanson, Conduire, justement, dans votre discographie. Vous utilisez tout le vocabulaire de la route pour raconter une relation toxique.
3: Ouais.
2: Comment est-ce qu'elle était née, cette chanson?
3: Figurez-vous que c'est la seule chanson de mon prochain album que j'ai pas écrite. C'est un garçon qui s'appelle Sam, mon co-auteur sur littéralement les trois quarts de l'album, qui m'a proposé cette chanson-là. C'est un sujet qui me touche beaucoup. Donc, quand il m'a fait écouter la chanson la première fois, j'ai trouvé ça absolument extraordinaire et que je lui ai dit, je vais la prendre et ça va être mon premier single. Et je suis au théâtre de septembre à janvier. Et c'est une pièce qui s'appelle 2h22, A Ghost Story. C'est un texte qui m'a retourné le bide et que je suis très fière de pouvoir interpréter et de reprendre après Lily Allen à Londres. Donc c'est...
2: Belle première expérience.
3: J'ai hâte, vraiment hâte.
2: Plein de projets donc pour Louane, qui prête entre autres sa voix à Providence, donc dans ce film d'animation de Philippe Rich, La fille dans les nuages, conçu par des studios d'animation français dont
3: absolument
2: on souligne le travail. Merci beaucoup Louane,
3: merci.
2: Et bonnes vacances.
3: Merci beaucoup à vous aussi.
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Baby Bird sur le 107.7, tout va bien cette heure-ci sur un très large écart sud-est. Une question, quand allez-vous percuter? C'est le nom d'une opération choc menée tout au long de l'été sur le réseau Vassy Autoroute pour vous interpeller, vous sensibiliser à la sécurité des femmes et des hommes en jaune. Chaque semaine, en moyenne, un fourgon jaune est percuté au cours d'une intervention sur le seul réseau Vassy Autoroute. Nous en sommes depuis le début de cette année à 25. Et ce sont des fourgons accidentés qui sont exposés du côté de Fréjus dans le Var sur la 8 au niveau du péage du Capitou. Respectez le corridor de sécurité, on ne le répétera jamais assez. Allez, Ronan Lu, c'est le point trafic dans la foulée. À tout de suite.

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1: 22h45, l'infotrafic sur le 107.7, ça se passe bien. Cette heure-ci, il n'y a vraiment quasi aucune difficulté, hormis cette information assez récente et qui vous concerne du côté du Var. Vous roulez sur l'A8, vous êtes en direction de l'Italie, au niveau du péage du Capitou, et il y aurait un véhicule qui serait en feu. On reste extrêmement vigilant. Peut-être véhicule en feu, hein, au niveau d'une des voies de péage. Hein, donc écartez-vous bien, vraiment de part et d'autre, si vous voyez un véhicule en difficulté. Évidemment, les pompiers vont intervenir, hein, si c'est le cas. Allez, tout va bien partout ailleurs, il n'y a vraiment aucune difficulté. Où vous vous rendiez, où vous circuliez, c'est très bien comme ça. Le prochain point trafic, dans la prochaine heure, 23h02, 23h03, après la météo et les infos. Simple Minds, mais aussi Soprano pour les prochains kilomètres. Bonne route.

Soprano sur le 107.7. Toute nouvelle info qui me parvient, qui vous concerne du côté des Alpes-Maritimes sur la 8 en direction d'Aix et de Marseille après Villeneuve-Loubet. C'est l'échangeur 47. C'est une voiture qui est en panne. Voie de droite neutralisée. Puis tiens, toute nouvelle info également qui vient de me parvenir sur la 7 en direction de Marseille après Orange Sud. Échangeur 22. Il y a un accident confirmé. Tout se passe a priori sur le refuge, mais restez quand même bien attentifs dans ce secteur. On en reparle dans le prochain point trafic. Tom Jones, mais aussi Vanessa Paradis pour refermer cette heure.

0: Vanessa Paradis pour refermer cette heure. Restez à l'écoute, on reparle du trafic juste après la météo et avant c'est les infos car il est 23h.
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2: Bonsoir à tous, on se destine vers les prolongations au MetLife Stadium de New York. Après 80 minutes d'un match, il faut le dire, assez peu en ballon sur le terrain, mais dominé par la Roja, Espagnols et Argentins n'arrivent pas à trouver la faille. 0-0 pour l'instant, une statistique assez éloquente sur ce match cadenassé. Il y a eu 10 tirs pour l'Espagne et même pas un seul pour l'Argentine. À noter, à chaque apparition du duo Trump-Infantino sur les écrans géants du stade, le président américain et celui de la FIFA sont copieusement sifflés. Et le monde est un petit peu à l'arrêt pendant cette finale du mondial américain. Retour donc à l'actualité en France et après avoir renouvelé ses aveux devant la justice, Cédric Jubilar a indiqué aux policiers où avait enfoui le corps de son épouse et les ossements retrouvés sont bel et bien ceux de sa femme Delphine. Delphine Jubilar portée disparue depuis environ 5 ans et demi. Le corps aurait été enseveli dans des conditions rudimentaires, sans outils et peu profondément, à environ 10 km du domicile conjugal. La situation ne devrait pas s'améliorer rapidement après de multiples départs de feu dans le sud de la France, y compris dans le Var. Plusieurs départements du pourtour méditerranéen sont placés en vigilance rouge pour les risques de feux de forêt la semaine prochaine et demain, 27 départements seront déjà en vigilance orange. Après la mort de deux de ses soldats, les États-Unis ont lancé des représailles armées en Iran, alors même qu'ils sont à l'origine de la reprise de ce conflit armé au Moyen-Orient. Un autre soldat est d'ailleurs toujours porté disparu. Le pire scénario pour les Américains serait celui d'un enlèvement par l'Iran. Si les États-Unis ont affirmé avoir voulu punir ces pertes humaines avec la promesse d'une 9e nuit de bombardements consécutifs, Téhéran a de son côté continué à viser en retour les voisins alliés de Washington. L'armée américaine qui ce soir a aussi annoncé la mort d'un militaire américain lors de la destruction contrôlée de munitions non explosées provenant d'un drone iranien abattu dans le nord de l'Irak. Et puis enfin, erreur ou intervention volontaire, la Russie a frappé à 3 reprises un navire marchand turc ce soir. Ce dernier transportait des céréales et quittait la dite zone de combat. 5 marins ont été tués et 8 personnes ont été évacuées vers un hôpital ukrainien à Odessa sur la mer Noire. 23h02 sur le 107.7 prochain. Rendez-vous avec l'actualité dans une heure. Retour au trafic après la météo.
0: Et oui, bien pour ce lundi, c'est un temps largement ensoleillé qui domine sur le pays dès le lever du jour. Toutefois, sur le relief des Alpes et des Pyrénées, des développements nuageux peuvent conduire à des averses localement à de l'orage l'après-midi. Un léger mistral se fait sentir avec des pointes jusqu'à 50 km/h. Et puis côté température, les minimales varient entre 15 à 21 degrés jusqu'à 22 à 26 degrés au bord de la Grande Bleue. Et l'après-midi, le contraste nord-sud est important avec 21 à 28 degrés sur la moitié nord et en Auvergne-Rhône-Alpes et 29 à 37 degrés sur le reste de la moitié sud. Localement 38-39 dans le Var et l'est des Bouches-du-Rhône. Des départements encore en alerte pour les feux de forêt. Ne jetez pas vos mégots par la fenêtre de votre véhicule, cela pourrait dévaster des hectares de végétation en seulement quelques minutes.
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0: 23h03, l'infotrafic en détail, ça se passe bien sur un très large quart sud-est, il n'y a pas de grosses difficultés. Alors vous notez tout de même que du côté des Alpes-Maritimes, une voiture est en panne, la voie de droite neutralisée, c'est sur la 8 en direction d'Aix-en-Marseille après Villeneuve-Loubet, changeur 47, juste au kilomètre 177, écartez-vous bien sur les voies les plus à gauche. Et puis un accident, j'allais vous parler d'un accident qui gênait finalement très peu votre progression, et bien ça y est, j'apprends que l'accident est terminé, c'était dans la vallée du Rhône. Plus besoin d'en parler. Allez voilà, vous savez déjà tout à cette heure-ci. Le prochain point trafic à 23h15.
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0: Danny Ice, mais aussi Clan pour les prochaines minutes. Bonne route.

Clan sur le 107.7. Allez, tout va bien cette heure-ci. Il y a vraiment pas de grosses difficultés. Juste ce véhicule qui pourrait être signalé en panne sur la 8 en direction de l'Italie après les adrés échangeurs 39 km 146. Restez vigilants. 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Je vous souhaite bonne chance, Judge Jonathan, et le point trafic dans la foulée. À tout de suite.

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1: Quasiment 23h15 sur le 107.7, l'infotrafic sur un très large car sud-est, ça va aller très très vite. Rien à vous rappeler à cette heure-ci au niveau du trafic, c'est très bien comme ça. Bon, je suis toujours cette vigilance orange, canicule pour les Alpes-Maritimes, le Var, les Bouches-du-Rhône, le Gard et l'Hérault. Donc faites des pauses vraiment bien régulièrement. Hein. Pensez évidemment à bien vous hydrater, à faire des pauses très régulières. Allez, prochain point trafic à 23h30. Mantissa et aussi Rihanna pour les prochains kilomètres. Bonne route.

Il y en a sur le 107.7, allez, tout va bien cette heure-ci, rien à évoquer, c'est très bien comme ça, circulation qui s'écoule tout à fait normalement, puis il n'y a pas d'événement qui vienne mettre à mal vos temps de parcours. Un prochain point, trafic, qui arrive après Angèle et Justice, mais aussi Human League. À tout de suite.

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1: 23h30, l'infotrafic sur un très large quart sud-est et tout va absolument pour le mieux. La preuve, rien à évoquer au niveau du trafic, tout va absolument pour le mieux. Où vous circuliez, où vous vous rendiez, entre Clermont-Ferrand et Lyon, dans la vallée du Rhône, sur les bords de Méditerranée, tout va bien. Attention quand même, ces bords de Méditerranée où les températures sont toujours aussi caniculaires. Pensez à bien vous hydrater, à faire des pauses très régulièrement. C'est tout ce que il fallait vous dire à cette heure-ci. Prochain point trafic, 23h45.
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1: Et tout de suite, c'est l'heure d'Absolument BO, votre rendez-vous consacré aux bandes originales de films. Si je vous dis Julia Roberts et Richard Gere et une virée shopping sur Hollywood Boulevard, évidemment, vous pensez à Pretty Woman, on vous retrouve Marie Codemo.
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4: C'est un titre sorti à l'été 64 qui a connu un grand succès. Il est signé Roy Orbison, l'un des pionniers du rock'n'roll américain. Oh Pretty Woman lui a été inspiré par sa femme, Claudette, qui voulait faire du shopping. Mais Pretty Woman, c'est aussi un film culte de Gary Marshall de 1990 qui raconte l'histoire d'amour entre une prostituée et un riche homme d'affaires. On y découvrait une toute jeune actrice irrésistible et au sourire ravageur. Julia Roberts se révèle à Hollywood et au monde dans la peau de Vivian Ward. Pretty Woman est devenue maintenant indissociable de nos séances de shopping, même si nous n'avons pas tous le même portefeuille que dans le film.
5: Vous travaillez à la commission, je crois? Oui. Bien fait. C'est bête. Grosse erreur. J'ai des courses à faire, je vous laisse.
4: La chanson illustre la scène des essayages où elle resplendit dans de nombreuses tenues, tandis que Richard Gere, avec sa carte de crédit, est prêt à tout donner pour la sublimer. Il est vrai que cette chanson n'a pas été écrite pour le film, mais on y pense forcément. Oh Pretty Woman est dans Absolument BO.

Elliot, sur le 107.7, tout va bien à cette heure-ci. Quand allez-vous percuter? C'est le nom d'une opération choc menée tout au long de l'été sur le réseau Vinci Autoroute pour vous interpeller, vous sensibiliser à la sécurité des femmes et des hommes en jaune. Chaque semaine, en moyenne, un fourgon jaune est percuté au cours d'une intervention sur le seul réseau Vinci Autoroute. Et nous en sommes depuis le début de cette année à 25. Et ce sont ces fourgons accidentés qui sont exposés du côté de Fréjus, dans le Var, sur la 8, au niveau du péage du Capitou. Respectez le corridor de sécurité, nous ne le répéterons jamais assez. Allez, ne vous inquiétez pas, au niveau du trafic, tout va pour le mieux à cette heure-ci. Dans moins de 4 minutes, un point bien complet sur peut-être pas grand-chose. Dis oui, et le point trafic dans la foulée.

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1: À 23h45, l'infotrafic en détail hein, sur un très large quart sud-est. Tout va bien à cette heure-ci, rien de particulier à évoquer, si ce n'est cette toute nouvelle information et qui vous concerne du côté de l'autoroute A7. Vous êtes en direction de Lyon, vous êtes passé, vous êtes après Avignon-le-Pontet, échangeur 23, et sur l'île de Sorgues. Eh bien, il y a un accident confirmé, une voiture accidentée, c'est une aire de stationnement, donc tout simplement prudence au moment d'aborder cette aire. Et c'est donc la seule info à prendre en compte à cette heure-ci, absolument partout, rien à évoquer, tout va bien. Prochain point trafic à minuit 2, minuit 3, ce sera après la météo et les infos. Juliette Armanet, mais aussi les Sunday Drivers pour les prochains kilomètres. Bonne route.

0: The Avener pour refermer 7h. Allez, restez bien à l'écoute. On va reparler du trafic juste après la météo. Et avant, bien sûr, c'est les infos, car il est minuit.
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2: Bonsoir à tous, il reste encore quelques toutes petites minutes à jouer, mais après 2010, l'Espagne pourrait être sacrée championne du monde de football pour la deuxième fois de son histoire, après un match extrêmement tendu au MetLife Stadium de New York. La Rora pourrait, dans les toutes prochaines minutes, s'imposer sur le plus petit des scores, 1-0 face à l'Argentine. Il reste encore peut-être 2 minutes à jouer dans le temps additionnel de la deuxième prolongation, après l'ouverture du score du Barcelonais Ferran Torres à la 106e minute. Si le score en reste là, eh bien, ça ne fera pas doubler pour l'Argentine après le sacre de 2022. Les ossements retrouvés dans le Tarn sont bien ceux de Delphine Jubilard. Ces parties du corps de la jeune femme ont été indiquées par l'auteur des faits, son mari Cédric, qui a adressé une nouvelle fois ses aveux devant la justice. Les os se trouvaient environ à 10 km du domicile conjugal. La situation ne devrait pas s'améliorer rapidement après de multiples départs de feu dans le sud de la France, y compris dans le Var, où des centaines de pompiers sont actuellement déployés sur plusieurs secteurs. Plusieurs départements du pourtour méditerranéen d'ailleurs sont placés en vigilance rouge pour les risques de feux de forêt la semaine prochaine. Après la mort de 2 de leurs soldats, les États-Unis ont lancé des représailles armées en Iran. Un autre soldat est d'ailleurs toujours porté disparu et le pire scénario pour les Américains serait celui d'un enlèvement par l'Iran. Si les États-Unis ont affirmé vouloir punir ces pertes humaines avec la promesse d'un 9e nuit de bombardement consécutif, Téhéran a de son côté continué à viser en retour les voisins alliés de Washington. L'armée américaine a annoncé d'ailleurs ce soir la mort d'un autre militaire américain lors de la destruction contrôlée de munitions non explosées provenant d'un drone iranien abattu dans le nord de l'Irak. Au rayon culturel, le succès attendu se confirme pour son premier week-end dans les salles. Le nouveau film du réalisateur Christopher Nolan, L'Odyssée, s'est hissé en tête du box-office nord-américain avec 125 millions de dollars de recettes. Pour avoir une idée de ce succès express, le film a en quelques jours seulement remboursé la moitié des dépenses pour le tournage estimé à 250 millions de dollars. Minuit et 2 minutes sur le 107.7, prochain rendez-vous avec l'actualité dans une heure, l'issue du match de football entre Abbas. À l'instant, l'Espagne vient d'être donc sacrée championne du monde de football après ce succès 1-0. Je ne vous dérange pas plus, ça dans une heure. Retour au trafic après la météo.
0: Et pour ce lundi, c'est un temps largement ensoleillé qui domine sur le pays dès le lever du jour. Toutefois, sur le relief des Alpes et des Pyrénées, des développements nuageux peuvent conduire à des averses, localement de l'orage l'après-midi. Un léger mistral se fait sentir avec des pointes jusqu'à 50 km/h. Côté température, les minimales varient entre 15 à 21 degrés jusqu'à 22 à 26 au bord de la Grande Bleue. L'après-midi, le contraste nord-sud est important avec 21 à 28 degrés sur la moitié nord et en Auvergne-Rhône-Alpes et 29 à 37 degrés sur le reste de la moitié sud, localement 38-39 dans le Var et l'est des Bouches-du-Rhône. Des départements encore en alerte pour les feux de forêt. Ne jetez pas vos mégots par la fenêtre de votre véhicule. Cela pourrait dévaster des hectares de végétation en seulement quelques minutes.
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0: Minuit et 3 minutes, l'infotrafic en détail. Une info, une seule info à vous communiquer, elle vous concerne dans l'Aude, sur la 61 en direction de Narbonne, après Castelnaudary, c'est l'échangeur 21, avec un accident signalé sur voie de droite, kilomètre 299. On reste extrêmement vigilant. Vous notez que le patrouilleur est en route, que les services des autoroutes sont en route, mais pour le moment, c'est une première information. Partout ailleurs, tout va absolument pour le mieux, absolument rien d'autre à évoquer. Prochain point trafic à minuit et
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0: C'est Kenji Girac qui entame cette nouvelle heure. Bonne route.

Petit voyou sur le 107.7, tout va bien cette heure-ci, pas de grosses difficultés, mais je vous rappelle qu'un accident est bien confirmé, ça y est, sur la 61 en direction de Narbonne, après Castelnaudary, changeur 21. Sur la 61, votre point de repère, c'est le kilomètre 299, attention, c'est sur la voie de droite que ça se passe. Écartez-vous bien sur les voies les plus à gauche, levez le pied. On en reparle dans 3 minutes, Simply Red et le point trafic.

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1: Quasiment minuit et quart, à une poignée de secondes près, tout va bien à cette heure-ci sur un très large quart sud-est, mais je vous rappelle tout de même cette information, c'est la principale et la seule. Dans l'Aude, sur l'autoroute A61, vous êtes en direction de Narbonne, vous avez passé Castelnaudary, c'est l'échangeur 21. Attention, un accident sur la voie de droite au kilomètre 299, une voiture accidentée. Donc je vous demande évidemment de bien vous écarter sur les voies les plus à gauche et surtout n'hésitez pas à bien lever le pied. Absolument partout ailleurs, tout va pour le mieux. Bonjour. Je vous rappelle qu'il y a encore des départements qui sont en vigilance orange canicule, les Alpes-Maritimes, le Var, les Bouches-du-Rhône, le Gard et l'Hérault. Faites des pauses bien régulièrement pour bien vous hydrater, y compris hein, en pleine nuit, en pleine soirée, puisque finalement les températures redescendent que très peu. Vous n'avez peut-être pas eu le temps de passer dans une librairie avant de partir en vacances, pas de panique, vous allez trouver un peu de lecture sur certaines aires d'autoroute. Comme chaque année, la Fondation Vinci Autoroute propose l'opération Lire c'est voyager, voyager c'est lire. Elle est parrainée cette année par le romancier Hervé Letellier. Nous en reparlerons dans Marque-Page, juste après The Doux.

0: Zadou, On My Shoulder, sur le 107.7, le rappel de cette info, un accident du côté de l'Aude, sur la 61 en direction de Narbonne, après Castelnaudary, changeur 21, attention sur la voie droite que ça se passe, écartez-vous bien. Dans Marque-Page, cette semaine, vos trois idées de lecture, trois livres que vous allez retrouver gratuitement sur des aires d'autoroute les vendredis et samedis, présentation de Francine Thomas.
1: C'est maintenant un must de l'été sur la route des vacances. Lors de votre pause, vous trouvez sur certaines aires des bibliothèques à ciel ouvert et vous pouvez repartir avec l'un des livres qui s'y trouvent. C'est l'opération Lire, c'est voyager, voyager, c'est lire. Orchestrée par la Fondation Vinci Autoroute, elle est parrainée cette année par le prix Goncourt 2020 Hervé Le Tellier et son roman Le voleur de nostalgie fait partie de la sélection. C'est un livre sorti à l'origine en 1992, mais il a beaucoup compté pour lui.
2: J'ai mis en place dans ce livre des dispositifs de narration que j'ai ensuite beaucoup utilisés. J'ai appris à utiliser des styles différents pour chacun des personnages. C'est un roman épistolaire, donc c'est un mode qui a disparu, parce qu'aujourd'hui, s'écrire des lettres, ça n'existe plus. Mais il y a 35 ans, ça se faisait encore. C'est aussi un livre qui parle d'un sujet qui m'intéresse, qui est l'usurpation. La manière dont on peut avoir envie de s'emparer des vies des autres. Et le voleur raconte cette histoire, c'est une histoire d'un homme qui, pensant manipuler les autres, est en fait le dindon d'une farce dont il ne maîtrise absolument pas les tenants et aboutissants.
1: Et notez que le roman se passe en partie en Italie et que vous y trouverez également de savoureuses recettes de pâtes.
3: Ah oui, ah c'est très bon.
1: Hervé Le Tellier a choisi une douzaine d'autres livres proposés aux vacanciers, dont un drôle de voyage effectué au tout début du XXe siècle. La romancière américaine Edith Wharton et son mari ont laissé libre cours à leurs deux passions, la France et les trajets en automobile. Et elle raconte tout cela dans La France en automobile, une sorte de guide Michelin avant l'heure, comme une carte postale qui aurait délicieusement vieilli. Enfin, dans cette même sélection, il y a « Alors c'est bien » de Clémentine Mélois. La romancière raconte avec beaucoup de tendresse, de délicatesse et d'humour la mort de son père, le sculpteur Bernard Mélois. C'est un texte sur le deuil dont la lecture est contre toute attente extrêmement lumineuse. Et alors, c'est très très bien. On résume, voici trois livres offerts cet été par la Fondation Vinci Autoroute dans le cadre de l'opération « Lire, c'est voyager, voyager, c'est lire ». « Le voleur de nostalgie » d'Hervé Le Tellier. La France en automobile d'Edith Wharton. Alors c'est bien de Clémentine Mélois. Et ces trois livres sont tous édités en poche chez Folio.
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Priorité à l'infotrafic pour vous qui circulez sur l'autoroute A50 en direction de Toulon, après Sifour-les-Plages, échangeur 13, une voiture arrêtée, une voiture probablement en panne, et c'est confirmé sur voie de droite, kilomètre 64.

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1: Minuit et demi, l'infotrafic, tout ce que vous devez savoir sur un très large quart sud-est. Bon, globalement, ça se passe bien. Quelques infos tout de même pour bien, bien sécuriser votre voyage. Tout d'abord, sur l'autoroute A7, pour vous qui êtes en direction de Marseille, au niveau du péage de Lançon-de-Provence, il y aurait un piéton, c'est ce qui est signalé. Donc, prudence quand vous arrivez à ce péage, il y a un patrouilleur qui est en route. Un accident qui vous concerne dans l'Aude, sur l'A61. Vous êtes en direction de Narbonne. Vous avez passé Castelnaudary, c'est l'échangeur 21, au kilomètre 299. De la 61, une voiture accidentée sur voie de droite, ça y est, les secours sont sur place, écartez-vous bien, respectez le corridor de sécurité. Enfin, du côté de Sifour-les-Plages, on est dans le Var sur l'A50 en direction de Toulon, après justement cet échangeur numéro 13, Sifour-les-Plages, une voiture en panne, c'est confirmé, sur voie de droite, on s'écarte bien, sur les voies les plus à gauche, kilomètre 64. Et vous savez déjà tout à cette heure-ci, parce que absolument partout ailleurs, tout va bien.
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1: Aline, mais aussi Anastasia dans les prochains kilomètres. Bonne route.

Anastasia sur le 107.7, tout va bien à cette heure-ci. Quelques interventions en cours, hein, tout de même de la part de patrouilleurs, de la part des services d'autoroute. Chaque fois que vous les voyez, hein, pensez à bien respecter le corridor de sécurité. On fait un point bien complet, bien détaillé dans quelques minutes. Prochain point trafic après Avril Delmar, mais aussi Wet Wet Wet. À tout de suite.

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1: Minuit 44, passé d'une poignée de secondes, l'infotrafic sur un très large quart sud-est. Alors globalement, ça se passe plutôt très bien. Il y a quand même trois infos à vous délivrer. Notamment celle-ci qui vous concerne sur la 7. Vous êtes en direction de Marseille. Au niveau du péage de Lançon de Provence, il y a bien un piéton, c'est confirmé, qui se balade justement entre les voies de péage de cette plateforme. Donc restez très attentifs au moment de redémarrer, au moment de repartir justement de ce péage. Peut-être que vous allez voir justement cette personne au dernier moment. Évidemment, il y a des services d'autoroute qui vont arriver sur place pour prendre en charge justement cette personne, mais restez bien vigilants. Un accident bien confirmé, je vous en parle maintenant depuis quelques minutes, sur l'autoroute A61. Vous êtes en direction de Narbonne, vous avez passé Castelnaudary et l'échangeur 21, vous allez vite le voir, il y a pas mal de gyrophares, voie de droite neutralisée, il y a une voiture qui est accidentée, on s'écarte bien sur les voies les plus à gauche, point de repère, le kilomètre 299 de la 61. Enfin, du côté du Var, événement qui pourrait se terminer assez rapidement maintenant, sur la 50 en direction de Toulon, après Sifour-les-Plages, échangeur 13, il y avait une voiture arrêtée sur la voie de droite. J'en parle au passé parce que ça y est, la voiture a été dépannée, on reste quand même vigilant, il doit rester le patrouilleur sur place. Allez, voilà pour les infos à retenir, c'est les seuls. Prochain point trafic, 1h02, 1h03 après la météo et les infos. Dans un instant, tous au parc, l'un de vos rendez-vous de l'été sur le 107.7. Chaque semaine, nous vous faisons découvrir un parc à thème ou de loisirs. Et aujourd'hui, direction l'Aude pour visiter la réserve africaine de Sigean, un parc animalier qui vous fait voyager au cœur de l'Afrique sans quitter l'Occitanie. Visite guidée juste après Manzel Merlot.

0: Mans del Merno sur le 107.7. Allez, tout va bien cette heure-ci.
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0: Et oui, tout de suite, direction l'Aude pour notre série consacrée au parc de loisirs. Nous allons découvrir la réserve africaine de Sigean, l'un des plus grands parcs animaliers de France. Le reportage de Mathilde Ferrière.
2: Me voilà arrivé à la réserve africaine de Sigean pour un safari, pas comme les autres. Aujourd'hui, pas besoin de prendre l'avion. Ici, ce sont les animaux qui viennent à notre rencontre. Pour découvrir le site, j'ai rejoint Gabriel De Jésus, le responsable communication de la réserve, pour commencer le safari.
3: Bienvenue sur ce magnifique parc de 360 hectares. Donc là, je vous invite à entamer la partie que l'on appelle safari, qui est la partie voiture, qui dure environ une heure.
2: Eh bien, c'est parti.
3: Nous allons découvrir des buffles nains, il y a aussi des zèbres, il y a des gnous. Nous allons voir aussi des autruches et des girafes.
2: Et dès les premiers mètres, le décor change complètement, la route serpente entre de grands espaces ouverts. Et très vite d'ailleurs, les premiers animaux apparaissent.
3: Alors, réserve africaine de Sigean, on pourrait croire qu'il n'y a que des animaux africains. Mmh. Or, il y a quand même quelques espèces qui viennent d'autres continents, comme par exemple ce que nous nous apprêtons à découvrir maintenant, qui est l'ours à collier. Qu'on appelle aussi l'ours du Tibet.
2: Ok, à tout moment, on peut se retrouver avec un ours devant la voiture.
3: Oui, je pense que c'est même le cas, là.
2: Ah bah, voilà, il fallait poser la question.
3: Voilà un bouchon.
2: Voilà, écoutez, un bouchon avec des ours sur la route, ben pourquoi pas.
4: J'ai bien aimé le passage avec les ours, parce qu'ils étaient vraiment au milieu du passage avec les voitures, donc ça, c'était vraiment chouette. On avait l'impression d'être vraiment en safari.
5: Et ben, le plus près de la voiture, ça a été les ours.
2: Après le parcours en voiture, il est l'heure pour nous de poursuivre le safari à pied, cette fois avec de bonnes chaussures, c'est préférable. La visite se transforme en véritable aventure familiale.
3: Nous allons découvrir d'autres animaux, comme par exemple les chimpanzés, les guépards, les lycaons. Il y a le vivarium avec les reptiles, varan, caméléon, crocodile, boa.
6: C'est un caméléon ?
5: Ouais.
6: Regarde, tout là-haut, tu le vois ou pas ?
7: Ah. Bon, bah, du coup, il y a un crocodile à côté de nous et il bouge pas du tout. Du coup, on l'observe de très proche et ça, c'est impressionnant.
2: Et voilà, la visite touche à sa fin. Pour faciliter vos recherches, pour ne pas vous perdre dans la réserve, il existe une application gratuite que vous pouvez télécharger, Sigean. Elle vous guidera grâce à votre géolocalisation. La réserve africaine de Sigean est facilement accessible depuis l'autoroute A9, sortie 38, Narbonne Sud, puis suivre la direction de Sigean-Perpignan.

0: Joe doit filer sur le 107.7 pour refermer cette heure. Restez bien à l'écoute. On va reparler du trafic juste après la météo. Avant ça, les infos, il est 1h.
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2: Bonsoir à tous. Vous avez porté le nom de l'Espagne au sommet. Salut la Maison Royale. Après la victoire de la Roja en finale de cette Coupe du Monde de football en Amérique du Nord, au bout de la prolongation et d'un match interminable, lâché par de très nombreuses fautes et par un show de la mi-temps d'une durée deux fois supérieure à une pause classique dans un match de football, l'Espagne s'impose donc 1-0 grâce à un but de l'attaquant barcelonais Ferran Torres à la 106e minute. Et les stats montrent que ce succès ne souffre d'aucune contestation. La Roja a tiré 20 fois au but, l'Argentine seulement deux fois. Avec ce succès, l'Espagne remporte donc sa deuxième Coupe du Monde après 2010. L'Albicéleste reste, elle, bloquée à trois couronnes mondiales. En conclusion de cette Coupe du Monde extrêmement politisée, le président de la FIFA, Gianni Infantino, et Donald Trump ont paradé sur la pelouse du MetLife Stadium avant de remettre les différents trophées de cette Coupe du Monde à l'Espagne. Et l'un comme l'autre ont été copieusement sifflés et plusieurs joueurs espagnols ont d'ailleurs serré la main très très rapidement au président américain. Un retour à le reste de l'actualité, et les ossements retrouvés dans le Tarn sont bien ceux de Delphine Jubilard. Ces parties du corps de la jeune femme ont été indiquées par l'auteur des faits, son mari Cédric, qui a adressé une nouvelle fois ses aveux devant la justice. Les os se trouvaient à environ 10 km du domicile conjugal. La nuit s'annonce encore agitée au Moyen-Orient après la promesse des Américains d'une 9e nuit consécutive de frappe en Iran, en représailles de la mort de 2 soldats américains en mission. Un autre d'ailleurs est toujours porté disparu à cette heure, avec la crainte pour Washington d'un enlèvement par l'ennemi. De son côté, l'Iran a attaqué un site de commandement américain en Syrie et des sirènes ont retenti à Bahreïn. Et puis au rayon culturel, pour conclure ce flash, c'est un succès attendu qui se confirme pour son premier week-end dans les salles. Le nouveau film du réalisateur Christopher Nolan, L'Odyssée, s'est hissé en tête du box-office nord-américain avec déjà 125 millions de dollars de recettes. Pour comprendre ce succès, eh bien, le film a en quelques jours seulement remboursé la moitié des dépenses pour le tournage, estimé à 250 millions de dollars. 1h02 sur le 107.7. Prochain rendez-vous avec l'actualité dans 1 heure avec Raphaël Bardena. Retour au trafic après la météo.
3: Merci Clément, et ce sera encore une très belle journée avec un soleil largement présent aujourd'hui. La vigilance canicule commence à reculer. Plus que 7 départements sont encore placés en vigilance par Météo France, principalement sur le pourtour méditerranéen. Ce matin, il fera 26 degrés à Gap, 25 à Montélimar et 23 degrés à Lyon. Et pour l'après-midi, la température maximale sera à Montpellier avec près de 36 degrés, tandis que la minimale sera à Nice avec 29 degrés. Toutefois, la vigilance concernant les feux de forêt reste élevée. La région Occitanie ainsi que les départements du Var, des Bouches-du-Rhône, du Vaucluse et de la Drôme sont placés en vigilance feu de forêt. Et je vous le rappelle que 9 feux sur 10 sont d'origine humaine. 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
3: Et à 1h passée de 3 minutes sur le 107.7, nouveau tour d'horizon de vos conditions de circulation dans ce quart sud-est du pays. Et globalement, du côté de la région Auvergne-Rhône-Alpes, pas d'événement vous faire part. Votre trajet se passe pour le mieux, y compris le long de la vallée du Rhône. J'ai toutefois trois informations à vous faire part. La première, je vous rejoins dans les Bouches-du-Rhône. Pour vous qui circulez sur l'autoroute A7 et quel que soit votre sens de circulation, au niveau de la barrière de péage de Lançon, il y a un piéton qui traverserait ce péage dans les deux sens. Soyez donc vigilants à l'approche du péage de Lançon de Provence. Une fois que j'ai évoqué cet événement avec vous, je vous retrouve maintenant dans le département de l'Aude sur l'autoroute A61 pour vous qui circulez en direction de Narbonne. Une dizaine de kilomètres après la sortie 21 Castelnaudary, un accident s'est produit sur voie de droite à hauteur du kilomètre 299. Dans ce secteur-là, vous ne circulez que sur la voie la plus à gauche. Les forces de l'ordre, les services de secours ainsi que le dépanneur sont sur place. Je vous retrouve maintenant pour le dernier événement du côté du Var. Pour vous qui circulez sur l'autoroute A8 en direction de l'Italie, 6 km après avoir passé le péage du Capitou, un véhicule est en panne, donc aux alentours du kilomètre 138. La voie de droite est neutralisée, vous ne circulez que sur les voies les plus à gauche. L'homme en jaune toutefois, Paul, est en route. Et une fois que j'ai évoqué tous ces événements avec vous, on a fait le tour de vos conditions de circulation dans ce quart sud-est du pays qui reste globalement confortable.
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Tout s'en va, un titre de Gaëtan Roussel pour vous accompagner sur Radio Vinci Autoroute à 1h10. Côté trafic, globalement, ça se passe bien dans ce quart sud-est du pays. La seule information que je vais vous rappeler avant ce prochain point trafic vous concerne pour vous qui circulez dans les Bouches-du-Rhône sur l'autoroute A7 et quel que soit votre sens de circulation. Car au niveau du péage de Lançon de Provence, il y a un piéton qui aurait été aperçu à proximité des voies de l'autoroute. Un piéton qui pourrait à tout moment traverser les voies de l'autoroute et se mettre en danger. Soyez donc vigilants dans ce secteur. Comme je vous l'ai dit, on aura l'occasion de reparler trafic d'ici 3 minutes, le temps de retrouver America côté musique.

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1: Comme chaque quart d'heure sur cette antenne, nouveau point complet sur vos conditions de circulation dans ce large quart sud-est du pays. Et globalement, votre trajet se passe pour le mieux pour vous qui circulez le long de la vallée du Rhône, du côté de la région Occitanie ou encore de la région Auvergne-Rhône-Alpes. Les voyants sont au vert, toutefois à 1h15, trois informations toujours à vous transmettre. Et pour commencer, je vous rejoins dans le département des Bouches-du-Rhône pour vous qui circulez sur l'autoroute A7 et quel que soit votre sens de circulation. Au niveau de la barrière de péage Lançon de Provence, il y a un piéton qui aurait été aperçu à proximité de ce péage, un piéton qui pourrait se mettre en danger en traversant à tout moment les voies de l'autoroute. Soyez donc vigilants dans ce secteur. Nous quittons maintenant Lançon de Provence et nous nous dirigeons du côté de l'Aude. Et je vous retrouve sur l'autoroute A61 pour vous qui circulez en direction de Narbonne. 12 km après la sortie 21 Castelnaudary, un accident s'est produit sur voie de droite aux alentours du kilomètre 299. Vous ne circulez que sur la voie la plus à gauche. Actuellement, il y a le dépanneur qui est sur place. Désormais, nous prenons la direction du département du Var pour vous qui circulez sur l'autoroute A8 en direction de l'Italie. 6 km après le péage du Capitou, il y a un véhicule en panne. L'homme en jaune, Paul, est arrivé sur place au kilomètre 138 et vous ne circulez que sur les voies les plus à gauche dans ce secteur. Donc pensez bien à réduire votre vitesse et à bien respecter le corridor de sécurité, c'est-à-dire de laisser une voie de libre entre le patrouilleur et votre véhicule. Et une fois que j'ai évoqué ces trois événements avec vous, on a fait le tour de vos conditions de circulation qui sont plutôt favorables. Et cet été, votre rendez-vous Play Replay nous fait voyager. Certaines séries transforment les villes en véritables cartes postales et donnent envie de boucler ses valises sur le champ dans un instant. Direction New York avec une série culte des années 90, Sex and the City, qui arrive juste après Claudio Capeo sur le 107.7.

0: Claudio Capeo, ça va pour vous accompagner sur le 107.7 avec un trafic qui reste calme dans ce quart sud-est du pays. On aura l'occasion de faire un nouveau point trafic ensemble. Et comme promis, direction New York, Mathilde Ferrière nous emmène dans l'univers de la série culte Sex and the City, qui a fait de Manhattan l'un des décors les plus emblématiques du petit écran.
1: Sex and the City, c'est l'histoire de Carrie, Miranda, Charlotte et Samantha, quatre amies new-yorkaises qui partagent leur vie, leurs amours et leurs questionnements au cœur de Manhattan.
2: Alors, il est bien évident que moi, je finirai par trouver le bonheur, alors que Big, lui, finira sa vie vieux et sale et je le plains. Ouais, vraiment, j'ai de la peine pour lui.
3: Salut.
4: Comment ça va, bébé?
3: Quoi de neuf à Napa?
4: J'ai mis la maison en vente. Attention, New York.
1: Bienvenue à New York. Avenue animée, terrasse branchée, vitrine élégante et nuit qui ne s'arrête jamais.
5: Il n'y a rien de plus beau qu'un été à New York. Avec ses chaudes journées et ses soirées encore plus chaudes. Il y a toujours quelque chose d'inattendu au détour d'une rue.
1: Entre brunch, soirée mondaine et balade dans les rues de la ville, la série transforme la Big Apple en véritable carte postale urbaine, symbole de liberté, de mode et d'effervescence.
6: Carrie, tu as des nouvelles d'Aidan?
7: Oui, j'ai reçu une carte postale aujourd'hui.
6: Super, il t'a écrit quoi?
7: Rien.
6: J'ai de la pitié pour Big, je t'assure que c'est vrai, parce que en réfléchissant bien à tout ça, j'étais la meilleure chose qui lui soit jamais arrivée.
1: Diffusée à travers le monde, la série a marqué toute une génération et a contribué à façonner l'image d'un New York vibrant et accessible, Sex and the City, à découvrir, à redécouvrir, par exemple sur Canal+.
0: Merci Mathilde Ferrière et priorité à votre sécurité.
8: Alerte. Véhicule à contresens.
0: Attention, on nous signale un véhicule à contresens. Vous êtes concerné si vous roulez sur l'A709, l'axe Nîmes 7, entre la sortie 32 Saint-Jean-de-Védas et la sortie 31 Montpellier-Ouest. Ce véhicule à contresens roulerait sur les mêmes voies que vous, mais face à vous. Soyez vigilants, quel que soit votre sens de circulation. On aura l'occasion de reparler trafic juste après IFL 65 ou encore Hélène Sio pour commencer avec son titre Bye Bye.

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1: De retour sur vos conditions de circulation à 1h29 et l'information principale à vous faire part.
2: Alerte. Véhicule à contresens.
1: Et c'est ce véhicule à contresens. Attention, ce véhicule roule à contresens. Vous êtes concerné si vous roulez sur l'A709, l'axe Nîmes 7, en direction de 7 après le péage de Saint-Jean-de-Védas. Ce véhicule roule à contresens sur les mêmes voies que vous, mais face à vous. Surtout, ne doublez pas le véhicule qui vous précède pour ne pas vous mettre en danger. Seule information à vous transmettre du côté de la région Occitanie, ce véhicule à contresens. Et là, et je vous rejoins maintenant du côté du département des Bouches-du-Rhône pour évoquer avec vous ce piéton qui aurait été aperçu à proximité du péage de Lançon de Provence. Événement qui vous concerne, que vous circulez en direction de Lyon ou de Marseille. Ce piéton pourrait se mettre en danger en traversant à tout moment les voies de l'autoroute. Soyez donc vigilants dans ce secteur. Et une fois que j'ai évoqué ces deux événements avec vous, on a déjà fait le tour de vos conditions de circulation qui restent calmes pour vous qui circulez sur l'A51 en direction de Gap ou d'Aix-en-Provence ou encore en région lyonnaise.
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0: Thank You, un titre de Dido pour vous accompagner sur le 107.7 est toujours priorité à votre sécurité.
1: Alerte, véhicule à contresens.
0: Attention, un véhicule roule à contresens, vous êtes concerné si vous roulez sur l'A709, l'axe Nîmes 7 en direction de 7. Avant le péage de Saint-Jean-de-Védas, ce véhicule roule à contresens sur les mêmes voies que vous, mais face à vous. Il faut donc que vous respectiez les distances de sécurité pour mieux apercevoir ce véhicule. Une fois que j'ai évoqué ce premier événement, nouvel événement qui vient de me parvenir en studio, ça vous concerne. Pour vous qui circulez sur l'autoroute A8 dans le département du Var en direction d'Aix et de Marseille, une dizaine de kilomètres après la sortie 40 Mandelieu, il y a un véhicule arrêté sur les voies de l'autoroute. Vous ne circulez que sur les voies les plus à gauche à hauteur du kilomètre 148. Une fois que j'évoquais ces deux événements avec vous, on aura l'occasion de revenir en détail dans le prochain point à trafic qui arrive juste après un peu de musique. Et pour commencer, on retrouve les 4 avec leur titre Pinky Up sur le 107.7.

0: Merci d'avoir choisi Radio Vinci Autoroute et sur le 107.7, nous vous proposons de revivre des concerts mythiques qui ont marqué des carrières mais aussi les fans. Dans un instant, dans Absolument Live, retour sur le Blonde Ambition Tour de Madonna de en 1990. Ça arrive juste après vos conditions de circulation.
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0: Un trafic plutôt calme pour vous qui circulez en région lyonnaise, mais pour vous qui circulez dans la région de Montpellier, une information toujours à vous faire part.
2: Alerte. Véhicule à contresens.
0: Attention, il y a un véhicule qui roule à contresens. Vous êtes concerné si vous roulez sur l'A709, l'axe Nîmes 7 en direction de 7 avant le péage de Saint-Jean-de-Védas. Ce véhicule à contresens roule sur les mêmes voies que vous, mais face à vous. Il faut donc que vous respectiez vos distances de sécurité pour mieux apercevoir ce véhicule. Maintenant, cap beaucoup plus à l'est. Je vous retrouve du côté du département du Var pour vous qui circulez sur l'A8 en direction d'Aix et de Marseille. 10 km après la sortie 40 Mandelieu, un véhicule est arrêté. Vous ne circulez que sur les voies les plus à gauche car la voie la plus à droite et la bande d'arrêt d'urgence sont neutralisées. Conséquence de ce véhicule en panne aux alentours du kilomètre 148. Et une fois que j'ai évoqué cet événement avec vous, on a fait le tour de vos conditions de circulation qui sont plutôt calmes dans le reste du quart sud-est. Et comme promis, c'est l'heure de votre rendez-vous.
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0: Et c'est l'heure de retrouver un public en ébullition pour applaudir Madonna sur scène. Voici votre rendez-vous Absolument Live avec Gilles Ravarino.
3: Pour asseoir une renommée internationale, il faut faire ses preuves sur scène, mais avec autre chose à présenter qu'un simple concert. C'est ainsi que Madonna passe du statut de star à reine de la pop grâce à une tournée triomphale qui souffle quelque chose de nouveau et de subversif. C'est le Blonde Ambition Tour en 1990. En 1990, Madonna poursuit la promotion de l'album Like a Prayer, auréolé d'un succès critique mais aussi commercial, ce qui lui vaut du respect et une véritable prise au sérieux. Il n'en faut pas plus à la blonde ambitieuse de vouloir s'émanciper de ses deux précédentes tournées qui suivaient un modèle classique de concert dans des stades. Madonna vise plus haut et pour cela, elle va tout contrôler, tout décider. Ça commence par l'éviction de Patrick Léonard, qui avait été son directeur musical sur les deux précédentes tournées. Son idée est de déplacer l'orchestre pour permettre d'offrir un show qu'elle a imaginé en quatre tableaux, qui offre des ambiances différentes entre Métropolis, Orange Mécanique et spiritualité, avec toujours évidemment une touche de provocation. Elle-même décrit ce show plutôt comme une comédie musicale. Ce qui marque cette tournée mondiale, ce sont bien sûr les chorégraphies millimétrées, les tenues signées Jean-Paul Gaultier, dont le fameux corset couleur chair au sein pointu. Et puisque je parlais de provocation, la Madonna n'y va pas de main morte en simulant une scène de plaisir personnel, ce qui lui vaut d'être menacée d'arrestation à Toronto. Provocation toujours avec l'utilisation d'images chrétiennes, d'où la réaction du Vatican qui dénonce une tournée pleine de péchés, sans parler de l'homosexualité affichée d'une grande partie de sa troupe, sujet encore tabou à cette époque. Cette tournée est élue tournée de la décennie par le magazine Rolling Stone et sera prolongée d'un documentaire montrant l'envers du décor, In Bed with Madonna, qui sera présenté au Festival de Cannes. Oui, jusqu'au bout, cette tournée a tout d'exceptionnel. L'un des grands moments de ce show Absolument Live, c'est le morceau Vogue, où l'artiste s'inspire du New York Underground dansant le voguing. Allez, strike a pose.

0: Madonna à l'instant dans Absolument Live pour revivre d'autres concerts emblématiques. Rendez-vous sur toutes les plateformes de podcast et nous interrompons encore nos programmes quelques instants.
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0: Attention, informe de podcast et nous interrompons encore nos programmes quelques instants.
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0: Attention, un véhicule roule à contresens. Vous êtes

0: Marguerite Labosse pour vous accompagner sur le 107.7. Il est tout pile 2h du matin, très belle route à vous. Et place à de la météo, et ce sera encore une très belle journée avec un soleil largement présent aujourd'hui. La vigilance canicule commence à reculer, plus que 7 départements sont encore placés en vigilance par Météo France, principalement sur le pourtour méditerranéen. Ce matin, il fera 26 degrés à Gap, 25 degrés à Montélimar et 23 degrés à Lyon. Et pour l'après-midi, la température maximale sera à Montpellier avec près de 36 degrés, tandis que la minimale sera à Nice avec 29 degrés. Toutefois, la vigilance concernant les feux de forêt reste élevée. La région Occitanie ainsi que les départements du Var et des Bouches-du-Rhône, du Vaucluse et de la Drôme sont placés en vigilance feux de forêt. Et je vous rappelle qu'un mégot jeté par la fenêtre peut ravager plusieurs hectares. 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
0: Et on est parti pour faire un nouveau tour d'horizon de vos conditions de circulation dans ce quart sud-est du pays. Et sans plus tarder, je vous retrouve dans la région de Montpellier sur l'autoroute A709. Ça y est, le véhicule à contresens est terminé, événement terminé dans la région de Montpellier. Et donc maintenant, je peux vous le dire, dans ce large quart sud-est du pays, votre trafic se passe pour le mieux. Aucun événement à vous faire part. Que vous rouliez en région lyonnaise, le long de la vallée du Rhône, du côté de la région Provence-Alpes-Côte d'Azur, tous les voyants sont au vert et votre trajet se passe pour le mieux. Et donc vous savez déjà tout de vos conditions de circulation à 2h02.
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